Et Predator Carquest s'en vient assez rapidement, merci. On dit le samedi 3 octobre, 20h, au Centre communautaire des Julies. D'ailleurs, si vous voulez avoir plus d'infos, je vous invite à aller suivre la page Facebook Les Prédateurs Carquest Témiscouata.

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Un bon dimanche soir à vous, Jason. 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Et si vous voulez tous les détails de ça, allez sur Facebook, page Beaulieu culturel du Témiscouata. 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

Le 15 septembre dernier, le mouvement communautaire à bout s'est mobilisé partout au Québec. 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On dit 5000 personnes qui étaient présentes. Donc, on souhaite rencontrer les partis politiques pour contrer la précarité. D'ailleurs, il y a le journaliste Christophe Moquin qui vous a préparé un article à lire sur montemiscouata.com.

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On dit le samedi 3 octobre, 20h, au Centre communautaire des Gilles. D'ailleurs, si vous voulez avoir plus d'infos, je vous invite à aller suivre la page Facebook Les Prédateurs CarQuest Témiscouata.

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Un bon dimanche soir à vous. Jason, je suis là jusqu'à minuit et c'est parti hein, pour ce concours photo. 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

Le 15 septembre dernier, le mouvement communautaire à bout s'est mobilisé partout au Québec. D'ailleurs, une délégation du Bas-Saint-Laurent s'est déplacée à la mobilisation de Trois-Rivières. On dit 5000 personnes qui étaient présentes. Donc, on souhaite rencontrer les partis politiques pour contrer la précarité. D'ailleurs, il y a le journaliste Christophe Moquin qui vous a préparé.

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Excellent début de journée à vous tous. J'espère que vous avez passé une très belle fin de semaine. Et bien, on se retrouve pour 5 nouvelles journées de semaine et pour un premier rendez-vous 100 000 matin. On approche 5h59. Et si on regarde le thermomètre, présentement 11 degrés. Aujourd'hui, une alternance soleil-nuage. 40% de probabilité d'averse ce matin seulement. Maximum de 14. Partiellement nuageux ce soir, cette nuit, minimum de 5. Demain, à nouveau, mélange soleil-nuage, mais un dégagement de complet en après-midi. Maximum demain de 12. Et pour... J'étais dans une météo. Bon, je laissais la trame se terminer. J'avais oublié de rafraîchir cette page météo. Donc, désolé, mea culpa, c'est de ma faute. Donc, ce n'est pas 11, mais 7 présentement au Témiscouata. Donc, aujourd'hui, lundi, désolé, la donne change un peu. Donc, c'est nuageux aujourd'hui. 60% de probabilité. L'averse ce matin, ça devient alternance soleil-nuage en après-midi avec un maximum de 12. Demain, généralement ensoleillé, bah ça, c'est mieux. Maximum de 15. Et quelle milieu de semaine, je pourrais même dire jusqu'à la fin de la semaine, le soleil à partir de mercredi, 17 le maximum pour mercredi, 19 jeudi avec soleil, et encore mieux vendredi, 21 degrés avec soleil également, donc le soleil s'installe à partir du milieu de la semaine, et on grimpe de 2 degrés chaque jour pour le maximum, et samedi on commence le week-end avec une alternance soleil-nuage et un maximum de 14 degrés. Les plus récentes nouvelles du côté de Montemiscouata.com d'ici le premier bulletin de Guilin, à bien Jeep Cherokee 2026, un revenant qui a compris, également le Blizzard qui s'offre tout un cadeau d'anniversaire, sécurité en quad d'une opération nationale qui a eu lieu là, les 19 et 20 septembre, donc pendant le week-end, et les enjeux reliés à l'eau s'invitent dans la campagne électorale. On en parle beaucoup de la campagne électorale du côté de nos grands titres. On en fait un premier tour dans les prochaines minutes, mais d'ici là, au meilleur de la musique sur le 95.5, les deux frères avec 33 tours. Et on commence ça ce matin avec Arpin Lépine et Mentir. À nouveau, un excellent lundi, un bon début de semaine à vous tous. Bienvenue dans les 100 000 matins.

Allez, après les deux frères, c'est le temps d'y aller de notre premier tour de grand titre en cette semaine. Ah bien, si on commence ça du côté de la presse, Christine Fréchette qui met en garde contre un gouvernement péquiste conservateur. Donc, je pense que l'actuelle première ministre commence à sentir un peu la soupe chaude. Natalité en baisse, bébé bonus du Parti québécois là, qui braque les adversaires. Du côté de Charles Milliard, on veut construire en bois et on tourne les canons vers Éric Duhaime et accès à la propriété, Gazal qui veut elle mettre fin aux enchères à l'aveugle. On parle également d'imposture de l'intelligence artificielle des influenceuses qui sont au bout de la ligne 100% fausses, donc créées de toutes pièces par l'intelligence artificielle. Hôpital Maisonneuve Rosemont, pas de rénovation pour un pavillon vétuste, déplore des employés. À travaux planifiés, on parle d'une interruption de service dans la grande capitale pour 60 000 clients d'Hydro-Québec. Tout devrait être revenu. Là, on parlait de 6h30 ce matin, mais c'était une coupure qui était programmée à partir de 17h30 hier soir. Sinon, problème technique, les lignes téléphoniques de la Sûreté du Québec l'ont perturbé présentement. Donc, on demande à la population de ne pas utiliser le 411-411 ou encore le 310-41-41, du moins pour l'instant. Saint-Pierre-et-Miquelon, le Canada et la France s'engagent à collaborer dans divers domaines. Pierre Poilievre affirme que le Canada ne deviendra jamais membre de l'Union européenne. À site d'Immigration Canada, un arrêt de service transforme la vie de plusieurs personnes en cauchemar. Également, on parle de parlementaires qui examinent la capacité du Canada à espionner à l'étranger. Xylitol, alternative au sucre, mais qui augmenterait les risques de maladies vasculaires. Sinon, côté américain, Donald Trump intensifierait ses efforts pour démanteler la Cour pénale internationale et répression du gouvernement iranien. Amnesty International qui demande de justice pour les victimes. Du côté du Journal de Québec, ah bien, ce qu'on peut lire, notamment, là, on parle de Christine Fréchette qui met les électeurs en garde contre la tentation d'élire un premier ministre sans expérience. On va se le dire, l'expérience de Mme Fréchette comme première ministre n'est pas tellement longue non plus, là, quelques mois à peine. Princesse Diana, son frère accuse Charles de vouloir le discréditer. On parle également d'accord sur le Groenland, Donald Trump qui crie victoire, bien les Danois aussi. Un immeuble visé par un incendie probablement criminel du côté de Beaupré. À guerre commerciale, on fait des progrès de temps en temps, mais il y a encore beaucoup à faire, dit Mark Carney. L'administration Trump qui préparait des sanctions majeures contre la Cour pénale internationale, on en parle également du côté du Journal de Québec. Un homme grièvement blessé par balle par l'ICE du côté du Texas, donc police d'immigration qui fait encore des siennes. Et prix de l'essence, pas de retour à la normale à l'horizon avant la fin des guerres en Iran, mais également celle du côté de l'Ukraine. Donc c'est notre tour des grands titres en ce lundi matin, donc prochain arrêt, comme à l'habitude, dans le monde du sport, le Canadien qui a commencé de belle façon avec les deux premiers matchs préparatoires ou hors saison là, que le tricolore jouait samedi au Centre Bell, mais également une partie de l'équipe à Toronto, donc deux gains. On va regarder ça ensemble. Le Canadien qui est en action de nouveau ce soir, mais là, face aux Sénateurs d'Ottawa. Donc, baseball, football, soccer, on en a beaucoup à jaser dans les prochaines minutes. Ah ben pour l'instant, on part en musique avec Bob Bissonnette et la machine à scorer.

À 6h17, maintenant, le sport après Vincent Vallière et je marche comme on tombe dans l'S en ville matin. Ah bien, les Alouettes étaient en action ce week-end. Grosse victoire contre une équipe qui envoyait là, son troisième quart arrière. Oui, les Alouettes ont eu le dessus là, sur les Tiger Cats d'Hamilton avec un gain sur la route de 37 à 25. Donc, fiche maintenant de 11 victoires, 3 revers seulement pour les Alouettes. 4 victoires et 10 revers pour leur adversaire. Ça a été également gros dimanche hier du côté de la NFL. Patrick Mahomes et les Chiefs de Kansas City ont résisté, ont été battre les Colts d'Indianapolis là, en prolongation. Donc, un gain des Chiefs 33 à 30. Il y a également les Broncos qui l'emportent 20 à 13 sur les Jaguars de Jacksonville. Les Seahawks de Seattle, le gain de 31 à 7 sur les Cardinals de l'Arizona. Gain des 49ers 35 à 13 sur les Dolphins de Chicago. Le ciel s'écroule là, également sur Williams et les Bears. Triste blessure. Autre blessure également majeure au coude gauche pour Jaden Daniel et un calvaire qui se poursuit là, pour les Chargers et record d'équipe pour Prescott. Donc, gros dimanche et si on regarde justement le match du lundi soir, donc Monday Night Football en ce lundi 21 septembre. Eh bien, les deux équipes qui se rencontrent, les Giants de New York qui visitent les Rams de Los Angeles. Donc, Giants qui avaient gagné leur premier match. Les Rams, eux, avaient perdu le face, justement, aux 49ers de San Francisco. Donc, on pourra suivre ça ce soir dès 20h15. Au baseball, eh bien, les Jays gardent espoir. Premier frappeur des Jays, Brett Bateman, qui a marqué 3 points, dont 2 produits par Nathan Lux hier vers un gain de 7-2 contre les Rangers du Texas qui avaient par contre gagné les 2 premiers matchs de la série de 3, donc qui permettent à la cette victoire permet à la formation torontoise d'éviter le balayage et conserver le même espoir de participer aux éliminatoires. Donc c'est à suivre. Les Jays seront en action là aujourd'hui. Sinon, eh bien, on parle du Canadien qui, oui, samedi affrontait au Centre Bell, mais également à Toronto, les Leafs dans 2 matchs. Eh bien, pour le match au Centre Bell, ça a été à l'avantage du Canadien qui, grâce à Monsieur samedi soir, Cole Caulfield, qui a marqué le but en prolongation, le Canadien l'emporte 4-3. Jakub Dobesch et Jacob Fowler partageaient le filet. Du côté de ce match au Centre Bell. Dans l'autre, Montembeau et Kakkonen au niveau là, du filet du Canadien se partageaient la tâche. Philippe Dano a remarqué 2 buts contre les gros joueurs des Leafs et le Canadien l'emporte également dans ce match présenté à Toronto 4-1. Donc, 2 victoires en match préparatoire pour le Canadien qui remet ça ce soir au Centre Bell avec la visite des Sénateurs d'Ottawa à 19h. Sinon, au soccer, on espérait que le gain en milieu de semaine contre les Whitecaps de Vancouver en demi-finale du championnat de soccer canadien inspire le CF Montréal. Malheureusement, le Crew de Columbus les a battus 2-0 au cours du week-end. Donc, 3 jeux blancs qu'a subi le CF dans ses 4 derniers matchs en MLS. Donc, ça ne va pas. Ça ne va pas du tout. Les Roses, elles, dans la Super League du Nord, auraient probablement aimait mieux obtenir un meilleur résultat face au Rise à Vancouver. Après avoir pris les devants deuxième demi, il aura fallu un but d'Evelyn Badou dans les arrêts de jeu et Montréal s'est sauvé avec un point dans un match nul de 2-2. Et en raison du nul de 1-1 entre les Tides d'Halifax et l'AFC Toronto, eh bien, les Roses de Montréal sont la première équipe de la Super League du Nord à être officiellement qualifiée pour les éliminatoires. Les Roses ont maintenant une priorité de 5 points sur Toronto au deuxième rang avec 4 rencontres à disputer au calendrier. Et on termine ça par une très, très belle nouvelle de tennis. Le Canada qui a officiellement décroché son billet pour les finales de la Coupe Davis en novembre. Le Québécois Félix Auger-Aliassime qui a assuré la place du Canada au tournoi par équipe de fin d'année en décrochant une victoire spectaculaire contre le 32e joueur mondial Arthur Rindermeck. 4-6, 7-6 et 6-4 samedi. Le Canada s'est ainsi imposé 3-1 face à la France au Centre Vidéotron lors du match de qualification là, au meilleur des 5 matchs. Donc, on n'aura pas eu besoin de jouer le 5e match qui aurait été un match de simple à jouer samedi. Donc, ça s'est arrêté à 4. Donc, le Canada passe au prochain tour, va rejoindre les 7 autres nations qui seront justement de ces finales de la Coupe Davis en novembre. Une finale que le Canada a déjà gagnée il y a quelques années. Est-ce qu'on va pouvoir justement répéter cet exploit? Ben, on leur souhaite. On va suivre ça assurément. Et nous, bon, on part en musique le temps d'une chanson avant que Guylain nous informe une première fois scène locale régionale. Celle qu'on écoute, Laurence Saint-Martin et la chanson « Sèche tes pleurs ».

0: Premier, premier bulletin d'info local, régional, ça nous arrive avec Guylain dans quelques instants. On va compléter le sport que Guylain n'aura peut-être pas dans la fin de son bulletin. Deux matchs du Blizzard le samedi et dimanche. Détail météo est toujours le meilleur de la musique. On se réserve du JF Posé et également Éric Lapointe.
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9: Ici Guy Lingen, voici nos informations au 95.5. Centraide Bas-Saint-Laurent lance sa campagne annuelle 2026. Le coup d'envoi a été donné la semaine dernière à Rimouski en présence de partenaires, d'organismes communautaires et de membres de la communauté. Centraide rappelle qu'on ne part pas tous avec les mêmes possibilités et qu'un imprévu peut rapidement fragiliser une situation. L'organisation soutient près de 50 organismes et projets communautaires du Bas-Saint-Laurent qui interviennent auprès des personnes touchées par la pauvreté, l'exclusion et aussi les inégalités. La MRC de Témiscouata interpelle les candidats aux élections québécoises afin que les réalités rurales soient davantage prises en compte par le prochain gouvernement. Le préfet Serge Pelletier souligne notamment l'importance de finaliser le parc national du lac Témiscouata, de développer un réseau cyclable structurant et d'obtenir la reconnaissance officielle de la route des lacs et des légendes. En matière d'infrastructure, une priorité préoccupe particulièrement le préfet, le réaménagement du poste de la Sûreté du Québec. Même si le projet est enclenché et que des appels d'offres sont prévus, Serge Pelletier craint qu'un changement de gouvernement puisse entraîner des délais si le projet n'est plus considéré comme prioritaire. La MRC réclame aussi une meilleure couverture cellulaire, la modernisation de l'hôpital de Notre-Dame-du-Lac, le maintien de l'obstétrique et une présence médicale 24 heures sur 24 à Poénégamouk. La semaine dernière, la Sûreté du Québec a réalisé une opération nationale en sécurité routière avec divers partenaires. On visait bien sûr la sécurité du transport scolaire, la protection des élèves. Au total, plus de 5 700 constats d'infraction ont été donnés dans l'ensemble des intervenants, soit également notamment 3 400 pour excès de vitesse. Et au hockey, le Blizzard d'Edmundston a connu une très belle fin de semaine à la maison. Après avoir disposé facilement des Western Capitals de Summerside à son match d'ouverture samedi par le pointage de 7-2, le Blizzard a remis ça avec une autre performance magistrale l'emportant aisément 6-1 face aux Ramblers Lammers dimanche au Centre Jean Day. Plus de détails, d'autres nouvelles, montemiscouata.com.
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0: Et là, j'ai l'impression qu'avec ces deux grosses victoires de 7-2 et de 6-1 du Blizzard, que l'équipe d'Edmundston là, sera en mesure de placer quelques joueurs. Hein, j'y vais d'une prédiction, je vous dis ça demain. 3 joueurs minimum sur l'équipe d'étoiles de la division et East North. Donc, bien hâte de voir là, si j'ai raison dans cette prédiction. Prochain match du Blizzard sera sur la route. Vendredi, le Blizzard ira visiter les Mariners de Yarmouth. Donc, autre équipe de la Division Sud là que va aller affronter le Blizzard. Il y aura un match samedi également. Cette fois-ci, là, l'adversaire sera les Wildcats de Valley. Donc, deux matchs dans l'est du pays là pour le Blizzard vendredi et samedi de la semaine prochaine. Mais là, on voit que le Blizzard a repris la bonne traque, si je peux dire ça comme ça, avec deux gains là, après avoir subi la défaite face au Tigre de Campbellton là en ouverture de saison sur la route. Ah bien, ça complète notre petite section sport. Détails météo avant de retourner en musique avec l'excellent Jeff Posé et emmêlé dans ses cheveux. Ah bien, présentement, 6h31 exactement, 8 degrés au thermomètre, nuageux aujourd'hui, 60% de probabilité d'averse ce matin. Ça devient alternance soleil-nuage en après-midi, maximum 12, partiellement nuageux ce soir, cette nuit, minimum de 3 avec risque de gel au sol. Demain, généralement soleillé et un beau maximum de 15 degrés.

On est 6h36 dans quelques secondes, un petit peu de Québécois dans un film 100% américain. Oui, prochain film de David Leitch, Comment braquer une banque, version française de How to Rob Bank. Ah bien, il se donne une petite saveur québécoise en utilisant, ah bien, c'est une chanson du groupe à succès Angine de Poitrine dans l'une de ses bandes d'annonces. Le duo originaire du Saguenay à Lac-Saint-Jean qui continue d'accumuler les apparitions dans le milieu culturel américain après cette performance la semaine dernière. Lundi dernier au Tonight Show de Jimmy Fallon. Ah bien là, c'est au son de Sherpa d'Angine de Poitrine qu'on découvre les premières images de comment braquer une banque qui met en vedette un groupe de voleurs de banque qui diffusent leurs coups devant des milliers d'abonnés sur les réseaux sociaux. Long métrage du réalisateur, notamment connu pour son travail sur Blonde Atomique, Deadpool 2 et Le Cascadeur de Fall Guy. Ah bien, va sortir le 13 novembre prochain. On ne sait pas par contre si la chanson d'Angine de Poitrine va se retrouver sur la bande originale de ce film, mais effectivement, que la chanson Sherpa est facilement reconnaissable lorsqu'on regarde justement les premières images de ce film d'action là qui va arriver à la mi-novembre prochain. Donc, une autre belle vitrine pour le duo originaire du Saguenay-Lac-Saint-Jean. Bien, on retourne en musique avec Éric Lapointe et Je rêve encore.

0: lundi. On va bien sûr, dans les prochaines minutes, regarder le box-office de la dernière fin de semaine dans les cinémas un peu partout là, en Amérique du Nord. Mais on aura tout d'abord en musique Clément Jean qui, la semaine dernière, nous arrivait avec une reprise accompagnée de Mitsou d'une lettre à mon cowboy. Je vous invite à aller écouter ça.
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Ah bien, c'est le temps, 6h46, dans quelques secondes à peine, de regarder le box-office du dernier week-end, donc à 18 au 20 septembre. Bien, nouveau film au sommet, Resident Evil. Chaque fois qu'un film de cette série est lancé au cinéma, habituellement, c'est le sommet qui l'attend là, du box-office. Donc, un nouveau film Resident Evil qui va chercher 60 millions de dollars pour ce premier week-end et qui relègue Practical Magic 2 avec Nicole Kidman et Sandra Bullock là, au deuxième rang avec 12 millions seulement, 50 millions là, après deux semaines. Spider-Man, nouveau, ben, s'accroche à la troisième position avec un 6,5 millions. Donc, on voit que le reste du top 5 du box-office n'est pas allé chercher là, beaucoup, beaucoup de sous. Mais pour Spider-Man, un jour nouveau, c'est quand même là 944 millions en Amérique du Nord plus le 1 534 millions à l'international, ce qui lui donne quand même un faramineux total à 2 478 millions. C'est complètement fou. Odyssey qui ajoute tout près de 5 millions avec 4,9 millions et porte son total nord-américain à 609 millions. 1,1 milliard à l'international, donc 1,7 milliard pour le film un peu partout sur la planète. Coyote visite Acme et le film au cinquième rang avec 4,5 millions et un total de seulement 54 millions après trois semaines. Et pour compléter le top 10, Runner en sixième position avec 3,1 millions. Même montant ou à peu près pour Daniel and the Fiery Furnace au septième rang. Les Transformers, le film, le tout premier, c'est le 40e anniversaire de la franchise des Transformers, ajoute 3 millions. Et The Weight et Body complètent le top 10 avec le 9e et le 10e rang. Bien sûr qu'on regardera demain, mardi, le box-office pour nos cinémas ici au Québec. Et je vous parle d'une chanson dans quelques instants qui a réalisé un exploit hors du commun dans les derniers jours. La chanteuse Ella Langley et la chanson dont je vous parle dans quelques instants, Choosing Texas, qui, oui, trône au sommet du Billboard Hot. Donc, je vous parle de l'exploit que cette chanson accomplit dans les prochaines minutes. Le temps d'écouter les trois accords avec Marrakech.

Notamment là, dans les catégories artiste de l'année, single de l'année, album de l'année, chanson de l'année, chanteuse de l'année, événement musical de l'année et clip vidéo de l'année. Ben, je pense que c'est l'année Ella Langley, donc Choosing Texas et Be Air sont sélectionnés dans les catégories là, single de l'année et chanson de l'année. Donc assurément qu'elle devrait être en mesure d'aller chercher quelques statuettes à ces Country Music Awards et Choosing Texas qui atteint la première place pour la première fois en février dernier depuis la chanson coécrite par Ella Langley et Miranda Lambert ainsi que Jarbet Taylor n'a cessé de figurer au sommet du classement par intermittence, mais c'est tout de même 22 semaines en première position. Ce n'est pas rien là, d'égaler All I Want for Christmas is You qui va peut-être justement augmenter son nombre de semaines au sommet, hein, une seule la ferait passer à 23 semaines. Donc, faudra voir lorsque le temps des fêtes va tranquillement s'amener. Ah bien, nous, on retourne, oui, en musique. Vous avez entendu le court extrait. C'est ce qui nous mène à la fin de notre première heure des 100 000 matins et au premier bulletin d'info national. Donc, Jonathan Pinchot avec « Si t'es vivant ».

0: le premier 60 minutes de déchet derrière nous dans les 100 000 matins. Première de la semaine en ce lundi 21 septembre. À pied, premier bulletin d'info national, c'est ce qui s'amène et un peu de sport avant d'ouvrir notre deuxième heure des 100 000 matins. François qui vous accompagne, comme à l'habitude, du lundi au vendredi jusqu'à 9h.
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2: Bon lundi, ici Louis-Philippe Arnoirel. Le chef de l'opposition conservatrice, Pierre Poilievre, réitère son opposition à ce que le Canada devienne un membre associé de l'Union européenne. Lors d'un rassemblement à Brantford, en Ontario, il a affirmé que le Canada ne serait jamais le 28e État de l'UE. Ces propos surviennent alors que le premier ministre Mark Carney cherche à resserrer les liens avec l'Europe et que le président américain Donald Trump laisse entendre qu'une telle adhésion pourrait être perçue comme un acte hostile. Monsieur Poilievre soutient que le Canada dispose déjà d'un accord de libre-échange avec l'Europe et de liens défense via l'OTAN, mais refuse que les impôts, les lois et ce qu'il qualifie d'immigration imprudente à l'européenne soient imposés au pays. Par ailleurs, la Chambre des communes reprend ses travaux aujourd'hui alors que le gouvernement Carney prépare des textes de loi majeurs pour la session d'automne. Parmi ceux-ci figure un projet de loi visant à rendre le Canada plus fort, dont l'objectif consiste à rationaliser l'examen des projets d'infrastructure. Le chef conservateur Pierre Poilievre accuse pour sa part le premier ministre de négocier en secret avec l'Union européenne, tout en s'opposant à l'imposition de taxes et de règles européennes au Canada. Les libéraux reviennent au Parlement avec une majorité fragile, tandis que le NPD ne compte que 5 députés. Et pour terminer, la marque de chaussures Converse s'est excusée et a retiré une publicité controversée mettant en scène la chanteuse de K-pop Karina. Des internautes ont affirmé qu'une image triangulaire blanche sur la jupe de la chanteuse ressemblait à une cagoule du Ku Klux Klan et que la façon de tenir les chaussures évoquait une scène de lynchage. L'avocat spécialisé en droit civique Lee Merritt a estimé que les excuses de l'entreprise n'effacent pas ce qui a été approuvé par ses services juridiques et marketing. Cet incident s'inscrit dans une série de controverses récentes, dont le retrait par Target d'un costume d'Halloween jugé raciste le mois dernier. C'est ce qui complète vos actualités Arsenal Media. Passez une bonne journée sur nos ondes.
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4: Ah, mais on passe rapidement en revue le sport de la fin de semaine et ce qui s'amène là dans les prochaines journées, prochaines heures. Ben, premièrement, gain des Alouettes là, ce week-end de 37-25 sur les Tiger Cats d'Hamilton. Donc, les Alouettes qui ont maintenant une fiche de 11 victoires et seulement 3 petits revers. Gros dimanche également hier dans la NFL avec grosse victoire, notamment le Patrick Mahomes et des Chiefs de Kansas City en prolongation sur les Colts d'Indianapolis, 33-30. Et le gros match en vue pour le Monday Night Football. 20h15, les Giants de New York visitent les Rams de Los Angeles là, qui vont tenter d'aller chercher, eux, un premier gain. Au baseball, eh bien, les Blue Jays ont évité le balayage face aux Rangers du Texas qui avaient gagné les matchs de vendredi et de samedi. Donc, hier, ça a été un gain, justement, des Blue Jays dans ce dernier match. Une victoire de 7-2. Et si on regarde, justement, ce qui s'en vient comme match pour les Blue Jays de Toronto, je vous dis ça à l'instant. Donc, les Blue Jays d'aujourd'hui à mercredi affrontent les Orioles de Baltimore. Et la saison des Blue Jays va se terminer de vendredi à dimanche avec 3 matchs à la maison où les Reds de Cincinnati vont s'amener là, justement du côté de Toronto. Si on regarde le classement ce début de semaine, bien pour ce qui est là, d'une possible présence là comme équipe repêchée, ah bien les Jays sont 3 matchs derrière les White Sox. Donc oui, les Blue Jays n'ont plus le choix de gagner, mais doivent espérer des défaites là, justement des White Sox devant eux là pour avoir quelques chances d'intégrer là la première ronde ou du moins la ronde de match suicide là pour déterminer quelles équipes justement là iront en grande série éliminatoire. Le Canadien sera en action ce soir. Oui, le Canadien va jouer 3e match préparatoire face aux Sénateurs d'Ottawa qui seront au Centre Bell. Le Canadien qui jouait 2 matchs samedi face aux Leafs de Toronto. Au Centre Bell, le Canadien a gagné 4-3 en prolongation grâce à Cole Caulfield sur une superbe passe de Lane Hudson. Ah oui, les gars semblent en forme. Et dans l'autre match qui était présenté à Toronto, 2 buts de Philippe Dano, une performance incroyable de Samuel Montembeault. Ah bien, on fait en sorte que le Canadien gagné également à l'Arena des Leafs 4-1. Donc, on surveille le match face aux Sénateurs ce soir. Et belle nouvelle au tennis. Félix Auger-Aliassime et ses coéquipiers du Canada sont allés chercher une victoire à ce deuxième tour, deuxième ronde des qualifications de la Coupe Davis. Donc, seront des finales avec 7 autres nations au mois de novembre pour tenter d'aller mettre la main là, sur, justement, dans la Coupe Davis. Et au soccer, malheureusement, après une belle victoire en milieu de semaine qui amenait le CF Montréal en grande finale du championnat de soccer canadien, eh bien, ils ont perdu à la maison ce week-end 2-0 face au Crew de Columbus. On lance maintenant notre deuxième heure ensemble.
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Mes nouveaux, un excellent début de semaine à tous ceux et celles qui viennent de se joindre à nous. Oui, une autre semaine qui commence en ce lundi matin, 21 septembre. 8 présentement au thermomètre. Aujourd'hui, on parle d'un ciel plutôt nuageux. 60% de probabilité d'averse ce matin. Mais cet après-midi, un peu de soleil. Ça devient alternance soleil-nuage en mi-journée. Un maximum de 12. Partiellement nuageux ce soir, cette nuit. Minimum de 3 par le même de risque de gel au sol. Et demain, avec là, ça entame une belle séquence. Là. Demain, généralement soleillé, max de 15. Soleil pour mercredi 17, soleil pour jeudi 19 et soleil pour vendredi avec un maximum de 21 degrés. Mais les nuits seront très froides puisque pour la prochaine nuit et celle de demain, on parle de minimum de moins 1 la nuit. Donc, fera pas chaud. On sera content que ça se réchauffe là, rendu à la mi-journée. Bien, deux premières musiques pour nous lancer notre deuxième heure dès 100 000 matin. Push avec Glycerine et on commence avec cette belle nouveauté de Cameron Whitcomb, Kingdom of Fear dans les 100 000 matins.

0: 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Oh.
1: Et nous, ben, on se retrouve dans quelques instants avec notre premier jeu d'eau de la semaine. Oh, une reprise et un bloc entrevue. On va parler, là, un projet d'ébénisterie ici du côté des Gelis. Donc, restez là en entrevue. Monsieur Claude Lussier également dans quelques instants dans l'Exemple le matin. Et on s'y rend avec Jonas Tomalty, oui, sur O95.5 avec Traveling Century.

premier que serait une édition des 100 000 matins sans nos fameux jeux d'eau. Donc, les lundis, toujours avec le jeu eau, une reprise que je vous attends. Donc, je vous rappelle comment on joue à ce jeu. Donc, eau, une reprise. Je vous fais entendre un extrait. Habituellement, un extrait là qui tourne entre 25 et 30 secondes d'une chanson, mais qui n'est pas l'original, qui est une reprise. Et ce que je vous demande, c'est de me trouver la formation qui... Il y a quelques années, plusieurs années, a chanté l'original de cette chanson. Ah bien, l'extrait, la reprise chanson de Bananarama, c'est Vénus.

0: Et là, il faudra vraiment remonter dans vos souvenirs puisque l'original a été chanté là, dans les années 70. Donc, je vous laisse y penser. 853-33-70, le poste 1 pour me rejoindre en studio. Toujours le 853-7040 pour vos réponses par texto. Par contre, je ne peux à vous répondre à l'instant puisque j'ai de la belle visite en studio. On va parler d'un superbe projet. On en a parlé à plusieurs reprises dans l'émission. On parle du beau projet Ébénisterie communautaire Dégelé. Et pour en parler avec moi ce matin, directement en studio, M. Claude Lussier. Bon matin, M. Lussier.
1: Bonjour, François.
0: Ça va bien?
1: Oui, ça va très, très bien.
0: On a plein de choses à parler de ce projet qui a été sur la table à dessin pendant quand même quelques années. Mm-hmm. On a heureusement pu le démarrer et vraiment, je pense que c'est un projet qui avait tout à fait sa place ici à Dégelé. Donc, pour nous replacer un peu le contexte, M. Lussier, de qu'est-ce que Ébénisterie communautaire Dégelé, pour bien placer nos auditeurs auditrices, là?
1: Le projet, ben c'est plus un projet parce que c'est rendu une réalité.
0: Oui.
1: Ça fait quand même un an et demi qu'on, mm-hmm. que nous fonctionnons. Donc, c'est une organisation qui, naturellement, qui travaille le bois. Et les gens qui ont des projets personnels, qui veulent réaliser leurs projets, ben ils viennent nous voir. Puis on les dirige. S'ils savent comment fonctionner à travailler le bois, ben il n'y a pas de problème. On a un très grand espace pour réaliser les projets. Puis pour les gens qui sont débutants, ben on a des gens qui sont formés, des formateurs qui sont là, qui vont les aider à se diriger vers la réalisation de leurs projets. On a tout le matériel qu'il faut. S'il manque de quelque chose, ben on va s'organiser pour l'avoir. Les gens n'ont qu'à fournir le bois.
0: Oui.
1: Puis nous autres, on a tout le restant pour être capable de réaliser leur projet. Alors, les gens sont les bienvenus. La seule chose, c'est qu'on n'est pas sur des heures régulières, dans le sens que, vu que c'est à l'école, ben il faut s'adapter aux horaires scolaires.
0: Oui.
1: Donc, il faut vraiment y aller d'une façon aléatoire, mais la façon facile pour être capable de savoir quand est-ce qu'on est ouvert, ça serait d'appeler à la ville.
0: Oui.
1: Et à ce moment-là, à 853-2332.
0: Exactement.
1: Puis, à ce moment-là, eux autres, ils vont nous diriger. Ils vont prendre votre nom avec numéro de téléphone, puis nous autres, on va vous rappeler pour vous dire...
0: Leur communiquer les disponibilités, les c'est moments ça. Où il y aura là, cette place pour ouais. justement voir le projet, puis peut-être le concrétiser.
1: C'est ça. Puis l'autre élément aussi qui est important, c'est qu'on ne prend pas plus que 8 personnes en même temps.
0: Parfait.
1: Parce que il faut que le formateur, lui... il soit disponible aux gens. Donc, quand il y en a trop non plus, ben là, c'est pas mieux. Là, les gens, ils sont en attente. Fait que on s'organise tout le temps pour qu'il y ait un bon roulement. Et il y a une belle collaboration qui se fait entre les partenaires, entre les
0: oui.
1: gens qui sont sur place. Parce que il y en a, comme je vous disais tout à l'heure, il y en a qui sont très habiles. Et quelqu'un qui a plus de difficultés, ben il va demander de l'aide. Puis si le formateur est occupé, ben quelqu'un d'autre peut l'aider aussi, soit retenir une planche quand il vient pour le couper, comment dégauchir, comment planer aussi. Alors, naturellement, ben, on se base toujours sur l'aspect sécurité.
0: Ça, c'est sûr. Donc, il y a une belle collaboration, ouais. belle entraide là, qui se fait au niveau des participants et des formateurs.
1: Oui, puis les gens sont heureux d'être là, de pouvoir, parce que, tu sais, c'est communautaire, donc les gens s'entraident, mais sont heureux, ils viennent parler en même temps avec les autres personnes autour d'eux.
0: C'est pas une pression du cadre de travail. On y va vraiment par le plaisir d'y oui. aller. Là. Si on n'a pas ce plaisir-là, c'est ce qui, je pense, c'est ce qui anime au tout départ les gens en s'y rendant. C'est de briser aussi un certain isolement. Ça oui. nous fait faire des activités, ça nous fait bouger, ça nous fait jaser, vous le dites.
1: Oui.
0: C'est plus que de seulement là, travailler le bois. Là.
1: Oui, oui, c'est ça. C'est, les gens, faut pas. Ben, c'est certain qu'il y en a qui vont dire, ben là, faut que j'aille finir ça tel temps.
0: Oh, oui.
1: C'est pas l'objectif. Les gens, s'ils veulent le faire dans un temps bien donné, pas de problème. Mais aussi, il y a l'aspect comme l'entraide. Fait que les gens aiment bien ça parler. T'sais. Ça fait que là, ben c'est le fun. Les gens adorent ça. Alors, ils sont plus relax. Puis, c'est ça. Oui.
0: Et on parle d'un projet qui, lorsqu'on en parlait dans les prémices, qui était pour les 50 ans et plus. Donc, ça n'a pas changé. On invite les gens de 50 ans et plus, autant des hommes que des femmes qui aimeraient travailler le bois. De ce côté-là, aucune restriction, M. Lussier.
1: Non, aucune restriction, même que présentement, au niveau des membres, c'est quasiment 50-50.
0: Oui?
1: Ah. Oui. Autant les femmes que des hommes qui sont là, qui sont présents, très collaborateurs. Par contre, on peut, comme là on est ouvert un soir par semaine, ça c'est fixe, ça c'est sûr. Le mardi soir, on est ouvert. Il y a des gens qui sont pour les travailleurs, il y en a qui ont 50 ans et plus, mais il y en a qui, des fois, qui peuvent être moins, il y a pas 50 ans, tu sais, puis ils aimeraient venir en faire, ben on est ouvert à ça. Ça fait présentement pour faire en sorte que l'atelier fonctionne. Donc, on va accepter des gens...
0: On ne se limitera pas, ouais, là, effectivement. Non. On est dans les locaux de l'école secondaire, M. Lucien?
1: Oui, toujours. Toujours dans les locaux de l'école secondaire à Desjely. Dans la section, dans le coin où, pour les gens qui sont au courant,
0: ouais.
1: C'est dans le coin de la foresterie.
0: Parfait.
1: Donc, les gens se rendent dans ce coin-là, puis c'est marqué, il y a une porte avec l'ébénisterie communautaire. Ils viennent rentrer là, puis...
0: Est-ce qu'on a aidé la ville aussi, au niveau de la ville de Desjely, pour certaines activités, festivals? Est-ce qu'on a eu besoin de justement, du projet d'ébénisterie pour concrétiser certaines choses, des tables à pique-nique, des bancs, des choses comme ça? Ça peut arriver aussi?
1: Oui. Non, c'est ça. C'est un des éléments que je voulais vous entretenir ce matin, parce qu'on a l'aspect communautaire dans nos règlements. Alors, les gens qui... comme par exemple, on parle des activités, le festival de Desjely. Desjely en fête, c'est ça. On leur a fait des jeux. Ils nous ont demandé des jeux, on les a faits. Il n'y a pas de problème. On a fait aussi pour l'école primaire et la garderie scolaire. Des jeux. Il y en a un que c'était comme un petit autobus. Si vous allez passer par la cour de l'école primaire, vous allez voir un petit autobus. Toutes sortes de couleurs. Il y a beaucoup de travail qui s'est fait là-dessus. Mais les gens qui ont fait le projet étaient emballés parce que c'était de toute beauté de les voir travailler tout en communauté autour de ça.
0: La fierté que ça amène de voir les enfants après ça s'amuser dans cette fabrication-là. Puis on voit que ça c'est pas là à prendre l'eau puis la poussière dehors. Ça a une utilité pour le communautaire, pour le scolaire. Donc j'imagine les yeux des gens qui ont travaillé là-dessus.
1: C'est ça. Puis là, on a fait aussi un jeu pour d'escalade. On a fait aussi un balancier. Alors, c'est des demandes qu'on avait eues de la part du milieu scolaire. Alors, on les a fait. Puis, les gens du milieu scolaire sont très contents de ça. Puis, nous autres, on est très fiers aussi du produit fini aussi.
0: Effectivement.
1: Mais donc, à ce moment-là, on parle de milieu scolaire. Donc, encore là, le milieu scolaire, s'ils ont besoin des projets à faire réaliser, qui ont juste à nous contacter. Encore là, pour tous les contacts, ça se fait à la ville. Puis,
0: c'est la façon la plus facile.
1: Oui, la plus facile, c'est ça. Puis après ça, on peut parler des municipalités, parce que l'an passé, il y a une municipalité qui nous a demandé 13 tables à pique-nique. Fait qu'on les a réalisées, on les a faites.
0: Wow!
1: Elles sont livrées. Après ça, on a des particuliers aussi qui veulent avoir. Encore, je parle des tables à pique-nique. Il y a comme un particulier qui nous a demandé 6 tables à pique-nique. Fait qu'on les a faites. Alors, puis ça peut être des tables à pique-nique, mais c'est comme ça peut être autre chose aussi. Alors, même des particuliers qui aimeraient avoir des
0: un banqueteux à l'intérieur de la maison.
1: Des tablettes, des choses comme ça, une étagère, pas de problème. Ils peuvent nous contacter, puis ça va nous faire plaisir. Naturellement, on commence la saison. C'est le temps de donner les commandes, parce que rendu l'an passé, on a resté au dépourvu, parce que en avril, on était plein. On n'en prenait plus. Fait que là, tu sais, on se prend d'avance pour essayer que les gens essayent de planifier les organisations communautaires aussi, qui peuvent nous contacter. Alors, c'est ça. Donc, on les invite à venir nous contacter. Puis, si on est dans la mesure de le réaliser, pas de problème. Ça va nous faire plaisir, un grand plaisir.
0: Monsieur Lucien, vous m'intéressez, vous attirez mon intérêt avec, justement, ce projet des business séries communautaires. J'ai plus de 50 ans, ça m'intéresse. Je veux en savoir un peu plus à côté séance d'information. Je sais qu'il y aura l'Assemblée générale annuelle, donc qui sera aussi un endroit pour les gens, là, qui auraient peut-être des petites questions à la fin de l'Assemblée. Donc, quand aura lieu l'Assemblée générale et justement le moyen d'avoir des informations pour ceux et celles qui seraient intéressés à intégrer le projet ou d'aller faire justement certaines constructions. Là. Mm-hmm.
1: On invite les gens, la population environnante, c'est pas juste la population de Desjely, la population environnante qui veulent avoir de l'information. Notre Assemblée générale, mercredi à 7h, au centre communautaire. On va vous diriger à l'endroit précis, on les invite, c'est à 7h. Donc, on invite les gens. Il va y avoir naturellement l'Assemblée générale. Il va y avoir période d'inscription.
0: Oui.
1: Et il va y avoir la séance d'information. Et on va parler aussi de budget. On va parler rapidement parce qu'on veut pas que la réunion s'éternise. Donc, à peu près dans un espace d'une heure et quart, ça va être terminé. On veut que ça soit terminé.
0: Sûrement que vous allez présenter ou de rappeler toutes les belles confections, tous les beaux projets qui ont été réalisés justement depuis le commencement des ministéries communautaires à Digely. Donc, ça va assurément donner le goût. Puis tout ce que vous nous avez dit ce matin a probablement allumé des petites lumières dans la tête de bien des gens qui disent « Aïe, oui, wow, vraiment de beaux projets. » Puis de mettre la main à la pâte, on le disait, ça brise l'isolement, ça amène une certaine fierté. Des gens qui n'ont peut-être pas touché le bois depuis longtemps puis qui retrouveraient une passion là, en se rendant à l'endroit. Là.
1: Oui, c'est ça. Donc, mais là, ça se passe au centre communautaire, mais les gens qui vont assister à la réunion et qui veulent avoir plus d'informations, ben oui, on va être là. Puis à ce moment-là, on va pouvoir les diriger à quel moment ils pourraient venir voir l'atelier, parce qu'on va avoir les dates pas mal précis. En tout cas, j'essaie d'avoir les dates pour un mois d'avance. Alors, à ce moment-là, on va pouvoir les diriger. Puis on veut pas non plus qu'il y ait 5 personnes qui arrivent en même temps. Déjà là, s'il y a 6-7 personnes qui sont dans l'atelier, ça fait un gros rush, mais on va essayer de répartir les gens.
0: De toute façon, comme on vous l'a dit, la ville reste l'intermédiaire entre vous et les gens, l'équipe, les formateurs d'ébénisterie communautaire d'Aigely. Donc, c'est en ça. Passant vers la ville, on va vous mettre en liaison avec vous, M. Lucie, ou un formateur, et vous serez en mesure de dire, à telle journée, telle heure, vous pouvez venir, il n'y a pas de problème, plutôt que d'arriver puis de pas pouvoir répondre aux gens correctement. On aime mieux arranger tout ça, créer un horaire sur le sens du monde, si on peut dire ça comme ça. Là,
1: justement.
0: Pis, pour que les gens soient déçus non plus de leur expérience, donc on veut pouvoir les supporter, les accueillir, puis bien les former s'ils ont besoin justement de formation. Donc, mercredi, 19h, ça sera vraiment l'endroit pour en apprendre plus sur le projet, pour s'inscrire, séance d'information. Donc, tous ceux et celles qui ont des questions, vous pourrez vous y rendre. Donc, centre communautaire, encore une fois, on va souhaiter, M. Lucie, que ce projet-là connaisse une longue vie. C'est bien démarré, un an et demi. Donc, de beaux projets, on l'a vu, pour le scolaire, pour le communautaire, pour le municipal. Vous pourrez aider bien des gens, puis vous aider vous-même si vous avez votre projet que vous voulez concrétiser.
1: C'est ça. Et en passant, c'est juste pour mentionner aux gens aussi que c'est un volet communautaire, mais les gens, on garde ça le plus bas possible dans le prix.
0: Oui.
1: Donc, je vous parle de montant d'argent, donc c'est vraiment 30$ pour une demi-année et 50$ pour l'année. Donc, tu sais, on essaie de faire en sorte que les gens, ça soit accessible au plus grand monde possible, en gardant les prix le plus bas possible.
0: Les tarifs sont loin d'être, selon moi, un frein à l'inscription des gens. Effectivement, M. Lucier, toujours un plaisir de vous jaser. Donc, vous avez des questions, vous avez un intérêt de joindre cette belle gang-là, rendez-vous tout d'abord mercredi au Centre communautaire dès 19h. Vous aurez là accès à l'ensemble des informations. On pourra répondre à vos questions, en espérant vous voir fin 2026-2027 dans cette nouvelle année. Du côté là, des bénisteries communautaires d'Aigely. Monsieur Lucie, à vous, toute votre équipe et tous ceux et celles qui vont peut-être s'ajouter dans les prochaines semaines, prochains mois, on vous souhaite un bon bout de chemin.
1: Merci beaucoup.
0: Ça fait plaisir. Donc, Monsieur Claude Lucie, avec qui on parlait des bénisteries communautaires d'Aigely, la chanson de Claudia Bouvette et Talk Boomerang. Et tout de suite après, Guylain nous informe de nouveau, scène locale, régionale, dans les 100 000 matins.

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3: Ici Guy Lingeant, voici nos informations au 95.5. Centraide Bas-Saint-Laurent lance sa campagne annuelle 2026. Le coup d'envoi a été donné la semaine dernière à Rimouski en présence de partenaires, d'organismes communautaires et de membres de la communauté. Centraide rappelle qu'on ne part pas tous avec les mêmes possibilités et qu'un imprévu peut rapidement fragiliser une situation. L'organisation soutient près de 50 organismes et projets communautaires du Bas-Saint-Laurent qui interviennent auprès des personnes touchées par la pauvreté, l'exclusion et aussi les inégalités. La MRC de Témiscouata interpelle les candidats aux élections québécoises afin que les réalités rurales soient davantage prises en compte par le prochain gouvernement. Le préfet Serge Pelletier souligne notamment l'importance de finaliser le parc national du lac Témiscouata, de développer un réseau cyclable structurant et d'obtenir la reconnaissance officielle de la route des lacs et des légendes. En matière d'infrastructure, une priorité préoccupe particulièrement le préfet, le réaménagement du poste de la Sûreté du Québec. Même si le projet est enclenché et que des appels d'offres sont prévus, Serge Pelletier craint qu'un changement de gouvernement puisse entraîner des délais si le projet n'est plus considéré comme prioritaire. La MRC réclame aussi une meilleure couverture cellulaire, la modernisation de l'hôpital de Notre-Dame-du-Lac, le maintien de l'obstétrique et une présence médicale 24 heures sur 24 à Poénégamouk. La semaine dernière, la Sûreté du Québec a réalisé une opération nationale en sécurité routière avec divers partenaires. On visait, bien sûr, la sécurité du transport scolaire, la protection des élèves. Au total, plus de 5 700 constats d'infraction ont été donnés dans l'ensemble des intervenants, soit également notamment 3 400 pour excès de vitesse. Et au hockey, le Blizzard d'Edmundston a connu une très belle fin de semaine à la maison. Après avoir disposé facilement des Western Capitals de Summerside à son match d'ouverture samedi par le pointage de 7-2, le Blizzard a remis ça avec une autre performance magistrale l'emportant aisément 6-1 face aux Ramblers d'Amherst dimanche au Centre Jean Day. Plus de détails, d'autres nouvelles, montemiscouata.com.
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5: Et après un séjour à la maison, le Blizzard qui sera sur la route pour les deux matchs de la prochaine fin de semaine. Oui, il y aura match contre, et je vous dis ça à l'instant, il y aura un premier match samedi dans ce qui concerne le Blizzard et l'adversaire qui les reçoit, eh bien, c'est les Wildcats de Valley, donc samedi. Et le deuxième match du week-end, non, il y aura match vendredi. Yarmouth, les Mariners de Yarmouth vont recevoir le Blizzard vendredi. Vendredi à 19h, heure de l'Atlantique, et samedi, les Wildcats de Valley seront les hôtes du match qui sera présenté également à 19h, là aussi, heure de l'Atlantique. Donc, bien de voir si on va être capable d'aller gagner sur la route. On l'avait échappé, le premier match sur la route du côté du Blizzard contre une équipe de la division. Tigre de Campbellton, donc faudra voir si on aura plus de succès comme on en a eu la dernière fin de semaine à domicile contre là aussi deux équipes de la division sud. Donc deux victoires et une défaite en trois matchs pour l'équipe d'Edmundston. Détail météo avant de retourner en musique et on le fait avec Shinedown. C'est une des belles nouveautés des dernières semaines. Young Again. Météo présentement, toujours 8 degrés au thermomètre, un ciel nuageux avec 60% de probabilité d'averse ce matin. Ça devient alternance soleil-nuage en après-midi et un maximum par contre de seulement 12 partiellement nuageux ce soir, cette nuit, minimum de 3 avec risque de gel au sol et demain, beau ciel généralement ensoleillé et un maximum de 15.

0: faut se le dire, les problèmes de santé mentale, la détresse un peu... prendre n'importe qui au détour, peu importe le métier que l'on pratique, que l'on soit un homme, une femme, peu importe, on n'est pas à l'abri justement de ce genre de problème. Et là, lettre ouverte, plus de 1500 médecins provenant d'un peu partout en province qui réclament une enquête publique sur les décès par suicide au sein de leur profession. Oui, c'est une lettre qui a été transmise au coroner en chef du Québec, Renaud Bernier. On demande que soit examiné les facteurs professionnels, mais également organisationnels et systémiques qui pourraient justement contribuer à la détresse de leurs collègues. La mobilisation qui s'étend pratiquement toutes les régions du Québec, Montréal arrive largement en tête, avec près du quart des signataires suivis de Québec, des médecins de Rimouski, de Gaspé, de Sept-Îles, Rouyn-Noranda, Saguenay, Sherbrooke et même des îles de la Madeleine ont également ajouté leur nom à l'origine de cette démarche. Ben, les auteurs de la lettre font état de 5 médecins québécois qui seraient décédés par suicide depuis le mois de mars. Il s'agirait d'omnipraticiens, de spécialistes qui proviennent de différentes régions du Québec. Les signataires se gardent toutefois d'établir un lien entre les décès et de conclure à une hausse du nombre de suicides là, chez les médecins. Donc, on dénonce plutôt le manque de données publiques et détaillées permettant de mesurer l'ampleur du phénomène là, un peu partout en province. Pour le docteur Jean-Paul Brutus, chirurgien plasticien et l'un des signataires de la lettre, les décès ne représentent d'ailleurs qu'une partie visible d'un problème qui, selon lui, est beaucoup plus large, disant que c'est un peu la pointe de l'iceberg, parce que la plupart des médecins, fort heureusement, ne s'enlèvent pas la vie. Dit-il, par contre, ceux qui en arrivent à ce triste acte étaient tous en forte détresse psychologique au point de ne pas voir d'autre solution que de mettre fin à leur jour. Donc, santé psychologique des médecins demeure très préoccupante. Selon une enquête canadienne, en 2025, 46% rapportaient un niveau élevé d'épuisement professionnel, 42% présentaient des signes de dépression et 1 sur 3 disait avoir déjà eu des pensées justement suicidaires. Donc pour les auteurs de la lettre, la détresse ne peut pas être considérée uniquement comme un problème individuel. On évoque notamment les lourdes charges de travail, les tâches administratives, le manque de ressources, l'exposition également répétée à la souffrance et à la mort, mais également la pression liée aux responsabilités cliniques et médico-légales. Donc l'enjeu dépasse donc le seul bien-être des médecins. La détresse vécue au sein de cette profession là, pourrait aussi avoir des répercussions sur les soins offerts à la population. Donc, on va espérer que cette lettre arrive entre les mains des bonnes personnes et qu'on ouvrira les yeux sur cette situation. Les médecins ne sont pas le seul corps de métier aux prises avec ce genre de problématique. Donc, on le sait, au niveau des policiers, on a déjà fait état de pareilles situations au niveau des gens qui œuvrent dans l'agriculture avec l'arrivée des travailleurs de rang qui ont aidé beaucoup, beaucoup de personnes justement à parler, hein, parce que des fois, c'est ça le problème, c'est de garder tout ça en dedans et penser qu'il n'y a tout simplement plus de solution. Ben, dites-vous que peu importe l'endroit où vous êtes au Québec, il y a des lignes, il y a des numéros de téléphone pour justement vous faire entendre, seulement avoir une oreille qui vous écoute. Hein. Parfois, c'est ce qui va faire du bien, va faire en sorte qu'on passe au travers certaines journées. Donc, ne vous gênez pas. Les lignes info-suicide sont là si vraiment là vous broyez du noir et que vous ne semblez pas voir de sortie. Il y a toujours des gens qui seront là pour vous écouter et vous aider. Donc, prenez la peine, oui, prenez le téléphone aussi, vraiment. Ouais, vous avez ça un peu plus difficile ces temps-ci. Ah bien, quelques messages, nous, et on retourne en musique avec Teddy Swims et The Door dans les 100 000 matins.
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1: Hey, c'était Gabriel Fredette dans les 100 000 matins avec le bon choix. Hey, on s'arrache un sourire en ce lundi matin. Je vous parle de chercheurs américains qui ne doivent pas être très, très contents là, à propos du président. On sait que Donald Trump a sabré beaucoup là, les budgets de recherche au niveau de certains scientifiques, certains chercheurs américains. Donc, on doit trouver une façon de financer justement certaines recherches des dizaines d'années d'études. Eh bien, là, on parle de chercheurs américains qui ont créé un compte sur OnlyFans, oui, pour publier certaines vidéos. Mais là, on ne parle pas de vidéos osées, je vous rassure, mais de vidéos de marmottes. On a appelé le compte OnlyMarms pour les marmottes. Donc, c'est une équipe de biologistes de l'université UCLA, menée par le professeur Daniel Blumstein, qui ont lancé le compte. C'était en juillet de cette année, de 2026. Donc, le profil diffuse des images et des vidéos de marmottes dans leur milieu naturel au Rocky Mountain Biological Laboratory au Colorado. Et ben, le but est bien sûr de récolter des fonds et des pourboires pour compenser la baisse des financements publics et de la recherche et sauver là, des décennies d'études sur ces rongeurs. Donc, lorsqu'on est rendu à créer des comptes sur OnlyFans, mais là, d'images et de vidéos de marmottes, qui serait prêt à payer jusqu'à 100 $ par mois pour justement regarder des marmottes dans leur habitat naturel? Pas sûr que j'aurais des sous à mettre là-dedans. Bon, on va espérer que le compte leur ramène au moins quelques sommes pour financer leur recherche. Ah, sacré président américain. Bien, restez là. Notre dernière heure ensemble, on la commence dans quelques instants avec les nouvelles nationales.
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2: Bon lundi, ici Louis-Philippe Arnoirel. Le chef de l'opposition conservatrice, Pierre Poilievre, réitère son opposition à ce que le Canada devienne un membre associé de l'Union européenne. Lors d'un rassemblement à Brantford, en Ontario, il a affirmé que le Canada ne serait jamais le 28e État de l'UE. Ces propos surviennent alors que le premier ministre Mark Carney cherche à resserrer les liens avec l'Europe et que le président américain Donald Trump laisse entendre qu'une telle adhésion pourrait être perçue comme un acte hostile. M. Poilievre soutient que le Canada dispose déjà d'un accord de libre-échange avec l'Europe et de liens défense via l'OTAN, mais refuse que les impôts, les lois et ce qu'il qualifie d'immigration imprudente à l'européenne soient imposés au pays. Par ailleurs, la Chambre des communes reprend ses travaux aujourd'hui alors que le gouvernement Carney prépare des textes de loi majeurs pour la session d'automne. Parmi ceux-ci figure un projet de loi visant à rendre le Canada plus fort, dont l'objectif consiste à rationaliser l'examen des projets d'infrastructure. Le chef conservateur Pierre Poilievre accuse pour sa part le premier ministre de négocier en secret avec l'Union européenne, tout en s'opposant à l'imposition de taxes et de règles européennes au Canada. Les libéraux reviennent au Parlement avec une majorité fragile, tandis que le NPD ne compte que 5 députés. Et pour terminer, la marque de chaussures Converse s'est excusée et a retiré une publicité controversée mettant en scène la chanteuse de K-pop Karina. Des internautes ont affirmé qu'une image triangulaire blanche sur la jupe de la chanteuse ressemblait à une cagoule du Ku Klux Klan et que la façon de tenir les chaussures évoquait une scène de lynchage. L'avocat spécialisé en droit civique Lee Merritt a estimé que les excuses de l'entreprise n'effacent pas ce qui a été approuvé par ses services juridiques et marketing. Cet incident s'inscrit dans une série de controverses récentes, dont le retrait par Target d'un costume d'Halloween jugé raciste le mois dernier. C'est ce qui complète vos actualités Arsenal Média. Passez une bonne journée sur nos ondes.
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4: Les Alouettes ont retrouvé le chemin de la victoire cette fin de semaine avec une grosse victoire là, contre les Tiger Cats d'Hamilton, 37-25. Donc, c'était une 11e victoire à l'affiche des Alouettes là, pour qu'il reste 4 matchs à jouer. Non, 3 matchs à jouer là, d'ici la fin de la saison. Donc, place en série assurée. Là, on vous le rappelle. Du côté NFL, eh bien la semaine 2 se termine ce soir à 20h15 avec le début du match où les Giants de New York visitent les Rams du côté de Los Angeles. Au baseball, après avoir gagné le dernier match d'une série de 3 face aux Rangers du Texas, les Blue Jays de Toronto, elles sont tout de même à 3 matchs d'une place là comme équipe repêchée dans le baseball majeur derrière les White Sox de Chicago. Donc, c'est 3 matchs contre les Orioles de Baltimore là, qui commencent aujourd'hui là pour les Blue Jays et ça va se terminer de vendredi à dimanche avec 3 matchs à la maison pour finir la saison régulière face aux Reds de Cincinnati. Sinon, au hockey, le Canadien a commencé de belle façon son calendrier préparatoire. Le Canadien qui jouait 2 matchs samedi, les 2 débutaient à 19h, 1 au Centre Bell, ça a été une victoire du Canadien, 4-3 en prolongation. Gracieuseté, Cole Caulfield, monsieur samedi soir, oui, qui a marqué en surtemps sur une superbe passe de Lane Hudson. Et dans l'autre match, 2 buts de Philippe Danault, Samuel Montembeau, qui a été solide dans une victoire du Canadien à l'Arena des Leafs, 4-1. Donc, 2 victoires pour commencer. Ce soir, 19h, le Canadien reçoit la visite de l'autre équipe ontarienne, les Sénateurs d'Ottawa. Au tennis, eh bien, c'est fait. Le Canada sera en finale de la Coupe Davis en novembre, grâce à l'élimination là, ce week-end de vendredi et samedi de la France. Les matchs se déroulaient là, au Centre Vidéotron. Et c'est Félix Auger-Aliassime dans une victoire dans le 4e match. Donc, c'était un match de simple qui a battu Arthur Rinderknecht pour donner cette victoire au Canada. 3 matchs contre 1 seul pour la France. Et au soccer, ben comme trop souvent, le CF Montréal a perdu encore une fois en MLS. Défaite de 2-0 face au Crew de Columbus. Toujours au soccer, match nul ce week-end des Roses de Montréal. Eh bien, ce match nul leur donne leur point qui leur permettent d'avoir une place assuré dans les prochaines séries. Première équipe à être qualifiée pour les éliminatoires dans la Super League du Nord. Bon, on souhaite la meilleure des chances. 4 matchs à jouer aux Rose en saison régulière. Ah bien, ça y est, 8h03:35, on lance le dernier 60 minutes décembre. 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

en espérant que vous ayez droit à une belle, belle semaine. On est le 21 septembre. François avec vous jusqu'à 9h avec notre jeu d'eau. Aujourd'hui, oh, une reprise. Donc, je vous fais entendre l'extrait de la reprise pour laquelle on cherche la version originale de la chanson que je vous fais entendre. Exceptionnellement, on aura un deuxième bloc entrevue ce matin. Oui, on parlait plutôt du projet d'hénisterie communautaire à Dégely et de l'Assemblée générale annuelle là, qui se tiendra ce mercredi 19h au centre communautaire ici à Dégely. Ah ben là, 8h35, chronique informatique. Oui, une nouvelle chronique que je vous présente en ce lundi matin. Et détail, justement, c'est avec M. Stéphane Ouimet, avec qui on aura cette chronique informatique. M. Ouimet, qui est le propriétaire de Wim Info, un nouveau commerce qui s'est installé un peu plus tôt, là, en 2026, sur la rue commerciale Nord, quartier Cabano de Témiscouata, sur le lac. Et, ben, justement, pour cette première chronique, M. Ouimet va nous sensibiliser sur les fausses alertes en format fake pub sur les virus pour les téléphones Android. Quoi faire, quoi ne pas faire. Va nous parler également de certains cas vécus. Justement, la semaine dernière, là, 5 clients par jour appelaient là, pour faire des nettoyages de téléphone. Les utilisateurs ont cliqué sur certaines pubs pour installer plein de logiciels pour nettoyer le téléphone, mais c'est plutôt des applications assez nuisibles à leur téléphone qui finalement s'installent. Donc, comment se démêler dans tout ça? Comment remettre notre téléphone un peu plus à neuf? Ben, c'est les conseils que va nous donner M. Ouimet. Ne manquez pas cette chronique. Donc, vers 8h35. Et nous, bon lance l'heure en musique avec Shabuzi et Cargill et tout d'abord Soul, Eyes Item et Runaway Train.

0: 8h13, bien campagne électorale qui entame aujourd'hui une semaine qui sera déterminante. Faudra voir si l'impact des débats télévisés là, va venir un peu cristalliser les intentions de vote. Donc, 26e journée de campagne électorale, les chefs du Parti québécois, Parti conservateur du Québec ainsi que Québec solidaire seront dans la métropole aujourd'hui. Chef du Parti libéral du Québec passera, lui, la journée sur la rive nord de Montréal, tandis que la chef de la coalition Avenir Québec sera du côté de l'Estrie. Ce matin, le point de presse du Parti conservateur a été retardé, va être vers 8h30. Il y aura également un autre point de presse d'Éric Duhaime vers 15h. Le Parti québécois, bien point de presse ou conférence de presse à 9h30 et à 13h30 cet après-midi. Du côté de Coaticook, la CAQ fera point de presse à 9h45, 10h pour Québec solidaire à Montréal et à Sainte-Thérèse, le Parti libéral fera de même vers 10h45. Sur ce, eh bien, c'est le temps de s'amuser de nouveau.
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0: Ah bien, aujourd'hui, notre jeu d'eau a une reprise. Ah bien, je vous fais entendre... extrait d'une reprise de chanson. Est-ce que vous avez à me trouver? Moi, c'est quand nous est arrivé l'original et qui chantait l'original de cette chanson? Ah bien, la reprise que je vous fais entendre aujourd'hui dans cet extrait d'une trentaine de secondes. Chanson de 1986 qui nous arrivait de la formation Bananarama, c'est Vénus.

Pour vous donner un léger indice, ben vous dire que l'original de Vénus de Bananarama est enregistré en 1969. Donc, quelle formation chantait l'original de Vénus? Je vous laisse y penser. Toujours deux façons de me rejoindre. Par téléphone, le 853-3370. Vous faites le poste 1 pour me parler en studio. Ou encore par texto, le 853-6040. Ah ben là, je tenais à vous parler d'un spectacle avant de retourner en musique, puisque j'étais vendredi au spectacle qui mettait fin à cette belle semaine de résidence de quatre candidats de l'édition 2026 du Tremblant. Plein avec comme mentor David Buissière et Justine Laberge du duo Alpha Rococo. Quel beau spectacle du Témiscouata en résidence. On a eu droit vendredi, un spectacle unique hein, qu'on ne pourra revoir nulle part ailleurs. C'était pour un soir seulement où les deux auteurs-compositeurs et les deux autrices-compositrices qui étaient là sur scène nous ont livré de belles chansons qu'ils ont travaillées dans la semaine. Pour certaines chansons, ça a été bâti de A à Z pendant la semaine dernière au Témiscouata. Je peux vous dire que les paroles, les musiques étaient incroyable. Quatre styles bien différents, mais 12 superbes chansons auxquelles on a eu droit, en plus d'Alpha Rococo qui en a rajouté 2-3 chansons à la toute fin. On a même fait avancer tout le monde devant les bancs pour y aller d'une petite chanson acoustique. Les jours de pluie, c'était vraiment une soirée magique, une belle soirée, vraiment qui m'a permis de bien terminer la semaine, et je suis assuré que tous ceux et celles, il y avait quand même pas mal de monde dans la salle, tous ceux et celles qui étaient également de ce spectacle ont dû se coucher de bonne humeur. Je peux vous dire, il y a du talent un peu partout au Québec. Bien hâte de voir également cette nouvelle édition du Tremblant pour 2027. C'était une belle collaboration justement des quatre scènes et du Tremblant, donc assurément qu'il y aura une troisième édition du Témiscouata en résidence à l'automne prochain. Et parlant à quatre scènes, eh bien, ça mène deux spectacles cette semaine. Le premier sera présenté ce jeudi 24 septembre, les Flambettes qui s'amènent au Centre culturel Léopold Plante. Et le spectacle, eh bien, c'est une prestation gratuite des Flambettes qui vous est présentée, donc à 20h au Centre culturel Léopold Plante le 24 septembre. Et l'autre artiste qui s'amène, elle, au Centre culturel Georges Deschênes pour terminer la semaine vendredi 25 septembre à 20h. Le spectacle affiche par contre complet, et je ne suis tellement pas surpris, Guylaine Tanguay, I Love Rock and Roll, c'est le spectacle qu'elle amène au Témiscouata. On connaît toute la candeur de Guylaine Tanguay, la bonne humeur également et la superbe voix. Donc, vous allez passer un très beau vendredi soir en sa compagnie, donc avec I Love Rock and Roll. Donc, détenteur, détentrice de billets, n'oubliez pas le spectacle qui sera présenté donc vendredi à 20h. À l'instant, nous, celui qu'on écoute, c'est Jean Leloup et je joue de la guitare.

0: joue de la guitare.
1: On se dirige dans quelques instants vers le troisième et dernier bulletin d'info local régional que nous amène Guylain. Je vous rappelle qu'on aura une chronique informatique qui débute en ce lundi avec le propriétaire de la boutique Wim Info, nouvellement installée là dans le quartier Cabano de Témiscouata sur le lac, sur la rue Commerciale Nord. Monsieur Stéphane Ouimet va nous parler là de petites choses qui peuvent survenir et embêter pas mal notre téléphone intelligent. Donc, ne manquez pas ça. Je vous présente la chronique après les nouvelles de Guylain. Une chanson là, qu'on aura tout de suite après les sports et la météo. Parlant sport, Guylain nous parlera des deux matchs de la fin de semaine du Blizzard Edmundston, un week-end victorieux. Et moi, je vais vous parler d'un natif de Saint-Louis, du AA, qui a eu l'occasion ce week-end de jouer les deux premiers matchs de sa carrière dans l'uniforme de l'Océanique de Rimouski. Week-end victorieux pour l'Océanic contre le Drakkar de Baie-Comeau et deux beaux matchs pour le défenseur Julien Nadeau. On va en parler dans les prochaines minutes de ça également. Mais pour tout de suite, Francis de Grandpré en musique avec « Si j'avais su » dans les 100 000 matins.

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8: Ici Guy Lingeant, voici nos informations au 95.5. Centraide Bas-Saint-Laurent lance sa campagne annuelle 2026. Le coup d'envoi a été donné la semaine dernière à Rimouski en présence de partenaires, d'organismes communautaires et de membres de la communauté. Centraide rappelle qu'on ne part pas tous avec les mêmes possibilités et qu'un imprévu peut rapidement fragiliser une situation. L'organisation soutient près de 50 organismes et projets communautaires du Bas-Saint-Laurent qui interviennent auprès des personnes touchées par la pauvreté, l'exclusion et aussi les inégalités. La MRC de Témiscouata interpelle les candidats aux élections québécoises afin que les réalités rurales soient davantage prises en compte par le prochain gouvernement. Le préfet Serge Pelletier souligne notamment l'importance de finaliser le parc national du lac Témiscouata, de développer un réseau cyclable structurant et d'obtenir la reconnaissance officielle de la route des lacs et des légendes. En matière d'infrastructure, une priorité préoccupe particulièrement le préfet, le réaménagement du poste de la Sûreté du Québec. Même si le projet est enclenché et que des appels d'offres sont prévus, Serge Pelletier craint qu'un changement de gouvernement puisse entraîner des délais si le projet n'est plus considéré comme prioritaire. La MRC réclame aussi une meilleure couverture cellulaire, la modernisation de l'hôpital de Notre-Dame-du-Lac, le maintien de l'obstétrique et une présence médicale 24 heures sur 24 à Poénégamouk. La semaine dernière, la Sûreté du Québec a réalisé une opération nationale en sécurité routière avec divers partenaires. On visait, bien sûr, la sécurité du transport scolaire, la protection des élèves. Au total, plus de 5 700 constats d'infraction ont été donnés dans l'ensemble des intervenants, soit également notamment 3 400 pour excès de vitesse. Et au hockey, le Blizzard d'Edmonton a connu une très belle fin de semaine à la maison. Après avoir disposé facilement des Western Capitals de Summerside à son match d'ouverture samedi par le pointage de 7-2, le Blizzard a remis ça avec une autre performance magistrale l'emportant aisément 6-1 face aux Ramblers Lammers dimanche au Centre Jean Day. Plus de détails, d'autres nouvelles, montemiscouata.com.
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9: Ah bien oui, les nouvelles étaient bonnes avec cette fin de semaine victorieuse là, du Blizzard d'Edmundston qui sera sur la route là, par contre pour les deux matchs du week-end prochain. Encore une fois, deux matchs contre des équipes de la division sud. Donc le week-end va commencer vendredi pour le Blizzard avec une visite, un match contre les Mariners de Yarmouth à 19h heure de l'Atlantique, et le lendemain, le samedi, les Wildcats de Valley qui seront les autres du match contre le Blizzard, là aussi à 19h. Et il y a le joueur de l'Océanique de Rimouski, natif de Saint-Louis du AA, Julien Nadeau, qui a joué ses deux premiers matchs dans la LHJMQ là, pour Rimouski contre le Drakkar de Baie-Comeau. Ah bien, un but, une passe pour le jeune défenseur de l'Océanique dans ses deux victoires de son club. Donc, on le félicite. Un premier but déjà en tant que défenseur. Ça a été le but vainqueur du premier match, le présenté samedi. Bon, on lui souhaite la plus belle des saisons recrues du côté de la Ligue de hockey junior maritime Québec. Sur ce, nous météo avant de retourner en musique. Hein, c'est une chanson qu'on va entendre à chaque début de match de nos Canadiens qui étaient de retour sur glace samedi. Le seront ce soir face aux Sénateurs d'Ottawa au Centre Bell. On écoute nous Coldplay et Fix You. Et tout d'abord, à côté météo, comment on la commence cette semaine? 9 au thermomètre présentement, des nuages avec 60% de probabilité d'averse ce matin. Ça devient alternance soleil-nuages cet après-midi, maximum de 12 et partiellement nuageux. Ce soir, cette nuit, minimum de 3 avec risque de gel au sol. 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
2: Ah bien, on vous présente ce matin une toute nouvelle chronique, puisqu'on a probablement tous, moi et vous tous à l'écoute, hein, notre téléphone cellulaire, on a cet outil, pour certains, trop souvent dans les mains. Mais on aime lorsque notre cellulaire fonctionne bien. On a un spécialiste côté informatique qui va venir nous donner plein de renseignements. Et là, aujourd'hui, justement, on va parler de petites choses qui se retrouvent peut-être sur votre téléphone, qui le ralentit, qui vous empêche même complètement de l'utiliser correctement. Ben laissez-moi tout simplement vous présenter mon invité. Il s'appelle Stéphane Ouimet, propriétaire de Ouim Info, installé du côté de Témiscouata sur le lac, rue commerciale, quartier Cabaneau, depuis le mois de mai. Bon matin, Stéphane.
3: Bon matin à tous.
2: Ça va bien?
3: Oui, ce matin, ça va bien.
2: Ça va bien. Je te laisse nous donner un peu la description de ton commerce, Stéphane. Ouim Info, c'est quoi? Tu fais quoi comme service?
3: Hein? Ouim Info existe depuis déjà 30 ans. Je fais la réparation d'ordinateurs, de serveurs, sécurité réseau. Et puis, depuis 6 ans, je fais la réparation des téléphones, des tablettes. Donc, tout ce qui est appareil intelligent. Et puis, je suis nouvellement installé à Cabaneau, comme vous dites. Donc, je suis bien content de pouvoir offrir ces services-là dans la région du Témis.
2: On sait, Stéphane, à quel point le téléphone cellulaire aujourd'hui, pour bien des travailleurs, travailleuses, c'est un peu une extension qu'on a dans la main.
3: Ben c'est quasiment ça, oui, effectivement, parce que presque chaque personne aujourd'hui a au moins un téléphone qui soit intelligent ou moins intelligent, mais on lâche les téléphones fixes aux maisons qui sont filaires au mur, on est rendu avec des téléphones intelligents.
2: Et des fois, notre téléphone nous rend nous-mêmes plus intelligents, mais ça va arriver, comme on l'a vu avec des portables, des PC, que notre téléphone s'alourdisse. Pas parce qu'il est trop plein de matériel, mais parce qu'avec une certaine méconnaissance en tant qu'usager, on va peut-être installer sans le vouloir, cliquer à des endroits où on n'aurait pas dû cliquer, et tout ça va venir alourdir, installer des choses qu'on ne verra peut-être pas de notre œil à première vue comme ça, mais qui vient, je disais, ralentir le téléphone ou complètement le rendre inopérant dans certains cas. Donc, tu veux vraiment nous éclairer sur ce sujet-là. Donc, je te lance la balle sur ce intéressant sujet-là.
3: Ben, merci, François-Joseph. Mais en fait, c'est que ça me sensibilise beaucoup, ce sujet-là, ce matin. C'est que beaucoup de personnes, ces temps-ci, viennent nous voir au bureau pour des problèmes avec leur téléphone. Bien souvent, le téléphone devient comme un zombie, devient inutilisable. Il y a comme des vidéos qui jouent à leur insu. Puis bien souvent, ben par exemple, une personne va recevoir une vidéo qui joue comme ça, en se demandant, ben coudonc, j'ai cliqué sur quoi? Ils ont rien cliqué. La vidéo, ils jouent. On voudrait répondre au téléphone, mais on peut pas. On est obligé de se taper ces 2-3 vidéos-là qui jouent. Fait qu'imaginez encore que d'urgence, vous devez faire le 911, puis vous êtes obligé de vous taper 2-3 vidéos pendant que vous êtes couché à terre sur le plancher. C'est pas très pratique.
2: Et là, on parle pas des 2-3 publicités qu'on nous passe avant d'écouter notre vidéo YouTube a sélectionnée. Là. Ça apparaît comme ça de nulle part.
3: Exactement. Fait que des fois, c'est juste comme le genre de vidéo de roman à l'eau de rose, ou même des fois des monsieur et madame plus ou moins habillés. Ça, c'est moins le fun, mettons. Là.
2: Ouais, surtout quand on a le petit garçon ou la petite fille qui est à côté de papa-maman.
3: Qui joue un jeu, puis ça apparaît. Ça au visage, c'est pas le fun, mettons. Là. Fait que ça fait bizarre. Mais bref, c'est ça. Donc, puis ça me sensibilise parce que ce que je trouve plate, c'est que, premièrement, c'est un service payant, tu sais, mais malheureusement, ça prend quand même 15 à 30 minutes pour nettoyer ces affaires-là, bien souvent. Donc, il y a quand même un service derrière pour rendre le téléphone réutilisable correctement comme ce qui devrait être.
2: Oui.
3: Et puis, c'est ça. Donc, faut quand même faire un peu de nettoyage de ça. Mais ce qui est plate, c'est que bien souvent, c'est que c'est des pognes. Je vais le dire comme ça.
2: C'est ça.
3: C'est des pognes qui fait que on clique, par exemple, on est sur YouTube, on a une grosse publicité sur le téléphone qui a l'air d'une alerte, d'une notification de téléphone en disant vous avez 56 virus ou bien 80, ou bien des fois, c'est des centaines de virus.
2: On a tous eu ça. Ça semble faire un diagnostic, un balayage de notre téléphone. Là.
3: Exactement. Ça a l'air d'une vraie notification, mais c'est même pas ça pantoute. C'est une publicité qui prend tout l'écran. Puis bien souvent, ça vient de YouTube. Ça peut venir d'un des petits jeux gratuits ou d'applications météo bien inoffensifs qui est installé dans votre téléphone. Il prend tout l'écran. Vous pensez que vous avez un virus ou bien que votre téléphone est plein. Par exemple, vous avez beaucoup trop de photos. Puis cliquez ici. cliquez ici. Le piège est là. Cliquez ici pour faire le nettoyage ou bien, en tout cas, bref, faire le nettoyage. On clique dessus. Ça installe une application en arrière-plan qui est soit un cleaner ou un swipe, je le dis en anglais parce que c'est comme ça que ça... Peu importe, mais il va y avoir un mot cleaner qui va s'installer. Vous allez retrouver des applications de cleaner dans votre téléphone. Et puis, c'est là que le party commence. Puis, c'est pas un party qui est bien le fun parce que là, les vidéos vont commencer à arriver. Dès qu'il y a du réseau, que ce soit le cellulaire, sur le Wi-Fi, dès que votre téléphone est branché sur le réseau, boum, les vidéos sont téléchargées dans votre téléphone. Puis, si vous avez plusieurs applications de cleaner ou de swipe qui est installé dans votre téléphone...
2: Imaginez la multiplication des vidéos.
3: Exactement. Fait que là, votre téléphone, il devient... il va juste devenir un propagateur de vidéos, puis vous allez juste avoir de ça, puis
2: il va être obsolète.
3: Ben exactement, vous allez trouver mon téléphone, il est bien slow. Pourquoi? Ben c'est ça, c'est à cause de ces applications-là qui alourdissent l'appareil, drainent votre batterie, et puis là vous vous retrouvez avec plein de vidéos. Ou il va vous proposer d'installer d'autres applications, c'est ratoureux là. Il va vous proposer d'installer d'autres applications. Et puis là, votre téléphone va en devenir encore de plus en plus lent jusqu'à ce que vous allez essayer d'utiliser votre téléphone, puis il sera même plus capable de jouer des vidéos, il va être bloqué. il est saturé, donc il faut le partir en mode sans échec. On fait un gros nettoyage dedans, et puis après ça, vous repartez avec un téléphone qui va être en parfaite santé. Vous pouvez être bien surpris qu'un téléphone de 2-3 ans, que vous pensez qu'il était plus bon, ben que finalement, il est encore bon pour un petit bout.
2: Ouais, on parle souvent des fois aussi obsolescence programmée de certaines compagnies de téléphone, mais là, on est complètement ailleurs. Les choses à ne pas faire, Stéphane, avant qu'on ait besoin de le nettoyer, tout ça, est-ce qu'il y a des signes pour l'utilisateur, l'utilisatrice peut-être un peu moins connaissante dans ce genre de choses-là, des choses qui devraient déjà nous allumer le petit flag rouge de dire « Non, non, clique pas, pourtant ». Nombre de spécialistes en sécurité informatique nous disent, hein, que ce soit un texto, une publicité, un courriel qui nous semble ou quelque chose qui semble trop beau, qui nous met un peu trop en alerte, qui semble trop urgent, qui devrait nous allumer, de dire non, non, touche pas à ça, clique pas à ça. On est parfois attiré.
3: Hein. En fait, dès qu'on clique, dès qu'il propose de cliquer sur quelque chose pour... Puis que là, il va vous demander d'installer une application. Un téléphone, s'il vous demande de nettoyer quelque chose... Le téléphone a déjà une application à l'intérieur qui est faite par Android, fait, là, un Samsung ou peu importe que vous ayez un Samsung ou un Google Pixel ou peu importe qui est sur Android. Dès que ça dès que vous cliquez dessus, le téléphone va faire le nettoyage. Il va faire le diagnostic à l'intérieur. Il installera rien. S'il vous demande d'installer de quoi, arrêtez cela. C'est une poigne.
2: Autrement dit, Stéphane, si je comprends bien. Toute chose qui se télécharge sur notre logiciel devrait avoir été fait de A à Z par nous, c'est-à-dire se rendre sur le site de l'application que l'on veut télécharger, et c'est nous qui aurons décidé de dire « je veux télécharger cette application-là ». Ça ne voudra pas dire que l'application est sûre à 100%, mais on a pas mal plus de chances qu'en cliquant sur quelque chose qui nous est proposé de télécharger sans même qu'on ne l'ait demandé.
3: En fait, c'est encore plus simple que ça. C'est que si en cliquant sur la demande de nettoyage, le téléphone va lancer le processus de nettoyage. Il installera rien. En fait, le but, c'est de ne rien installer. Fait que si vous demandez d'installer quelque chose, c'est une pointe.
2: Parfait.
3: Si vous demandez de rien installer, il va faire la job de nettoyer. Puis ça veut dire que c'est une vraie notification du téléphone. Elle est là, la différence.
2: Parfait.
3: Pour faire la différence entre si c'est une fausse notification, donc une publicité, une pointe, pour installer ces cochonneries-là, ou un nettoyage de téléphone, il installera rien. Donc, ça veut dire que le téléphone va faire le nettoyage sans rien installer, puis il va faire la job de faire le diagnostic puis replacer le tout. S'il y a vraiment un virus ou s'il y a vraiment un problème interne dans le téléphone.
2: Donc, rendu là, si on n'est pas un spécialiste de comment on ramène notre téléphone à un état, du moins, qui ressemble plus à ce qu'il était avant là, de recevoir ça, on l'amène chez WIM-Info. Toi, qu'est-ce que tu as à faire, justement, Stéphane, pour nous ramener ce téléphone-là là, à un quasi-neuf?
3: Exactement. En fait, on va tout supprimer ces applications-là. Puis parfois, les applications vont aussi modifier le système visuel de votre téléphone, donc le cœur de l'Android, pour utiliser dans le but de pouvoir propager ses vidéos. Il va camoufler le système d'exploitation pour mettre sa propre couche, pour continuer à faire sa propagande. Fait que ça aussi, on va s'assurer de ramener le système visuel de l'Android dans votre appareil pour qu'il utilise le bon système visuel Android.
2: Parfait. Et Stéphane, tu me disais que les gens qui utilisent des téléphones, que ce soit Samsung ou d'autres marques, mais qui fonctionnent sous le système Android, sont plus à risque d'être touchés par ce genre de problématiques que les utilisateurs d'Apple. Et ça, c'est une raison bien précise. C'est au niveau de la vérification de certaines applications sur les marchés d'applications.
3: Exactement. En fait, du côté de Google Play, donc tout ce qui est téléphone Android, que ce soit un Samsung ou un Google Pixel, je nomme ces deux marques-là parce que c'est les marques les plus connues sur Android. Eux autres, ben, sur le côté de Play Store, je pourrais faire une application bien inoffensive de météo, puis je fais des petites pubs comme ça, puis je me fais rémunérer de cette façon-là. Ou bien faire afficher des vidéos comme ça, puis je propage l'application sur Google Play, puis n'importe qui pourrait le télécharger. Puis d'avoir ces virus-là, par exemple. Fait que c'est pas mal fatigant. Puis il n'y a pas vraiment d'équipe de vérification chez Google pour ça. Fait que n'importe qui peut faire... On peut retrouver n'importe quoi dans ces applications-là. Tandis que du côté de chez Apple... Avant qu'une application soit déployée sur Apple Store, il y a une équipe chez Apple qui vérifie les charges du système du téléphone pour s'assurer que le téléphone va être stable. Tout ce qui est trafic réseau aussi à l'intérieur de l'application, tout ça, c'est scanné chez Apple. S'ils détectent de quoi de douteux ou que ça risque d'être instable ou que, bref, qu'il y a de quoi qui... ça n'a pas de sens.
2: Ouais.
3: L'application n'est pas déployée. C'est refusé.
2: Ça n'apparaîtra tout simplement pas
3: exactement,
2: sur l'App
3: Store. Exactement. Fait que le développeur doit retourner à son ordinateur.
2: Ouais.
3: Exactement. Puis il doit refaire son application pour qu'il soit le plus droit possible.
2: Est-ce que c'est une façon de Google de plus se désengager, de dire, bah là, c'est pas de notre faute si on s'en rend pas compte puis que vous cliquez? À ce moment-là, on s'entend que à moi et toi contre Google, on pèse pas lourd dans la balance. Il y a pas personne qui va s'embarquer dans un processus de dire c'est de la faute à Google.
3: Ouais, non, c'est pas vrai. Non, c'est sûr que non. Mais tu sais, Android, c'est un monde qui est un peu plus ouvert.
2: Ouais.
3: Donc c'est sa force. Tandis que chez Apple, mais c'est un environnement qui est beaucoup plus fermé. Donc en tant que développeur, on doit payer des licences pour déployer des logiciels. Donc tout est payant. Puis bref, c'est un environnement qui est beaucoup plus fermé. On peut pas vraiment travailler le système d'exploitation ou quoi que ce soit. Tandis qu'avec Android, on appelle ça du open source en anglais.
2: Oui, oui, oui.
3: Donc, c'est ça. Donc, c'est un peu moins contrôlé, mettons.
2: Mais bon. Je sais pas si on peut comparer ça à un certain temps où ça a changé un peu depuis ce temps-là, mais où le système d'exploitation Windows était un peu plus facile à brimer, à se planter que le système sur Apple. Donc, je ne sais pas si on est dans le même genre de comparaison. Mais, parlant Apple aussi, parce que c'est un sujet que tu voulais aborder,
3: oui.
2: Stéphane, avant qu'on se quitte. Il y a un nouveau système d'exploitation, là, Apple. On sait qu'il s'appelle iOS pour les iPhone 27.
3: Exact.
2: Et tu avais des petites particularités, là, à nous dire sur ce
3: nouveau. iOS 27 est disponible depuis lundi. Donc, à partir pour les iPhone 11 et les modèles plus récents, sont compatibles iOS 27. C'est disponible au téléchargement. Et puis, faut s'attendre, comme toute grosse mise à jour importante, lorsque le système d'exploitation OS 27 va être installé, ça se peut que votre téléphone va être un petit peu plus lent pour la première journée ou les deux premiers jours après l'installation, puis que votre batterie va drainer beaucoup plus rapidement. Fait que c'est pas un problème de batterie ou quoi que ce soit, c'est que votre téléphone, une fois qu'il y a une grosse mise à jour, même les petites mises à jour, ça le fait aussi, mais c'est moins apparent, mais vraiment les grosses mises à jour majeures comme ça, c'est beaucoup plus apparent, c'est que le téléphone doit faire une réindexation de tous ses fichiers système et les fichiers aussi de vos fichiers d'applications, vos fichiers de photos, etc. Fait qu'il y a un réapprentissage des fichiers, il y a une réorganisation de tout l'ensemble de vos fichiers qui sont dans votre téléphone, qui doit réorganiser. Donc, ça demande du temps. Puis, il va faire ça surtout lorsque votre téléphone ne sera pas nécessairement utilisé. Donc, vous allez trouver, mon téléphone, il est plus chaud que d'habitude, puis je l'utilise pas. C'est parce que votre téléphone est en arrière-plan, il est en train de travailler, il va drainer la batterie. Donc, faut pas s'inquiéter là-dessus. Mais si après une semaine, vous trouvez que votre batterie continue à drainer, venez nous voir.
2: Oui, donc il y a rien à faire comme tel pour l'usager. Tout se fait, comme tu disais, en arrière-plan. Donc, habituellement, en l'espace de 24 à 48 heures, le gros, ces indexations-là devraient être faites. Puis,
3: oui,
2: on devrait retrouver un téléphone qui fonctionne un peu plus normalement, une batterie qui se vide moins vite.
3: Exactement, ça va revenir à la normale par la suite.
2: Oui, mais info, on disait, rue commerciale Nord, quartier Cabaneau, Témiscouata, sur le lac depuis le mois de mai. On a affaire à toi, Stéphane, que ce soit pour un cellulaire, problème au niveau de l'informatique, d'ordinateur, on te rejoint comment? Sûrement de plusieurs façons.
3: Soit que vous nous appelez au 418-368-4321. Vous pouvez aussi venir pendant les heures ouvrables de 9h à 17h du lundi au vendredi à Cabaneau.
2: Parfait. Ben, je te remercie pour le plaisir de se rejaser dans une prochaine chronique pour nous démêler, puisqu'on se pense parfois spécialiste sur notre téléphone, notre cellulaire ou notre ordinateur, puis on se rend compte que lorsqu'on a un véritable spécialiste, ben, qu'il nous en reste encore un peu à apprendre, ben, tu nous as rempli le coffre à outils pour une première fois, Stéphane. Un beau mercredi à toi, puis si vous avez des problèmes, ben, WIM Info est là pour nous.
3: Parfait, merci beaucoup. C'est bien entendu que je vais revenir.
2: Eh ben, belle journée. Nous, sur ce, ben, on retourne en musique. Vous écoutez jusqu'à 9h, les 100 000 matins. Eh oui, on retournera en chanson dans quelques instants, mais tout d'abord, quelques messages et on va régler notre jeu d'eau premier de la semaine. Mais là, je vous parle de notre boutique en ligne, boutiquelecargo.com, où vous retrouvez une multitude de

0: 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Restez là, jeu d'eau, avez-vous trouvé l'original de Vénus de Bananarama?
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0: À 8h55, oui, oh, une reprise, notre jeu d'eau de ce matin. La reprise étant la version de Bananarama de Vénus. Je vous fais réentendre l'extrait.

Et ben là, je vous fais tourner la version originale. Donc, ceux et celles, la formation qui a chanté Vénus en 1969, l'original Shocking Blue. Là aussi, je vous fais entendre l'extrait.

C'est Resserre-Blanc quand même, donc Shocking Blue, si vous aviez trouvé ça, vous êtes pas mal bon, vous avez visé dans le mille. Demain, oh, dans quel film, donc extrait musical, et vous aurez m'identifié dans quelle bande originale de film on peut retrouver cette chanson. Ben là, François, qui vous souhaite une excellente journée, c'est terminé pour les 100 000 matins. Chuck Noël s'amène avec le meilleur de la musique. Le duo Larac Gonzalez sera avec vous dès 11h54 et Guylain a bien hâte de vous parler. Ce sera dès 15h avec la première du trafic. François qui vous dit... Bye bye, à demain.

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2: 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La personne devra assurer la surveillance, l'entretien des lieux, le surfaçage de la patinoire et divers travaux de maintenance. Autonomie, fiabilité et capacité à travailler physiquement sont recherchées. Faites parvenir votre curriculum vitae à sbourgault@commercialdegely.ca.
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3: Oh. Bon lundi, bon début de semaine. Mon nom est Chuck. Je m'installe sur le meilleur de la musique au travail à Oh. J'espère que t'as passé un très beau week-end. Et aujourd'hui, c'est la dernière journée complète de l'été. Oui, quand même. Ça rend nostalgique de l'été 2026. Puis on va en profiter au maximum avec un band qui a remarqué l'été 2026. Almost Monday, le groupe qui vient nous voir au Québec bientôt, en plus du côté de Montréal, le 2 octobre prochain. Et pour commencer, un classique. C'est tellement bon. Une belle chanson, des paroles qui fessent avec la première phrase qui dit tout simplement « Je renoncerai à l'éternité juste pour te toucher ». Vraiment cute. Ça peut être vraiment épeurant aussi, mais dans ce cas-ci, c'est vraiment une belle chanson. C'est Iris Goo Goo Dolls sur le meilleur de la musique en haut.

Ben, Lépine s'en vient à haut avec Mentir, lui qui va être en spectacle à Saint-Hyacinthe aux Haricots le 26 septembre et par la suite, 3 octobre, un samedi en plus, ça va être festif avec Arpel Lépine à Québec au Grand Théâtre. On a pour l'instant une toune qui était dans le deuxième American Pie qui fêtait son 25e anniversaire récemment. C'est Smooth Criminal, la reprise d'Alien and Farm sur le meilleur de la musique à haut.

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1: On vient d'entendre Sarah Dufour, elle qui vient de lancer son nouvel album Dolbo Mistassini. Elle était même du côté de Tout le monde en parle hier pour parler de son nouvel album. Elle a même invité plein de journalistes à venir à Dolbo Mistassini vivre l'ambiance et qu'est-ce qui a inspiré l'album. Je trouvais tellement que c'est une bonne idée. J'espère que les artistes vont faire de plus en plus ça. Je pense que ça peut être vraiment une très bonne idée. Le prochain artiste, lui, ben il vient d'Angleterre. Fait que moi, si jamais ils veulent m'inviter pour leur prochain album, ça va me faire plaisir d'aller prendre le thé en regardant le Big Ben. C'est Corner Shop qui s'en vient sur le meilleur de la musique à eau.
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Bouge encore bien, sans bien sur le meilleur de la musique avec tout le monde en même temps. Et Bedroom Posters de Yellow Card, Good Charlotte. Et chanson qui est produite par Travis Barker de Blink 182. Ça, c'est un premier trio dans mon livre à moi. Et ça s'en vient dans les prochaines minutes. Le temps d'entendre les colocs de leur album dehors novembre. On y trouvait une chanson qui s'appelle PC au moins, qui est une critique du capitalisme et des classes sociales. C'est ce qu'on écoute en ce lundi sur le meilleur de la musique à haut.

retrouver ce soir le match préparatoire du Canadien contre les Sénateurs d'Ottawa à 19h. Un match bien spécial qui aura lieu du côté de Trois-Rivières. Ça va être un moment particulier pour Zachary Bolduc, qui est originaire de là. Il y a Samuel Montembeau aussi, qui vient de Bécancour, qui est pas très loin de Trois-Rivières. Je pense que l'équipe va être prête. On voit que les joueurs du Canadien, en ce moment, les jeunes joueurs sont vraiment passionnés et qui ont travaillé fort tout l'été. Il y a pas bien, bien de monde là-dedans que leur corps était pas prêt. C'est le titre de la prochaine chanson, My Body Isn't Ready. Summer s'en vient sur le meilleur de la musique à haut.

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5: Ici Guy Lingen, voici nos informations.

au 95.5. Le Parti québécois arrive en tête des intentions de vote au Bas-Saint-Laurent selon un sondage réalisé par Segment Recherche pour Radio-Canada et Le Soleil. Le PQ obtient 46 % des intentions de vote devant la Coalition Avenir Québec à 24 %. Le Parti conservateur du Québec recueille 14 % des appuis, suivi de Québec solidaire à 9 et le Parti libéral du Québec à 6 %. Centraide Bas-Saint-Laurent a lancé sa campagne annuelle 2026. Le coup d'envoi a été donné la semaine dernière à Rimouski. Centraide rappelle qu'on ne part pas tous avec les mêmes possibilités et qu'un imprévu peut rapidement fragiliser une situation. Donc, la campagne est en cours auprès de la population. Et deux victoires du Blizzard d'Edmonton en fin de semaine à domicile. D'abord samedi, 7-2 devant les Western Capitals. Et hier après-midi au Centre Jean Daigle, un gain de 6-1 face aux Ramblers. 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

Hier, c'était partout sur mes réseaux sociaux. Là. Évidemment que je suis quelqu'un de mon âge, fait que Newfound Glory, pour plusieurs, ça a été un band fort du début des années 2000. Et on a malheureusement appris la triste nouvelle que le guitariste de Newfound Glory, Chad Gilbert, est décédé à 45 ans après une longue lutte contre le cancer. Newfound Glory, c'était écouter du Simple Plan, Sum 41. Et ce genre de band, tu peux reconnaître cette chanson-là. C'est leur grosse tune, my friend. Over You, c'est une chanson qui a joué à Musique Plus. Là, on est en plein dedans, là. Les années Musique Plus, les années de ces groupes-là. Donc, je voulais souligner ça ce matin, le décès du guitariste Chad Gilbert. C'est un band qui a marqué mon secondaire, Newfound Glory. Et c'est un groupe qui a été inspiré par le prochain artiste, évidemment, comme plusieurs autres dans le style. C'est Green Day, Time of Your Life, Good Riddance, sur le meilleur de la musique à

0: Est-ce que t'es allé voir le dernier film de Resident Evil? Et si t'as grandi dans les années 90, début 2000, il y a toujours eu une arcade quelque part. C'est pas dans le cinéma de Resident Evil. J'ai connu les jeux vidéo, mais très peu suivi les films, pour être bien honnête. Mais là, je suis vraiment curieux parce que c'est le nouveau numéro 1 du box-office nord-américain. Et c'est très impressionnant, même par rapport aux autres films de la franchise. On a commencé ça avec un box-office à 60 millions de dollars, tandis que le record dans la franchise, c'est en 2010, avec 26 millions de dollars en Amérique du Nord pour le premier week-end. Donc, vraiment un engouement. Ça pique ma curiosité. Et j'aimerais bien ça aller le voir, surtout là, avec éventuellement l'Halloween qui approche. Je pense que ça peut être vraiment de circonstances. On a Alex Warren qui s'en vient avec Fever Dream sur le meilleur de la musique à haut.
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On vient d'entendre les trois accords en ce lundi. Bon début de semaine. On a Too Sweet, du chanteur irlandais Ozier, qui s'en vient dans les prochaines minutes. Et pour l'instant, c'est Guillaume Frenette sur le meilleur de la musique à haut.

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1: Le Festival Western de Saint-Tite a dressé son bilan malgré les événements tragiques qui ont eu lieu au festival cette année. On parle de concerts qui ont été très populaires, entre autres dans le dernier week-end avec Cameron Whitcomb, qui donne encore une fois tout un show sur scène. On a même affiché complet pour la première fois cette année sur la scène qui est dans le champ. Je pense que dans l'ensemble, les gens qui sont allés ont vraiment apprécié leur expérience. Et peut-être qu'un jour, on y verra Low Combs. Ce serait complètement fou. Il s'en vient avec Back in the Saddle dans les prochaines minutes. Et pour l'instant, Fatboy Slim, c'est là dans deux petites secondes. 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
9: Ici Guy Lingen, voici nos informations au 95.5. Le Parti québécois arrive en tête des intentions de vote au Bas-Saint-Laurent selon un sondage réalisé par Segma Recherche pour Radio-Canada et Le Soleil. Le PQ obtient 46% des intentions de vote devant la Coalition Avenir Québec à 24%. Le Parti conservateur du Québec recueille 14% des appuis, suivi de Québec solidaire à 9% et le Parti libéral du Québec à 6%. Centraide Bas-Saint-Laurent a lancé sa campagne annuelle 2026. Le coup d'envoi a été donné la semaine dernière à Rimouski. Centraide rappelle qu'on ne part pas tous avec les mêmes possibilités et qu'un imprévu peut rapidement fragiliser une situation. Donc, la campagne est en cours auprès de la population. Et deux victoires du Blizzard d'Edmundston en fin de semaine à domicile. D'abord samedi, 7-2 devant les Western Capitals. Et hier après-midi au Centre Jean Daigle, un gain de 6-1 face aux Ramblers. 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

0: plaît, Denis.
1: On vient d'entendre Kevin Parent et Boomerang. Et ce qui est le fun de ce titre-là, c'est que tu le lances puis le titre, il revient. Boomerang s'en vient. Cette fois-ci, de Talk avec Claudia Bouvette. Le temps d'entendre The Boys of Summer. Oui, c'est la dernière journée complète d'été. On en profite avec The Atteries à ce lundi sur le meilleur de la musique. 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
2: 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On a justement une tonne de sport aussi. Grosse tonne de warm-up, ça. Dans les arénas, dans les stades de foot. Lose Yourself. C'est Eminem qui s'en vient sur le meilleur de la musique à haut.
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Ton rendez-vous 100% sport, 100% divertissement, ça s'en vient dans les prochaines minutes. La RAC et Guns Allied, le temps d'entendre du Linkin Park et pour l'instant du Brandon Mix. C'est là-dessus qu'on va se quitter. Mon nom est Chuck, je te souhaite un très beau lundi à l'écoute de Oh Goodbye!

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12: Ici Guy Lingen. Voici nos informations au 95.5. À Pointe-Aigamouc, le comité pour le maintien des services d'urgence 24/7 réclame des engagements écrits des candidats à l'élection provinciale pour garantir le maintien de l'urgence. 3 des 5 partis ont jusqu'ici rencontré le comité, le PQ, la CAQ et le PLQ. Et selon le comité, seuls les candidates du PQ Ariane Boyer et du PLQ Karine Malenfant ont pour l'instant signé un engagement officiel. Le Parti québécois arrive en tête des intentions de vote au Bas-Saint-Laurent selon un sondage réalisé par Segma Recherche pour Radio-Canada et Le Soleil. Le PQ obtient 46 % des intentions de vote devant la CAQ à 24 %. Le Parti conservateur recueille 14 % des appuis, suivi de Québec solidaire à 9 % et le Parti libéral du Québec à seulement 6 %. 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
6: Bon lundi 21 septembre, bienvenue dans Larac Gonzalez pour une autre belle semaine de sport avec vous. Main dans la main. Main dans la main. Comment allez-vous, messieurs?
7: Comment ça va, Big? Hey, Big, je sais que c'est des gabards concours, mais quand c'est deux en deux, comment qu'on devrait commencer les choses de lundi?
6: Ah ouais, tu veux partir avec ça, toi?
8: Ah ouais!
7: Pour hey, une Big, deux en deux, come on, t'es, prends le temps, let's go!
6: T'es le premier à nous dire que ça veut rien dire!

0: play à bloc. Come on!
1: C'est sûr que de battre Toronto.
2: Ben oui, de les battre deux fois dans la même journée, c'est parfait.
1: Ça a l'air que même s'il y avait eu un club C, on les aurait battus aussi.
2: Tu penses?
0: Alors, j'essaie comme ça, mais tu sais. Gazo, tu sais, Gazo, quand le peuple a des réclamations, tu sais, c'est important. Fait que, on les écoute.
1: On est au service du peuple, Georges. Au service du peuple.
0: Oui, exact. Ah,
1: faut le dire. C'était des matchs hors concours, mais, tu sais, c'était quand même samedi soir et Cole Caulfield nous a prouvé que c'était samedi soir.
2: Ben oui.
1: Parce que.
2: T-Cole est là samedi. Hein?
1: Samedi soir, prolongation. T-Cole est là midi.
2: Cole est là.
1: T'es où dans ton World Tour, là, Georges Larac?
0: Là, je suis noir, pas à peu près. Là.

0: compagnie Genesis. On est là pendant deux jours. Je reviens, ben, j'étais au studio demain, là. Mais c'est le moment qu'on fait. On fait des keynotes, conférences et tout. On parle aux gens, speech de motivation et tout. Fait que, non, Gonzo, c'est ça. Après Saint-Tite, un beau petit 3h30 de route de Saint-Tite à Mont-Tremblant. Et là, je suis là. Fait que là, en ce moment, les gars sont en train de jouer au golf. Ben, malheureusement, je peux pas jouer au golf parce que faut que je travaille en ce moment.
1: Oui, faut que tu travailles.
0: Mais après notre show, faut que j'aille rejoindre.
2: Ouais, exact. Moi, c'est au 19e.
1: Ça me brûle les lèvres.
2: Quoi?
1: Je veux savoir comment ça s'est passé à Saint-Tite. Ouais,
2: c'est sûr, ça a été tout croche.
0: OK. Pour commencer.
2: Non, honnêtement, Ben, je l'ai dit hors d'onde le vendredi. Je suis allé là une fois, moi, à Saint-Tite, OK? Et c'est parmi les pires bains de foule que j'ai eu de ma vie.
1: Pas agréable.
2: Fait que je connais Georges et son amour pour les foules, ça devait être catastrophique.
0: Ouais. Pour commencer, oui, il y a trop de monde. Il y a trop de monde. J'aime pas les foules et tu peux même pas marcher, tu peux pas bouger. J'ai une escorte partout où je devais aller avec un cart. J'avais besoin de ça, sinon j'aurais jamais pu me rendre à mon kiosque. Puis l'affaire, il est arrivé quelque chose, Gonzo, que ça m'est jamais arrivé. C'est la première fois de ma vie que ça l'arrive, OK?
2: T'as trouvé un chapeau de cowboy à ta taille?
0: Non.
2: Okay.
0: Pire que ça. J'étais là pour mon kiosque map, je prenais des photos avec les gens et tout. Mais figure-toi donc, samedi, la sécurité m'a mis dehors.
2: Pardon? La sécurité
0: parce
2: t'a mis
0: qu'il
2: dehors?
0: Il y avait trop de monde. Il y avait trop de monde, c'était en train de créer un bouchon, puis c'était dangereux. Fait que là, à cause c'était trop dangereux, ils ont dit, Monsieur Larec, il va falloir que vous en alliez. Il y a trop de monde, ça crée des bouchons, puis les autres kiosques à côté, ils chialent, puis le monde ne peut pas rentrer dans les kiosques. Il y a trop de monde qui sont là, qui viennent.
1: Oh,
0: puis là,
1: ouais.
0: Ça venait de pire en pire. Fait qu'ils m'ont mis dehors.
2: Fait qu'il a fallu que je m'en aille.
1: Le gars est trop populaire, ils le mettent dehors.
0: Big, on a payé pour un kiosque, puis je me fais mettre dehors de mon kiosque qu'on a payé.
2: T'es-tu fait rembourser ou?
0: Non. Mais tu sais, Gonzo, je comprends pourquoi ils ont fait ça. Ils ont dit que l'année prochaine, ils vont nous offrir un chapiteau à l'extérieur pour que ça soit plus ouvert, puis pas à côté des autres, parce qu'ils n'avaient pas pensé que ça allait faire un bouchon comme ça. Mais pour vrai, il y avait trop de monde, puis c'est vrai que si je serais resté, peut-être que ça aurait pu être dangereux. Tu t'aurais pas pu évacuer. Parce que dans des villes de même, Gonzo,
2: c'est
0: des petits villages comme ça, quand une personnalité vient de même, les gens sont tellement excités, c'est tellement rare que tout le monde était là. C'était fou. Là.
2: Mais il faut comme tu dis, c'est aussi la manière que c'est fait là-bas. Tu sais, il y a comme pas vraiment de sortie une fois que tu rentres dans
0: ouais, mais Big, c'est parce que Big, il y a des rues, mais les rues sont pleines.
1: Ça craque de partout.
0: Toutes les rues. Oui, toutes les rues, tu peux pas bouger, tu peux pas conduire, tu peux rien faire. Tu sais, il y a tellement de monde, c'est fou. Je sais même pas comment les gens se parkent là-bas. C'est fou, j'ai jamais vu un bain de foule comme ça dans des rues autant.
1: Complètement débile.
0: Oublie les kiosques, la scène et tout, là. Les rues telles quelles sont pactées de personnes.
1: Ouais.
2: C'est un beau festival.
0: Si t'as des kiosques à voir là-bas et tout, oui, pour ça, c'est bon parce qu'il y a beaucoup de monde. Puis, tu sais, c'est ça. Moi, l'affaire, par exemple, que je comprends pas, c'est... Ben, là, il y a deux choses que j'ai remarquées, les gars. Premièrement, tu sais, les Link Country, là, la danse que les gens font, là...
2: Oui.
0: Ben, j'ai remarqué que, finalement, il y a plein de différents styles.
2: Ben oui.
0: Il y a un style pour si t'as les cheveux blancs pis t'es vieux, puis il y a des styles si t'es plus jeune que ça bouge un peu plus. Mais ça a l'air que la danse en ligne, ben, en regardant, il y a plein de styles différents. C'est assez divertissant. Quand tu regardes ceux qui bougent un peu plus, là, c'était divertissant. Regardez, c'était drôle.
2: Fait que là, attends un peu. Mais là, celle que je t'ai faite vendredi, je me situe entre les deux, j'imagine.
1: Ah, t'es entre les deux.
0: Ça, c'est pour les 80 plus.
2: OK, 80.
0: Ça, c'est
2: Ah, il y en a que c'est un coefficient.
0: Ouais, monte-la encore. Monte-la aux gens.
2: Non, mais là, c'est rien, là, encore. Moi. Là, c'était comme, tu sais...
0: Monte-la, monte-la.
2: 1, 2, 3, 4. Je suis pas un adepte de danse en ligne, mais j'y vois, mais c'est vrai que c'est relax habituellement. J'en ai pas vu des grosses chorégraphies, là.
0: Ouais, puis Gonzo, tu sais, je veux dire salutations à tous les gens du peuple qui étaient là-bas. Il y en a beaucoup qui sont venus. Il y en a une coupe avec les chandails et les casquettes du peuple, les gens qui écoutent le show. Les gens sont venus, ils disaient, genre, dis-leur donc de partir de la tour, on a lui mettre du country, c'était drôle, là. Mais salutations à tous les gens qui sont venus. Puis Gonzo, ma recherche, elle a fonctionné. Parce que je t'ai dit que j'allais checker, voir s'il y avait des noirs à Saint-Tite.
2: Ah,
0: j'en ai trouvé trois!
2: Qui n'étaient pas toi ou
0: Martel? Toute la gang, il y en avait trois! Non, Martel n'est pas venu.
2: Okay.
0: Fait que trois sans moi, là.

0: là, c'était drôle parce que, tu sais, c'était... Il y en a deux, c'était des gardes de sécurité. Puis l'autre, c'était une femme qui avait un kiosque en face de moi qui faisait des confitures à base de fruits pis tout ça. C'était... On était les seuls.
1: Une de celles qui a voulu que tu sois expulsé.
0: C'est mec, moi, j'ai jamais vu ça. Mec, j'ai jamais vu ça. Oh, puis là, j'étais là, ben voyons donc, vous me niaisez, faut que je m'en aille. Je vois, il faut vous en aller. Là, j'ai dit, non, appelle, je m'en vais. Je dis à la sécurité, je m'en vais pas, je reste là, ça n'a pas de sens. On a payé le kiosque. Là, j'ai dit, appelle ton superviseur. Là, il appelle son superviseur. Non, monsieur Larraque, vous devez vous en aller. Vous devez vous en aller, il y a trop de monde, c'est trop dangereux, ça devient trop dangereux. Je dis, ben voyons donc, ça n'a pas de bon sens. Là, il dit, non, il faut, vous devez partir. Fait que là, il m'a escorté avec un cart. Je me fais mettre dehors de mon propre kiosque. J'ai jamais vu ça. Tu sais, normalement, tu trouves une façon, t'as une personnalité qui est là, tu trouves une façon, peut-être place-nous à nos places, que ça peut s'être épuré, je sais pas, mais alors, non.
1: Ben, je pense que sur le tas, comme ça, ils peuvent pas vraiment changer ça. Là, demain, c'est les places.
0: Non, exactement. Non.
1: Oh boy, OK.
2: Wow!
1: En tout cas, ben,
2: spectaculaire.
1: Tu seras allé, t'auras vu, t'auras vécu, et tu comprendras maintenant.
2: Ouais.
1: C'est quoi, on vous souhaite de le vivre une fois dans votre vie.
0: Mais je comprenais, là, j'ai pas été là parce que je suis fan de country, j'ai été là pour m'accompagner mon kiosque.
2: Ah, ton kiosque.
0: Mes partners big, ils ont été là pendant une semaine à tous les jours. J'ai été là samedi, dimanche. Tu sais, je pouvais faire un petit effort, tu comprends? Mais tu sais, c'était le fun. Les gens étaient fins. Les gens dans la ville, Gonzo, je te l'avoue, même s'il y a des incidents malheureux qui sont arrivés, là, il y a un fou qui est rentré dans du monde.
1: En auto.
0: Ouais, non, 4h du matin. Mais quand même, les gens, de façon générale, Gonzo était vraiment fin, était vraiment poli, vraiment, vraiment gentil. C'était le fun, c'est une belle ambiance quand même. C'est belle ambiance. Si t'aimes le country, c'est ça, t'es servi, là. Puis t'sais, les rodéos, Gonzo, on s'entend, je suis pas allé, là. T'sais, les rodéos, là, aller voir un taureau qui se fait squeezer les gosses pis qui saute partout, moi, je compte ça. T'sais, mais les gens, ça a l'air que les gens, ils aiment ça. Non, c'est ça, Ben, c'est vraiment ça. Okay. Avec les sangles, ils se font squeezer les gosses. Fait que c'est pour ça qu'ils sautent partout quand ils s'assient dessus. Moi, j'ai jamais compris pourquoi le monde aimait ça aller voir ça, là. Mais bref, il y en a pour tous les goûts, j'imagine.
1: Georges est un habitué. Tu dois avoir souvent eu des demandes de rodéo dans ta vie, là.
0: Mais tu sais, les Stampede, Gonzo...
1: En Alberta.
0: Tout le temps, mais...
1: Il y en a-tu à Edmonton également?
0: Mais moi, j'ai jamais... Ben, Gonzo, là-bas, il y en a bien plus. Il y a bien plus de rodéo là-bas qu'ici, là. Là-bas, c'est comme... Mais moi, je suis pas... Même quand j'étais pas vegan, Gonzo, j'ai jamais été fan des rodéos. J'ai jamais trouvé
1: j'ai jamais
0: ça
1: allé,
0: le fun.
1: Moi, dans un rodéo.
0: Un animal.
1: Ben, déjà, j'ai jamais vu ça, live.
2: Un rodéo comme ça. Un taureau mécanique, j'ai déjà vu ça. Non?
1: Ouais, un taureau mécanique. Ouais, mais
0: oui,
1: c'est pas
0: ça,
1: un vrai
0: ça
1: rodéo,
0: j'ai
1: ben,
0: déjà fait.
1: Ça.
0: On a déjà tout fait ça, mais ça, Ben, un taureau mécanique, ça contribue pas à la souffrance animale.
2: Non, il se fait pas squeezer les gars, celui-là.
0: Ben, si je te sers les gosses avec une corde, là, tu vas sauter. Tu vas te sauter en tabarnane.
1: Ouais.
0: Tu vas sautiller.
1: Je n'attendrai pas l'escorte
0: Tu vas découvrir des nouveaux genoux puis une nouvelle hanche, Ben, là. Tu vas faire des sauts, là. Tu vas faire wow.
1: La hanche, elle va popper out.
0: Ouais. Ah, non, mais même quand elle va popper out, tu vas continuer à sautiller, tu vas voir.
1: D'ailleurs, c'est plate qu'on fasse le lien avec ça, mais on va le faire parce que c'est le cas. C'était un peu le cas de certains joueurs dans la NFL hier. Il y en a eu des blessures pas jolies à regarder.
2: Jalen Daniels, c'était vraiment pas beau.
1: Ben, le joueur de ligne des Pats. Avez-vous la jambe cassée?
2: Ah, ouais, ça aussi.
0: Hey, les gars, en passant, là, quand on va être rendu là, juste vous dire, là, c'est notre pire année à vie pour faire des prédictions.
2: Ah, c'est
0: j'ai
2: pas
0: jamais
2: bon,
0: vu autant d'upsets.
1: Deux semaines.
0: J'ai jamais vu ça de ma vie. Les upsets de même, ça n'a pas de sens.
2: Ouais, mais genre, juste te rassurer sur une chose, là. Nous étions plus de 8000 dans le gros Survivor de BPM Sport. Il en reste à peine 3000.
1: En bas de 3000,
2: oui. Il y a 5000 personnes qui, en deux semaines, sont disparues. Alors, on n'est pas tout seul, là,
1: c'est normal,
2: se tromper,
1: là.
2: C'est catastrophique, le début de saison.
0: Ben, hier, Ben, j'allais t'appeler. Si tes Eagles que j'ai pris dans Survivor allaient perdre, je te donnais de la merde, t'as aucune idée. Là.
1: C'est passé
0: qu'est-ce
1: proche.
0: Qu'est-ce qui se passe avec ton équipe?
2: Non, mais attends. La dernière séquence fut vraiment superbe.
1: Oui,
2: pour
1: oui.
2: Finalement
0: mais
2: gagner
0: ma Ben, oui, Ben. Oui, mais c'est-tu normal t'as eu besoin de cette séquence-là?
2: Non.
1: Puis là, t'as perdu deux gros morceaux, là. Saquon est blessé, puis Dallas Goedert est blessé aussi.
2: Ouais, Saquon est revenu.
1: Oui, mais là, est-ce que ça va avoir une répercussion, un impact sur la suite? C'est quand même deux morceaux en attaque. Là. Je te souhaite pas. Je te souhaite que ce soit mineur.
2: Mais je découvre plein de beaux receveurs, par contre, à part Devante, je joue du
1: Wicks
2: gros
1: encore, là. Devante Wicks, hier encore, quoi, 5-4, 74 verges, de mémoire.
2: Cooper a bien fait aussi. Non, on a des bons.
1: Hier, les boys, pour vous donner une idée, on va parler du gros blitz tantôt. Là. Les Vikings ont battu les Bears. C'est vrai qu'Alec Boylan n'était pas là, mais honneur à Brian Flores avec les Vikings. Les Vikings sont 2-0. 2-0 avec Carson Wentz, OK? Ça, c'est vrai. Les Packers, ça a tout pris. Attends, mais les Packers, ça a tout pris contre les Jets. Les Browns ont battu les Bucks. Ouais. Les Saints ont battu les Ravens.
0: Non, mais Big, attends.
1: Les Raiders ont battu les Chargers.
0: Ça, Big, les Browns, les Chargers sont finis. Mais les Browns, les Bruns qu'on riait d'eux.
1: Ouais.
0: On riait des Bruns, Big.
1: Sur la route.
0: Big, Baker Mayfield.
2: Ben, Watson a joué un bon match, hein?
1: Ouais.
2: Ben oui.
0: Ouais.
1: Ouais, je sais, j'aime pas ça, lui, lancer des fleurs.
0: Moi, Gonzo, on est tellement pas fan de ce gars-là, Ben, là.
2: Je suis pas fan non plus, mais.
0: Ouais.
2: Il a joué un bon match. Les Jets jouent du bon football.
1: Ça, c'est. Ça a pas de bon sens. Honnêtement, c'est.
0: Et après deux semaines, Big, après deux semaines, de 8000 à 3000 dans Survivor.
1: En bas de 3000.
2: Alors, je te dis, c'est fou. On est encore là, toi et moi, Georges, là, grâce à la remontée des Eagles.
0: Mais je le dis encore là, pour les gens qui nous écoutent, Survivor, c'est purement de la loc. Il y a zéro stratégie là-dedans.
1: Ben, t'as stratégie. Il y a de la stratégie quand même au niveau de
0: Gonzo,
1: quelle équipe tu prends quand. C'est juste ça la stratégie.
0: Oui, mais Gonzo, ce que je veux dire, Big, c'est que quand les gens font les choix, tout le monde prend les meilleurs odds de l'équipe qui va gagner. Fait que tu sais, je veux dire, c'est de la loc parce que à travers les odds, il va y avoir un upset. Tu peux pas vraiment, t'es chanceux si à chaque semaine, tu te fais pas pogner dans le upset que t'as choisi qui avait les meilleurs odds. C'est pour ça que je dis que c'est
2: un upset. Mais là, c'est parce que les upsets, il y en a pas juste un par semaine.
1: Non, il y en a quatre.
2: Il y en a cinq, six par semaine.
1: Ouais. Et mettons qu'on prend cette semaine, là, c'était les Niners les plus favoris. Ils étaient par deux touchés sur les Dauphins. Ceux qui ont pris les Niners, vous avez bien fait.
0: Ouais, mais sauf que tu peux juste les prendre une fois.
1: Exact. C'est ça, la stratégie. Quand tu dis qu'il y a pas de stratégie, moi, je trouve que la seule stratégie, c'est de prendre l'équipe selon leur calendrier, tu sais. Parce qu'il y a vraiment, tu sais, il y a même des sites qui répertorient un peu, genre, OK, tu sais, le coefficient de difficulté de l'horaire, puis telle semaine, c'est peut-être cette équipe-là qu'on devrait prendre à la place, puis c'est gros, là, tu sais, les Survivors, là, ici, peut-être un peu moins, mais aux États-Unis, là, les Survivors, puis ben, même ici, pour certains, là, c'est énorme pour la NFL.
0: Ouais, mais c'est pour ça, Gonzo, que, tu sais, c'est tellement dur de prédire les upsets. Quand je regardais ça hier, là, si les Eagles avaient perdu, on aurait descendu à quoi, 1500?
2: Je pense que oui.
1: Je sais pas combien.
0: Si les Eagles et Packers perdaient, là. Eagles, Packers perdaient, là. Avec, tu sais, parce que c'est ça que ça s'en allait, là.
1: Ah, mais Eagles, c'était Packers, fou, d'après moi, il y a, je sais pas,
2: moins 1000, que 1000, ouais.
1: 1000, j'aurais dit 1000 personnes, peut-être.
0: Ouais.
1: Puis ça aurait été ceux qui auraient pris les Niners contre les Dauphins. Après moi, c'est à peu près ça. Vous aurez compris qu'on aura le Blitz éclair à compter de 13h18 aujourd'hui. Fish va être avec nous également à compter de 13h pour revenir sur les deux matchs du week-end, ces matchs contre les Leafs de Toronto. Deux victoires du Canadien de Montréal. Dans les prochains instants, Georges, on parlera un petit peu des joueurs qui se sont quand même démarqués, même si c'est juste un match hors concours, on le sait. Ça va aller vite, les boys. Semaine prochaine, c'est la vraie saison qui commence.
0: L'autre chose aussi que je veux dire aux gens, pour que les gens puissent se calmer, là, ne jugez pas les vétérans dont Ryder dans les matchs hors concours. Ça veut rien dire. Les gars veulent juste pas se blesser. Attendez à la saison régulière avant. Les matchs hors concours, c'est pour les recrues qui sont là, qui veulent vraiment faire écarquiller les yeux des dirigeants qui les regardent. Capotez pas sur les vétérans de ce qu'ils ont fait. Les gars font juste attention. C'est une remise en forme, simplement. C'est pas la fin du monde.
1: C'est pas la fin du monde, sauf que ce soir, c'est un autre match. Cette fois-ci, du côté de Trois-Rivières, les boys. Ce soir, on a un match là, contre les Sénateurs d'Ottawa. Et Caulfield et Suzuki sont là. Puis, Georges, je veux t'entendre là-dessus. Caulfield et Suzuki sont là, mais Kreider, il va pas. Moi, quand j'entends Martin Saint-Louis dire « ça va leur prendre les répétitions ensemble », puis je comprends qu'on veut donner un bel alignement quand même aux fans de Trois-Rivières, j'aurais aimé quand même revoir Kreider avec Suzuki et Caulfield si on veut qu'ils bâtissent un petit peu de chimie.
0: Sais-tu, Gonzo, je suis pas mal sûr qu'il doit avoir une petite blessure.
1: Tu penses que c'est une blessure?
0: Ben oui. Ben non, mais Big, c'est sûr. Tu mets sur le premier trio, il a joué un match, puis là, t'es à Trois-Rivières, puis le faire découvrir, puis s'acclimater avec ses gars. c'est match en concours, on ne l'a pas voulu prendre une chance, mais c'est sûr qu'il y a une petite blessure, sinon il serait là. Tu peux pas faire un essai de Kreider de même après un match de même, là, il est déjà pas là, puis tu gardes, tu comprends, il y a une raison. Que, là. Y a,
1: mettons, sur parce 5 matchs, là, ils vont en jouer combien, Suzuki et Caulfield? 3?
0: Non, 2.
1: Ben non, mais ils ont joué samedi, puis ils jouent ce soir. Fait qu'ils vont en jouer un dernier, à mon avis.
0: Ah ouais,
1: ils vont jouer samedi. Ouais,
0: disons 3. Ah. Okay, fait il y a 5 games en concours. Il y en a pas 4, il y en a 5.
1: Ben c'est parce qu'il y en a 5 parce que c'est un autre split. Samedi, c'est un autre split, là. C'est pour ça aussi.
0: Ah oui, oui, oui, oui.
1: Fait que tu sais, ils vont sûrement jouer le match de samedi.
0: On aime ça les splits, nous autres, dans la NFL, hein?
1: On adore ça. Mais tout ça pour dire qu'il reste juste. Mettons, tu sais, Kreider joue pas ce soir. Il reste seulement un dernier match où Kreider pourra s'acclimater à ses nouveaux partenaires de jeu étant Suzuki et Caulfield. Fait que ça te donne pas un gros échantillon pareil, tu sais, d'avoir deux matchs. Fait que tu vas commencer à la saison en prenant certaines répétitions, comme Martin Saint-Louis aime bien dire, tu sais. Mais c'est un gros line-up ce soir, par exemple, les boys, là. On a quand même Caulfield, Suzuki est là. Le deuxième trio est là au complet aussi avec Demidov, Kapanen pis Slaff. On a les deux frères Jacky, t'as Bolduc, t'as entre autres Sam Montembeau également. Et on a voulu amener certains joueurs québécois, des gars qui sont un peu de la région, pour pouvoir donner aussi aux partisans, Georges, là, de Trois-Rivières.
0: Ben non, mais ça, c'est normal. Là. Ta base de partisans, ben ouais. Là-bas, tu veux toujours faire ça quand tu fais les matchs là-bas. Puis, tu sais, ils ont pas toujours la chance. C'est pour ça que quand tu regardes ça, tu dis, tu sais, quel genre d'équipe tu vas envoyer là-bas. Ça sera un manque de respect, tu vas envoyer tes joueurs étoiles là-bas. Tu le sais.
1: Écoute, il y en a un autre.
0: C'est ça, c'est quoi? Ouais, mais Ottawa, c'est quoi? Qu'est-ce qu'ils ont fait, eux, comme d'alignement? L'as-tu vu?
1: Ouais, je l'ai ici.
0: Parce qu'eux autres, ils ont-tu envoyé un bon alignement aussi? Parce ouais, que c'est quand même assez francophone, là, tu sais, je veux dire.
1: C'est, t'as Eklund avec Cousins et Zetterlund. T'as Burakovsky et Batterson sur un autre trio. T'as Pinto et Cousins sur un autre. T'as Ridley Gregg, Samuel Blais. En défense, t'as Sanderson, t'as Yakemchuk, t'as Cleveland. Okay. T'en as une coupe, mettons, mais c'est pas...
0: Tu sais, Golzos, moi, mais c'est quand même une bonne équipe. C'est pas trop loin de leur marché. C'est important d'avoir une bonne représentation quand même à Trois-Rivières parce qu'il y a des gens qui font la navette quand même.
1: Tu
0: sais, qui vont à Gatineau, à Ottawa, qui vont à des matchs. Fait que, non, c'est bon là, il n'y en a pas moins. Mieux que celui qu'on a vu à la maison... à Montréal.
1: Je suis curieux de voir ce que les gens pensent des Sénateurs. T'sais, on n'a pas eu la chance beaucoup de parler des Sénateurs, puis j'imagine cette semaine, on aura un petit peu plus de chance de parler des équipes de la division Atlantique, parce que quand on regarde...
0: Penses-tu que les gens vont plus aimer les Sénateurs maintenant que Kachuk n'est plus là?
1: Non. Toi?
0: Ben, je sais pas. Moi, je pense qu'avant, il y a beaucoup qui n'aimaient pas les Sénateurs à cause de Kachuk.
1: Je comprends. Tu veux dire moins d'animosité envers les...
0: Ouais, exactement.
1: Ben, tu perds un gros morceau pareil. Là.
0: Parce que Non, je sais, mais qui tu peux haïr dans cette équipe-là, maintenant?
1: Ben, il y en a qui aiment pas Chutu-là, là. Ils disent encore que c'est un gars qui plonge, puis...
0: Il plonge. Ouais, mais non, plus maintenant. Gonzo, ça a changé, ça fait longtemps, ça.
1: Sure, il y en a qui aiment pas Ridley Gregg,
0: Ouais, mais Ridley Gregg va se faire calme maintenant que Kachuk est plus là.
1: Ouais, non, mais t'as Nick Cousins puis Ridley Gregg. C'est deux agitateurs.
0: Ouais, mais Gonzo, ils vont agiter. Qui va éteindre le feu s'ils agitent?
1: Non, c'est plus la même affaire, là. C'est plus la même chose.
0: Non, faut pas en tout. Non.
1: Mais, on verra. Dans le fond, Eklund des Sharks vient remplacer Kachuk, puis t'es allé chercher Burakovsky qui est là aussi. C'est un peu ça, là. Mais ce soir, tu sais, Stutzla n'est pas là. Je suis un peu surpris que Giroux soit pas là ce soir, par contre. J'aurais cru qu'on avait Claude Giroux, mais bon, c'est pas. À suivre pour le camp d'entraînement.
0: C'est pas.
1: Non, mais tu parlais des joueurs, mettons, des Franco. Pour les Franco, tu te dis, tu sais, mettons, chez les Sénateurs, on aurait pu. Bah, en même temps, ils vont pas. C'est pas eux, l'équipe locale. Là, fait que c'est pas bien grave pour eux autres. Il y a certaines blessures chez les Canadiens de Montréal également. Là, on va suivre ça pour les prochains jours. Mais vous l'avez vu hier à l'entraînement, il y avait certains absents, entre autres Jake Evans qui n'était pas là. Alors, on verra si ça aura des répercussions, puis c'est assez mineur. Mais, tu sais, espérons que c'est plus de peur que de mal, là, parce que hier, c'était Evans et Carrier qui n'étaient pas là à l'entraînement. Fait que tu veux pas non plus Carrier qui soit absent en plus de Goulet, qui n'est pas encore de retour et qui va être absent pour une bonne partie de temps.
2: Non, c'est pas grave. T'as Mittelstadt qui était cœur.
1: Bien joué, Luke Mittelstadt. Ouais. Ouais. Et que dire de David Reinbacher, qui a eu des bons mots sur l'entraîneur également.
2: Reinbacher, joueur du gros hockey.
1: On va parler de Reinbacher. On va parler de Sam Montembeau également.
0: Qui reste en santé. ce qui reste en, il faut juste que Runbacker reste en santé.
1: Ouais, ça déjà c'est un bon début. Ça c'est un très bon début. Ouais. Hey, on va en parler au retour de la pause, puis il y en a un aussi qui veut rester à Montréal. Est-ce qu'il va être capable de rester à Montréal? Et la bonne nouvelle, c'est qu'il est encore devant le filet ce soir. Il vient de la place. Ce soir, devant le filet, t'as Dobesch et Montembeau. Est-ce que Sam Montembeau va commencer la saison à Montréal? Au retour, on reviendra sur Demidov, Slav, Reinbacher, Montembeau, Kreider et compagnie. On reviendra sur les matchs du week-end du Canadien.
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1: Bon, on est de retour et oui, ce sont que quelques matchs hors concours, mais on avait tous hâte de voir les premières images du Canadien de Montréal dans une situation de match et on en avait deux en fin de semaine, un à Toronto, un à Montréal. Il y a plusieurs joueurs qui se sont démarqués à leur façon. Georges, je sais que c'est rare ici à l'émission qu'on va parler de performance pour des joueurs lors des matchs hors concours, mais c'est quand même, je dirais, rassurant, encourageant de voir que Slav et Demidov ont quand même encore des atomes crochus, puis honnêtement, on peut même rentrer Lane Hudson là-dedans. Hudson puis Demidov, man, cette chimie-là, on sait qu'ils sont chums, c'est sur glace, hors glace, c'est une chimie qui opère très bien.
0: Ouais, mais tu sais, oui, Puis je pense que ça va opérer bien en saison régulière aussi.
1: Exact.
0: Comme tu l'as dit, dans un match en concours avec des recrues que tu joues contre, on parle, c'est nos joueurs étoiles qui sont là. Nos joueurs étoiles, c'est sûr que c'est encore plus facile. Puis je suis sûr qu'ils pèsaient même pas sa pédale en plus, Gonzo. Nos gars, là, ils jouaient, ouais. Mais c'était pas comme en saison régulière. Fait que ça, c'est juste normal. Mais dans ces matchs-là, moi, c'est pas mal plus les recrues que je regardais que ces gars-là.
1: Ben, il y en a une qui sont démarqués, il y en a un qui se sont fait voir.
0: Oui, ça là-dessus. Non, c'est ça, mais c'est parce que tu me demandes sur ces trois gars-là que j'ai vus, je m'attendais à ce qu'ils dominent quand ça leur tentait, tu comprends?
1: Non, je sais, mais je veux dire, c'est juste que quand ça fait longtemps que tu les as pas vus, quelques mois, puis là que tu vois, tu sais, puis on entend beaucoup, on a beaucoup parlé du deuxième trio, puis on se dit, est-ce que ça va fonctionner? Est-ce que ça peut être bon? On attend de grandes choses de Demidov également cette année. On voit ce qu'il va prendre la prochaine marche, tu sais. Fait que c'est sûr que quand tu regardes en fin de semaine puis tu te dis, ben, tu sais, mettons, tu sais, il avait l'air, nonobstant l'opposition en face de lui, il avait l'air bien. Il avait l'air très bien, tu sais, sur la glace. Fait que c'est encourageant quand même.
0: Ouais. Ouais.
1: Pour Demidov. Chez les jeunes, tu sais, tu dis, tu veux parler des jeunes. Il y en a une couple qui ont très bien joué. T'as remarqué qui? Ou tu regardais qui?
0: Ben là, je vais te dire, Gonzo, pour commencer, je vais te dire bravo à quand même à Montembeault. Parce que c'est pas une situation qui est facile. Et tu le regardes dans les buts, puis le gars, ce qui se croise les doigts, Gonzo Montembeault, c'est qu'il commence à Montréal avec Fowler qui commence à Laval pour avoir une coupe de match. C'est ce qui se croise les doigts, c'est ce qu'il souhaite. C'est sûr, c'est ça qu'il souhaite. Puis tu sais, s'il va bien des matchs pré-saison, est-ce que on serait, moi, je serais pas d'accord avec ça, mais est-ce que le CH pourrait tenter de faire ça pour que Fowler ait plus de matchs avant finalement de le rappeler à Montréal?
1: Mais si,
0: encore aujourd'hui, s'il continue à bien jouer comme ça, ça pourrait arriver. Puis je serais pas d'accord avec ça, mais ça pourrait arriver pareil.
1: Ah, mais, mettons, je me rappelle, on a eu la discussion que la semaine passée, ou il y a deux semaines, puis moi, je disais, envoyons Fowler en bas, il va avoir du volume, Montembeault, en plus, ça donne le luxe de. Si c'est Montembeault qui est là, tu peux encore plus faire jouer Dobesh si tu as envie de le faire jouer plus. Que si c'est Fowler. Parce que si Fowler qui reste avec Dobesh, tu veux pas trop en donner à Dobesh parce que tu veux que Fowler ait des répétitions. Puis moi, ce que je me dis, c'est que si Montembeault garde bien les buts pendant le camp puis qu'ils sont pas capables de transiger parce qu'il n'y a pas de blessure ailleurs ou il n'y a pas de demande, ben ça te donne une police d'assurance qui est pas super chère à 3,15 à un an. Tu sais, puis ça veut pas dire que tu vas passer l'année complète comme ça non plus.
0: Ah, ça sera pas l'année complète. Je sais, ça sera pas l'année complète. C'est sûr, ça sera pas l'année complète, mais c'est juste ce que les deux jeunes ont fait l'année passée. Comment qu'ils peuvent se pousser l'un l'autre. J'aime cette compétition à l'interne que t'as là. Si, parce que Montembeault s'il est là, puis je comprends la particularité que, tu sais, je veux dire, Fowler a pas besoin de clearer waivers, mais c'est juste que tout le monde sait, et Dobesh sait que s'il est là, c'est juste par l'éventualité de, comme tu viens de dire, qu'une équipe, il va avoir des blessures, puis là, on va l'échanger. Puis là, après ça, Fowler va arriver. Fait qu'il y aura pas vraiment de gardien qui va pousser sur Fowler si c'est Montembeault qui est là. Mais si, ben, je veux dire sur Dobesh. Mais si Fowler y est là, là, les deux, tu sais, Dobesh le sait que tout le monde veut que Fowler ce soit le gardien d'avenir numéro un. Tout le monde dit ça. Mais Dobesh, là, s'il veut, là, Gonzo, là, il peut brouiller les cartes puis être le gardien d'avenir numéro un. Il y a rien qui prouve que Fowler va le faire. Tu comprends? Ça pourrait arriver.
1: Ben, tu as donné le contrat. C'est un contrat pont, mais c'est un contrat qui est quand même, c'est un bon montant. Je pense qu'on a confiance en Dobesh, puis on se dit, ben, il y aura une lutte éventuelle, on verra qui va la gagner, là.
0: Tu sais, Big, Dobesh, autant que Fowler va continuer à se développer, là. C'est une excellente nouvelle si Fowler devient numéro un, parce que s'il supplante Dobesh, tu m'as-tu le gardien qu'on va avoir? Parce que Dobesh va pas régresser, là. Dobesh va s'améliorer avec le temps. Puis c'est un gardien qui est plus grand aussi.
1: Big, pas juste ça.
0: C'est pour ça que...
1: T'imagines-tu, si Fowler supplante Dobesh, mettons, là, pas cette année, peut-être l'année prochaine ou la suivante, puis que Dobesh continue à bien faire et à prendre du galon, tu te retrouves avec un atout à échanger qui peut avoir une super valeur également.
0: Ça, c'est sûr.
1: Hein?
0: Parce que Dobesh, avec comment c'est parti, il va jamais accepter de re-signer pour être un backup.
1: Mais je te pose une question. L'année passée, quand on a commencé la saison, il n'y a pas grand monde qui doutait de Sam Montembeault. Rappelle-toi, la soixantaine de matchs la saison précédente et la Coupe des Quatre Nations. Pis, tout le monde pensait que c'était lui le numéro un. Et si Sam Montembeault redevenait le gardien de but d'il y a deux ans.
0: La seule façon qu'on va voir ça, c'est si le Canadien commence à donner des games en début de saison.
1: Exact.
0: Puis si en début de saison, tu lui donnes des games puis il fait bien, là, il vient de reprendre sa valeur. Mais est-ce que le Canadien va faire ça? Il faut que non seulement il commence à Montréal.
1: Non, il n'y aura pas le volume qu'il y avait. Il n'y aura pas du tout le volume, mais il va partager non. avec Dobesch. Mais mettons, mise en situation, là, on marche ensemble, OK? Dobesch commence l'année, la chaîne débarque. Montembeau, quand il donne des départs, il livre la marchandise. Il livre la marchandise. Tu sais, puis départ après départ, il est là. Je dis juste.
0: Ça devient compliqué,
1: je
0: là.
1: Je dis pas que c'est ce qui va arriver, mais l'année passée.
0: Ouais, je sais, je comprends.
1: Ce qui s'est dessiné.
0: Ça peut arriver.
1: Jamais personne n'aurait dit que c'est ça qui allait se dessiner, là. Que Fowler débarque et un ménage mais, à trois. Tu sais.
0: Ça peut arriver, ce que tu dis. Ça peut arriver. C'est une possibilité. Écoute, Montembeau, il a pas oublié comment gauler, là. Il peut redevenir. Un bon gardien, là, il a peut-être perdu confiance l'année passée, mais on le voit cette année au camp d'entraînement, puis dans les pratiques, tout, il a l'air solide. Il est pas comme l'année passée, fait que je le souhaite pas parce que on souhaite que le Canadien gagne la division, puis tu veux pas un creux comme ça en début. Normalement, le Canadien a toujours d'excellents débuts de saison, tu le sais. Tout le temps, c'est une équipe rapide qui est rodée, puis il commence toujours rapide. J'espère que ça va pas arriver, ce que tu dis.
1: Oh, mais attends, l'année passée, là, t'avais les deux gardiens qui étaient à Montréal avaient perdu le Nord. OK? T'as rappelé Fowler à deux reprises, puis t'as fini avec 106 points.
0: Il a sauvé l'équipe.
1: T'as fini avec 106 points pareil. Fait que je dis pas que c'est ce qui va arriver, mais si à chaque fois que tu fais appel à Montembeau, il fait bien, comme tu dis, ça va remonter sa valeur. Puis il y a des équipes qui vont se dire, ben,
0: quoi,
1: t'es à 3,15 comme ça, s'il est en santé puis qu'il peut redevenir le gardien de but d'il y a deux ans, je vais prendre une chance. La question, c'est plus, non, est-ce que le Canadien...
0: 3 millions, c'est rien.
1: Ouais, mais est-ce que le Canadien, si c'est ce qui se dessine, va vouloir l'échanger? Parce que ça te donne une belle profondeur quand même, sachant que... Je sais pas.
0: Mais premièrement, ils ont déjà dit qu'ils allaient pas jouer à trois gardiens cette année, avec raison. Fait que ça voudrait dire que Montembeau, tu l'envoies... à Laval, qui gaule à Laval, puis tu le rappelles pour la profondeur si quelqu'un se blesse, oublie ça. Là,
1: moi, c'est Fowler qui s'en va à Laval.
0: Non.
1: Pour débuter la saison, oui.
0: Okay. Peut-être, si Montembeau continue comme ça, mais je suis pas d'accord avec cette décision-là si on fait ça.
1: Je comprends ce que tu m'expliques, mais en même temps, tu sais, on en a souvent parlé, Fowler va avoir du volume en bas. Montembeau, le Canadien se sentira pas mal de le laisser au bout du banc. C'est Dobesch qui va être priorisé, mettons, deux matchs sur trois ou trois matchs sur quatre. Parce que ça devient un vétéran, un backup qui est là, puis qui, tu sais...
0: Ouais, mais Big, si tu vas avec le mérite, qui mérite de commencer en haut?
1: En raison de l'année passée, je te dirais Fowler.
0: Ben oui, Big, sûr. Tu sais, le mérite, c'est important. À un moment donné, on peut-tu récompenser le gars qui a fait la job?
1: Oui, mais genre...
0: Fowler a grand... On peut-tu récompenser le gars qui a fait la job, Big?
1: Je comprends, mais il n'y a pas de presse. Tu sais, mettons, Jesper Walstead, là, on l'a laissé combien d'années chez le Wild dans les mineurs? À l'époque, des gars comme Corey Crawford sont restés combien d'années dans la Ligue américaine? André Vasilievski, Georges, on l'a renvoyé dans la Ligue américaine après qu'il a été rappelé. L'année suivante, on l'a envoyé dans la Ligue américaine, je pense, pour une quinzaine de matchs. Il a brûlé à la Ligue, on l'a rappelé. C'est pas comme... Je comprends, mais je me dis non, en même
0: Big,
1: temps...
0: Big, la question, c'est que je comprends ce que tu veux dire, mais... C'est parce que c'est quand même Montembeau que l'équipe avait perdu confiance l'an passé.
1: C'est sûr.
0: C'est pour ça que le duo de jeunes, j'aime ça. Puis tu sais, Fowler, qu'est-ce qu'il a approuvé de l'année américaine, Big? Plus rien à approuver de l'année américaine, là.
1: Non, mais en même temps, il
0: t'as va comment qu'on parlait, du volume. Tu sais comment qu'on parlait de son calme... T'as sais comment qu'on parlait de son calme l'année passée, comment son position un peu comme Price, comment il était. T'as sais quand Price, il le regardait puis disait ses gardiens qu'il fait plus penser à lui avec son style.
1: Ouais.
0: Comment il est solide.
1: Ça, c'est sûr que quand ça venait de Carey Price, ça en avait fait sursauter plusieurs.
0: Mais c'est vrai, on en parlait. Il est plus technique que Dobesch, Fowler.
1: Ben oui. Il l'est.
0: Il est plus square à la rondelle.
1: Mais en même temps...
0: J'ai hâte de voir cette année comment il va être.
1: Ouais. Aussi...
0: Big avant, tu es une conne à Saint-Lin-Marie, tu sais.
1: Ben oui.
0: Moi, là, je suis un des veilleurs. Ouais, ni la rien, man. Le gars est prêt à s'en aller.
1: J'ai jamais le pas, par exemple.
0: Le pas, tu donnes 50. Mais moi, dis, c'est année une 30.
13: J'ai fait son œil, ça n'est pas prêt pour le national. Après, C'est ça de dîner juste le 20-30, peut-être qu'on a tête de les 20-30 en beau, va donner un peu plus de ma valeur dans les cannes pour m'en... Après, on va être là. C'est juste pour penser à peut-être à passer au prix. Il y a des jeunes enfants qui ont besoin de belle bien. Au stade, on se trouve également qu'on a cerclé l'Orient Jean également.
0: Ben, tu veux laisser de Vincenzo par le bout. Il a même donné une question trio. Pour que... Mais là, il a bien ici au Montréal. La preuve que tu fais, ben... Puis, bravo à lui, de malgré le fait que tu vois qu'il n'y a pas de place, de te défoncer quand même comme ça, pour être comme, hey, moi, là, je suis votre solution pour le quatrième trio, là. Mettez-moi là, là. Puis, Gazo, je vais aller plus loin que ça. Parlant de Florian, je vais donner une fleur à Herbert Jacquet parce qu'il m'a surpris énormément dans ses propos. Je sais pas si tu as vu ça passer. Herbert Jacquet a parlé qu'il accepterait d'aller jouer à l'attaque.
1: Ouais, il était questionné.
0: Il accepterait, puis il dit, tu sais, j'ai des bonnes mains, je pense que je serais capable de faire un bon boulot à l'attaque. Le gars veut tellement jouer à Montréal, il aime tellement Montréal, qu'il est prêt à sacrifier sa carrière, Gonzo, pour aller à l'attaque. Parce qu'on s'entend, si le Canadien met à l'attaque, là, c'est 4-5 minutes par game qu'il va jouer, juste contre des équipes tough, puis dans 2 ans, il est plus dans la ligue, là. Si tu sais, là, s'il joue à l'attaque, parce que tu peux pas, à ce stade-ci de sa carrière, puis à l'âge qu'il a, se métamorphoser en attaquant qui va jouer en 10-15 minutes par game dans l'échec avant puis être effectif, tu comprends? Ce gars-là, c'est trop tard pour faire ce changement-là, mais il veut tellement rester à moi qu'il accepte ce sacrifice-là, parce que tu sais, Gonzo, il va jouer bien moins qu'il joue à défensive si on le met comme attaquant.
1: C'est
0: là.
1: Sûr, mais en même temps, je vais te reprendre ce que tu me dis souvent, il se fait poser la question devant les médias, il n'ira pas dire qu'il n'est pas ouvert à jouer à l'attaque. Pour un gars qui en a tellement pas de son bord...
0: C'est un très bon point. Ça, c'est un très bon point que les gars répètent la cassette puis ils vont pas nécessairement dire. C'est vrai. Ouais. Ça aussi, c'est vrai que s'il avait dit qu'il était pas ouvert, ça aurait parti comme une discussion. C'est un bon point.
1: Surtout avec tout ce qui est dit depuis qu'il est à Montréal, tu sais, puis qu'on dit qu'il n'y a pas beaucoup de chance, puis il n'y a pas ci, puis il n'y a pas ça. Tu sais, il se fait poser la question, il n'y a pas le choix d'y répondre. C'est un lose-lose pour lui quasiment s'il dit pas ça.
0: Non, t'as raison, c'est un bon point.
1: S'il est frais, puis qu'il va d'une réponse rapide, ça veut dire qu'il n'est pas ouvert. Puis s'il dit qu'il n'est pas ouvert, ben il n'est pas ouvert. Fait qu'il n'y a pas le choix de dire le contraire quasiment, tu sais.
0: Ouais.
1: Il veut montrer qu'il est un bon coéquipier, qu'il fait preuve d'ouverture, qu'il est sur un contrat d'un an, qu'il veut jouer à tout prix, que c'est un gars d'équipe.
0: Ouais.
1: C'est un gars d'équipe. Ouais. Plusieurs gens qui nous parlent de Mélostade également.
0: Sauf que quand même, avoir les deux sur une carte, t'arrêtes des équipes qui seraient pas mal calmes. T'imagines-tu avoir les deux Florian sur la carte?
1: Moi, Harper, je trouve pas qu'il est assez rapide pour jouer sur une carte. Pour faire preuve d'échec avant comme ça, puis de. Je sais pas.
0: C'est pas grave, ça, Big. C'est juste l'autre équipe psychologiquement de savoir que t'as deux gars qui peuvent brasser ça à quatre qui sont là. C'est pas une affaire de mise en échec nécessairement, mais c'est juste si ça brasse, puis eux autres sautent dans le tas, tu mets un joueur au centre, puis tu dis.
1: Mais celui que tu
0: veux. Gonzo, à Pittsburgh, là, j'oublierai jamais ce trio-là, OK? Maxime Talbot au centre, avec moi. Puis Gary Roberts. On disait à Maxime Talbot, fais ce que tu veux, frappe qui tu veux, bave ce que tu veux, il n'y a personne qui va te toucher. Big, c'est une des années que j'ai eu le plus de fun à jouer au hockey. Tu fais juste brasser, le monde en chienne, personne ne fait rien. Ton joueur de centre parle la marde partout. À Montréal, avec les deux, à Harbour, c'est ce qui est joueur de centre excellent, Big, pour mettre la marde avec ces deux-là?
1: Ah, bonne question. T'en as-tu un en tête? Parce que ceux qu'on a présentement, c'est pas, mettons, des gars qui aiment ça allumer des feux. Là.
0: Non, je vois pas Evans allumer des feux.
1: Ben non.
0: Je vois pas Kapanen allumer des feux.
1: Un qui a très bien joué.
0: Dano allumer des feux.
1: Un qui a très bien joué, puis qu'éventuellement, tu sais, l'année passée, il était dans une lutte avec Kapanen, puis là, on n'en parle plus. Owen Beck, éventuellement, on va devoir lui trouver une chaise dans Montréal.
0: Y a-tu du chien, lui? Comment il joue?
1: Non, mais je te dis juste qu'éventuellement, est-ce que c'est l'année prochaine, quand Dano va quitter, qu'on va pouvoir remettre Owen Beck? Mais juste un gars qui a quand même bien fait aussi. Là. Tu sais, mais ouais, c'est pas quel... on n'a pas d'agitateurs encore là, qui sont capables de d'allumer ça. D'ailleurs, tu veux allumer de quoi? On va en allumer un après la pause. Tu veux revenir sur cette info. D'ailleurs, j'ai entendu Gilbert ce matin qui était hors de lui. Comme
0: pour
1: quoi?
0: Vrai?
1: Ben non, ben écoute, là, on dit que Connor LeBuck serait ouvert à venir jouer à Montréal. Moi, je dis ça, puis j'ai déjà le goût comme de partir là-dessus, mais on le fera pas tout de suite, OK? Est-ce que, fan du Canadien de Montréal, on vient de parler de Montembeault, d'Auberge, de Fowler, est-ce que vous aimeriez voir le Canadien de Montréal tenter de faire son acquisition? On tente de répondre à la question dans deux minutes.
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11: En rafale, vous dire que fan des Bears à l'écoute, on parle ici de soulagement, supposément qu'il n'y a absolument rien de majeur dans le cas de Caleb Williams, et même qu'on dit qu'on ne le met pas de côté pour être le partant la semaine prochaine. Contre les Eagles. Ça, c'est énorme, les boys, pour les Bears.
12: Ouais, ben, c'est le soleil parce que sans lui, ils n'ont pas d'équipe, là. Hey, comment que tu perds 9 à 3 contre Mini? Tu sais, on va en parler tantôt, là. Puis oui, il s'est blessé, mais Colin, si tu l'enlèves, là. Hey, le corps est à la ligne des billes, prêt à faire la job, là. C'est le gars qui le remplace, là. Ouais. Oublie ça, Big.
11: Parce que tout le monde était down.
12: T'as besoin
11: solide,
12: de Caleb.
11: Là. Complètement. C'est Canadiens sénateurs ce soir du côté de Trois-Rivières. Entre autres, les joueurs se sont prêtés au bain de foule. Nick Suzuki qui disait qu'il n'en revenait pas à avoir autant d'enfants qui étaient présents à l'entraînement ce matin malgré l'école. Puis il disait, ben écoutez, moi aussi j'aurais skippé l'école pour aller rencontrer les joueurs de la Ligue nationale de hockey. Quand c'est si rare de voir une game de hockey dans ton patelin comme ça, il y en a plusieurs qui auront raté la matinée pour aller voir le Canadien de Montréal ce matin.
12: Oui. Ah non, mais Gazo, tu sais, on s'entend, c'est hot que les gens dans ces endroits-là, ça leur donne une chance de pouvoir les voir. Au lieu de faire la route, le voyage et tout, je trouve ça parfait.
11: Complètement. Pour vous donner une idée, Georges, pour ce soir, Caulfield Suzuki avec Newhook. Donc, c'est Newhook qui va remplacer Kreider, de ce qu'on comprend. Slav Kapanen-Demidov, on a Bolduc, Doc, Texier, et Bérard, Jacky et Patoujov également. En défense, là où ça devient intéressant, c'est qu'Engstrom Dobson et Hudson Reinbacher. Donc, c'est une...
12: On donne vraiment toutes les chances à Reinbacher de pouvoir shiner. Toutes les chances.
11: Oui, parce que regarde, le troisième paire, c'est qui ce soir? Struble Jacky.
12: Oui.
11: Donc, Struble Jacky, Martin Saint-Louis l'a dit, ça se peut que ces deux-là jouent ensemble au début de la saison. Mais là, avec la blessure à Carrier en plus qui n'est pas là, donc Hudson aura comme partenaire Reinbacher ce soir. Et même Engstrom, on le fait jouer avec Dobson aussi.
12: Ouais.
11: Alors, les deux jeunes ont une belle audition, disons-le ainsi, ce soir pour le Canadien de Montréal. Georges, je veux revenir sur cette information au cours du week-end qui est sortie, comme quoi, bon, on sait que Connor Hellebuyck n'a pas été transigé. Et finalement, on dit qu'il y aurait une ouverture à venir jouer à Montréal, Georges. T'as pensé quoi de cette information-là?
12: OK. Tu sais, pour commencer, tu sais, là, on entend beaucoup des joueurs américains qui veulent jouer en dehors du Canada. Là, il l'a pas dit publiquement, mais est-ce que c'est ce que Hellebuyck veut ou il est juste tanné de Winnipeg puis veut jouer à un endroit où il y a une chance de gagner? Ça, on le sait pas, parce que ça n'a pas été mentionné. C'est sûr que pour bien des équipes qui n'ont pas de gardien, c'est un gardien qui va être très intéressant. Mais pour le Canadien de Montréal, le problème que j'ai, Gonzo, avec ça, c'est pas que le Canadien n'a pas les morceaux pour aller le chercher, mais c'est le salaire qu'il fait. Quand tu regardes tous les contrats qu'on a signés, puis tu veux possiblement chercher un autre deuxième joueur de centre, c'est parce qu'à un moment donné, tu n'auras plus de place, ton plafond, pour améliorer ton équipe. Puis Hellebuyck, qui est un excellent gardien en saison régulière, avec ce qu'il m'a montré en série, Gonzo, je sais pas si je serais attiré vers un gars de même. Quand je regarde ce que nos gardiens ont fait en série versus sa réputation en série, puis comment qu'il coûte, alors que tu sais que l'année prochaine, si c'est nos deux jeunes, Gonzo, le tandem de nos deux jeunes, c'est le meilleur tandem économique de la Ligue au point de vue argent et même performance.
11: Cette année, c'est en bas de 2 millions, les deux ensemble.
12: Pour vrai, Big, je vais te dire, là, puis tu vas peut-être me trouver fou si je te dis ça, mais pour gagner la Coupe, on n'a même pas besoin d'Hellebuyck pour la gagner. Tu sais, je t'en parlais l'autre fois de Larkin. Là, si on va chercher un vrai deuxième joueur de centre, on pourra la gagner dès l'an prochain avec les goalers qu'on a déjà.
11: Moi, je veux rien savoir de Connor Hellebuyck, Georges. C'est encore plus loin.
12: Bon, on est pareil.
11: Je veux rien savoir d'un gardien de but de 33 ans qui va quitter son équipe puis qui débarque à Montréal puis qui va falloir payer pour en plus. J'aime bien mieux prendre les choix, les joueurs qu'on va sacrifier sur Connor Hellebuyck pour les mettre sur un deuxième joueur de centre. Je veux rien savoir de Connor Hellebuyck. Non. OK, Canadien sur sa liste, tant mieux. Comme les plusieurs équipes. Il est encore là-bas, il est pogné là. Buffalo n'a pas rien voulu savoir, ça a l'air, parce que bon, au repêchage, ça n'a pas marché là, pour le quatrième choix, puis le huitième choix. Puis
12: ouais.
11: Là, en Caroline, on entend que finalement, Nikishin, ben, ce serait un des morceaux, mais en même temps, chez les Jets, on dit que Nikishin ne voudrait pas signer une prolongation à Winnipeg, fait que ça ne marcherait pas. Je te dis, il est pogné à Winnipeg.
12: Mais qui va vouloir signer une prolongation à Winnipeg?
11: Je sais pas. Les gars qui ont signé là-bas. Hellebuyck a signé. Connor a signé. Villardy a signé. Shifley a signé. Ils ont tous signé, mais là, Hellebuyck veut s'en aller. Honnêtement, Chabot des Offs, il est pogné avec ça, là. Parce que le gars, il a 33 ans, puis il est signé, mais il n'y a pas beaucoup d'équipes qui lèvent la main. Puis celles qui lèvent la main, ils n'ont pas de cash. Ou ils veulent pas donner les... Moi, je veux rien, ça. Hey, Montréal et Connor Hellebuyck, merci, non merci. Ça donnerait quoi?
12: Ah, Big, on va pas débattre là-dessus, là. Regarde en série ce qu'il a fait en plus.
11: En plus?
12: Regarde en série, il y a de la difficulté. T'as-tu vu sa moyenne de but en série?
11: Oui, non, mais t'as Dobesh puis t'as Fowler. T'as un jeune noyau qui est signé à long terme. Viens pas me chercher un gardien de but de 33 ans. Je comprends que c'est un des bons de la Ligue, c'est un des meilleurs de la Ligue, mais le Canadien n'a pas besoin de ça. Le Canadien a besoin d'investir dans un deuxième joueur de centre, dans peut-être un autre défenseur droitier, éventuellement un partenaire pour Lane Hudson. T'as pas besoin d'un gardien de but.
12: Mais non, on va pas débattre là-dessus. On va pas débattre.
11: Si on est d'accord. Les gens.
12: Sauf que c'est important quand même de le mentionner.
11: Oui.
12: Vu qu'il y a des gens qui l'ont quand même souligné, là, on donne notre opinion par rapport à ça.
11: Je comprends.
12: Parce que, tu sais, Hellebuyck, on s'entend. Tu sais, je dis pas que Dobesh est meilleur qu'Hellebuyck. C'est pas ça que je dis aux gens qui nous écoutent maintenant. S'il y en a qui sont pour cette transaction-là, j'ai jamais dit ça. Mais j'ai dit que nos deux gardiens qu'on a avec le salaire qu'ils font, je suis à l'aise avec ça, puis on n'a pas besoin d'upgrade d'un but.
11: Non, beaucoup de réactions également sur les matchs de ce soir. Il y en a plusieurs qui vont surveiller Engstrom et Ryan Backer. C'est une grosse audition pour les deux. Oui, c'est une grosse audition pour les deux. Il y en a plusieurs qui veulent voir New York également. New York, mais là, avec le retour, tu sais, avec l'arrivée de Kreider, là, c'est...
12: Il est blessé, il est incommodé. C'est pour ça qu'il joue pas.
11: Parce qu'on n'a pas voulu lui donner deux matchs en trois jours, peut-être. De toute façon, il va en jouer un autre, là, le Canadien de Montréal. Là. Les vétérans vont en jouer un troisième, là, ouais. Sûrement à samedi. Fait que Kreider aura une autre répétition avec eux au cours de la semaine, ça c'est sûr. On va aller en pause. Ratez pas Fish qui va être avec nous à compter de 13h également. On va revenir sur les matchs du week-end. On va mettre la table pour le match de ce soir contre les Sénateurs également. Il y aura peut-être un petit mot sur Alaboc lui aussi. On va parler de gardien de but. Et au retour, les débuts de Brady Tkachuk avec les Panthers et on jasera du classement dans la division Atlantique.
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11: Ah, on vous l'a dit, il y a plusieurs joueurs qui font leur début avec leurs nouvelles équipes respectives dans la Ligue nationale de hockey. D'ailleurs, en fin de semaine, il s'est scoré du but, puis du beau but en plus. On sait que c'est des matchs hors concours. Mais Georges, il y en a un qu'on surveillait et c'est un certain Brady Tkachuk qui faisait ses débuts avec les Panthers de la Floride contre les Hurricanes de la Caroline. Je suis très curieux de revoir ces Panthers-là. Pour ceux qui se posent la question, ça a été un tour du chapeau à la Gordie Howe pour Brady Tkachuk à ses débuts avec les Panthers.
12: Il y a beaucoup de pression sur lui, hein? Il y a beaucoup de pression sur lui en ce moment. Tu sais que ce qui est arrivé avec les Panthers l'année passée, puis Renoir, les deux, il est dans une situation où il voulait vraiment être là. Il y a des grosses attentes. Puis, tu sais, il y a même du monde qui se demandait s'il allait être aussi solide avec les Panthers, parce que là, c'est plus le go-to guy. Il y a beaucoup de gars là, qui peuvent scorer là-dedans. Là, c'est une équipe qui est complète, alors que à Ottawa, il y avait tous les règles. Il était utilisé à toutes les sauces. Fait que j'ai hâte de voir comment il va être, comment il va se comporter là-bas.
11: C'est une grosse équipe, les Panthers. On se rappelle de Paul Maurice la semaine dernière qui a dit « Je sais ce que vous voulez, là. Vous voulez que je mette Sam Bennett avec les deux Tkachuk, mais tu sais, j'ai pas le goût qu'il se retrouve en prison. » Fait que, t'as le retour de Barkov.
12: Non, mais Big, Barkov, d'ailleurs, quand il s'est blessé, on pensait-tu que... T'imagines-tu, ça aurait été pire? T'imagines-tu, quand il s'est blessé, ils l'ont enlevé la patinoire, là?
11: Passé.
12: Finalement, il est revenu, mais t'imagines-tu, le monde, comment il a retenu leur souffle?
11: Mais c'est une équipe qui est... Il y a du solide là-bas. T'as Barkov.
12: Non, mais...
11: T'as les deux Tkachuk. T'as Bennett. T'as Sam Reinhart. T'as Carter Verhaeghe. T'as Anton Lundell avec Lustärinen sur un troisième trio. Brad Marchand qui va revenir en plus. Man, ton top 9 là-bas, là, c'est un des meilleurs de la Ligue. Puis ta défense est vieille, puis c'est pas la plus mobile. C'est une grosse équipe. Tu sais, les Panthers, pour elle, genre, je suis désolé, mais c'est les Panthers qui sont favoris pour gagner l'Atlantique.
12: Mais non, mec, c'est sûr, c'est les Panthers. Puis en plus, ils sont gros, ils sont tough. Tu peux pas niaiser avec eux. T'sais, Big, les Panthers, tu sais, tu veux les frapper, là, ça va rien faire. Ils peuvent t'intimider, ils ont du talent, ils ont tout. C'est fou, hein, quand pendant plusieurs années, comment que les Panthers, il n'y avait pas d'équipe, personne ne voulait jouer là-bas. Puis là, tout d'un coup, quand Mathieu Tkachuk a décidé de partir de Calgary, d'aller là-bas, comment que tout a changé?
11: Ouais, mais c'est le morceau qui leur manquait, malheureusement. Puis là, on a vu avec les coupes aussi. Mais Zoto a fait un gros travail. Et pour les preneurs au livre, là, ceux qui se posent la question, oui, les Panthers sont devant le Canadien de Montréal parce que les gens disent « Ah, le Canadien est avant les Panthers. Le Canadien est avant les Panthers. » Les preneurs au livre, là, on en a parlé brièvement la semaine passée, le Canadien de Montréal est troisième dans la division Atlantique, Georges. Peux-tu croire ça? Les Panthers sont favoris, le Lightning est deuxième et le Canadien est pas mal plus loin derrière. Troisième équipe. Faut en faire nos prédictions cette semaine, alors, d'ailleurs.
12: Je pense, Gazo, je suis pas le Lightning, mais qui a pas mal moins que les Panthers.
11: Ouais, moi aussi. Moi aussi. Mais c'est cette semaine qu'on doit faire nos prédictions, les boys, division par division, là. T'sais, c'est une grosse semaine, ça va vite. Habituellement, on a le temps, là. T'sais, OK, ouais, on prend la division Atlantique, Métropolitaine, Centrale, Pacifique. On fait nos prédictions pour la Coupe Stanley. On fait nos prédictions de saison également. T'sais, on aime ça faire des petits jeux, là. Qui va être le meilleur buteur? Qui va être le meilleur pointeur? Qui va faire plus de buts ou plus de passes entre tel joueur et tel joueur? Là, il va nous rester quatre shows, les boys.
12: Ça va vite.
11: Parce qu'il en reste pas gros. Il en reste pas gros, quand même. Beaucoup de gens c'est vrai qu'à quel point ils sont détestés, les Panthers, maintenant. Pourquoi les Panthers sont détestés à Montréal comme ça? Parce que c'est la plus grande menace pour le Canadien.
12: Big, mais non, parce que les deux Tkachuk sont là. T'as pas vu tous les propos qu'ils ont fait avec les quatre nations, comment ils parlaient, puis avec les États-Unis, hockey, USA, Canada. Tu mets les deux dans la même équipe, Big. C'est l'équipe. Puis Marchand, en plus, il est là.
11: J'avoue.
12: Tu sais, t'as Marchand dans la même équipe, puis t'as Bennett. Je veux dire, t'as toutes les raisons pour les détester, là.
11: Surtout que Brady Tkachuk pense que maintenant Seattle est au Canada. Ça, c'est une autre affaire.
12: Alors, ben, oublie ça. C'est l'équipe. C'est pas juste à Montréal. Dans la Ligue, ça va être l'équipe la plus détestée de la Ligue.
11: Ben, tu vois, il y a beaucoup Vinatti94 qui nous dit les gars, puis en plus, c'est des champions. Tu sais, c'est des back-to-back champs aussi. Fait que c'est pour ça qu'on aime les détester. Mais c'est pas tout le monde qui...
12: Mais ils ont les joueurs aussi qui te détestent là, en même temps.
11: T'as des profils, oui, des profils qui sont très détestables. Et, mais remets un Barkov en pleine santé cette année avec les Panthers de la Floride. Puis, mais ils vont faire sacrer bien des gens, mais en même temps, moi, j'aimerais savoir les...
12: Big, c'est pour ça que tu peux pas échanger, tu peux pas laisser aller Albert Jacquet. Albert Jacquet doit jouer tous les matchs contre cette équipe-là. Hey, t'imagines-tu...
11: Les Jacquet contre Jacquet des
12: pas dans l'alignement contre... Non, mais Gonzo, t'imagines-tu pas Jacquet dans l'alignement contre la Floride? Comment ça va être là?
11: Ah, la Floride vont s'en... Moi je pense à ça, mais je pense... Finalement, rappelez-vous de la fameuse rivalité des Panthers contre le Lightning. Tu sais à quel point ça dégénère tout le temps.
12: Même là, le Lightning n'est pas équipé pour aller à la guerre.
11: Pas en tout.
12: Contre les Panthers. Il n'y a personne dans la Ligue qui est équipé maintenant pour aller à la guerre contre eux. Personne.
11: Très curieux de voir comment ça va se dessiner. Puis c'est pour ça aussi que c'est une bonne équipe qui sait jouer au hockey, qui a gagné. Puis tu rajoutes en plus un joueur comme Brady Tkachuk, ça va être quelque chose, ça c'est sûr. Merci beaucoup d'avoir été avec nous sur le réseau O. Vous pouvez venir nous rejoindre. 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Sinon, vous poursuivez en musique de l'autre côté. Et Georges, de l'autre côté, il est là. Il va être bien coiffé pour nous pour débuter cette saison. Le Fish dans quelques instants, et ratez pas non plus à compter 13h18. C'est le Blitz pour tout savoir sur la semaine numéro 2 dans la NFL.

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2: Ici Guy Lingen, voici nos informations au 95.5. À Pointe-Gamouc, le comité pour le maintien des services d'urgence 24/7 réclame des engagements écrits des candidats à l'élection provinciale pour garantir le maintien de l'urgence. Trois des cinq partis ont jusqu'ici rencontré le comité, le PQ, la CAQ et le PLQ. Et selon le comité, seuls les candidates du PQ Ariane Boyer et du PLQ Karine Malenfant ont pour l'instant signé un engagement officiel. Le Parti québécois arrive en tête des intentions de vote au Bas-Saint-Laurent, selon un sondage réalisé par Segment Recherche pour Radio-Canada et Le Soleil. Le PQ obtient 46 % des intentions de vote devant la CAQ à 24 % Le Parti conservateur recueille 14 % des appuis, suivi de Québec solidaire à 9 % et le Parti libéral du Québec à seulement 6 % Plus de détails et d'autres nouvelles sur montemiscouata.com.
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3: Quand on vous dit que Lara Gonzo, c'est 100% sport, 100% divertissement, j'entre dans le mot divertissement, une tonne d'anecdotes. Et ce week-end après week-end, Georges Larac en avait de superbes en début d'émission. Vraiment, faut pas les manquer demain entre midi et 13h. Salut tout le monde, Julie Desjardins qui s'installe. Marie-Mé également, Francis de Grand Prix, Ponce Melone. Et tiens, on parlait de Saint-Tite dans l'anecdote de Georges Larac. C'est fait sortir du festival, faut le faire. Cameron Whitcomb, il était Kingdom of Fear. Merci d'avoir choisi O.

à la tête de l'animation de cette grosse soirée, importante soirée d'intronisation pour le Panthéon des auteurs et compositeurs canadiens. Ça se déroulera à Toronto ce samedi. Plein de performances d'artistes que vous aimez, dont Sarah Dufour, Matt Lang, Ludovic Bourgeois, Talk également. Et il y aura aussi des hommages à différents bands, différents auteurs, compositeurs, interprètes. Ce sera surveillé samedi prochain. Shine Down, Young Again dans votre lundi après-midi à Haut.

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1: Je sais pas c'est quoi votre sport préféré, mais tout le monde était pas mal servi en fin de semaine. Match hors concours du Canadien, 2 victoires en 2 possibilités, ce qui est extraordinaire. Il y avait du football, si vous aimez suivre évidemment vos joueurs préférés. Et il y a aussi du tennis qui s'est déroulé du côté du Centre Vidéotron pour la Coupe Davis. 5e raquette mondiale et c'est notre Québécois Félix Auger-Aliassime qui a connu tout un week-end et qui a permis au Canada de décrocher son billet pour les finales de la Coupe Davis qui auront lieu en novembre prochain du côté de l'Italie. Il doit encore surfer sur une paupière vague de fierté aujourd'hui, Félix Auger-Aliassime. Chabouzi s'en vient d'ailleurs cette semaine au Québec. Le voici avec Cowgirl, le meilleur de la musique.
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beaucoup parler d'elle en ce moment. Fière ambassadrice pour le vote des écoles organisé par la DISC, toute première édition. Puis elle fait aussi parler d'elle parce qu'elle a créé un lancement vraiment très original pour que les médias aillent à la rencontre de son nouveau matériel, son album Dolbo Mistassini, d'ailleurs sorti depuis vendredi dernier. Sarah Dufour.

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Le meilleur de la musique, hein? Oh, grâce à Summer.

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5: Ici Guy Lingen, voici nos informations au 95.5. À Pointe-Gamouc, le comité pour le maintien des services d'urgence 24/7 réclame des engagements écrits des candidats à l'élection provinciale pour garantir le maintien de l'urgence. Trois des cinq partis ont jusqu'ici rencontré le comité, le PQ, la CAQ et le PLQ. Et selon le comité, seuls les candidates du PQ Ariane Boyer et du PLQ Karine Malenfant ont pour l'instant signé un engagement officiel. Le Parti québécois arrive en tête des intentions de vote au Bas-Saint-Laurent, selon un sondage réalisé par Segment Recherche pour Radio-Canada et Le Soleil. Le PQ obtient 46 % des intentions de vote devant la CAQ à 24 %. Le Parti conservateur recueille 14 % des appuis, suivi de Québec solidaire à 9 % et le Parti libéral du Québec à seulement 6 %. 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
1: Si à un moment donné dans votre vie, vous avez eu la chance de rencontrer Kevin Parker de Tame Impala, de faire signer un objet ou un autographe, peu importe, vous êtes extrêmement privilégié parce qu'il fait partie maintenant de la liste de ceux et celles qui n'ont plus envie de s'impliquer là-dedans, étant donné les sites de revente. Le voici avec Dracula. Bon lundi après-midi, le meilleur de la musique.

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2: Oh. Avez-vous été témoin de ce que le blizzard d'Edmonton a réussi à faire cette fin de semaine quand même, hein? Disposer facilement des Western Capitals de Summerside dans le cadre du match d'ouverture local, c'était samedi dernier. Et le blizzard a continué sur cette lancée-là, une autre performance, dit-on, magistrale pour l'emporter contre les Ramblers d'Amherst. Et ça, ça s'est fait pas plus tard qu'hier au centre Jean Daigle. Vous les suivez de près, vous avez envie d'être aux prochaines rencontres. Il y en aura d'ailleurs deux autres le vendredi 25 septembre, vendredi qui vient, et samedi également 26 septembre. Au 95.5, en ce lundi après-midi, la musique de Temper City, Self-Aware. Merci de nous avoir choisis.
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Les 25 ans de KS se retrouvent sur scène dans une tournée de spectacle que vous ne voulez pas manquer. On a encore plusieurs semaines devant nous pour accrocher la gang de KS, justement. Voici Mexico, le meilleur de la musique à

Fred Tremblay. Très divertissante chanson, d'ailleurs, flat, ici même à Haut. Un début d'après-midi qu'on passera ensemble à nouveau demain avec un nez moins bouché, je l'espère, d'ici là. Musique de Rhymes à Haut et goodbye.

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13: Ici Guy Lingen. Voici nos informations au 95.5. À Pointe-Négamouc, le comité pour le maintien des services d'urgence 24/7 réclame des engagements écrits des candidats à l'élection provinciale pour garantir le maintien de l'urgence. 3 des 5 partis ont jusqu'ici rencontré le comité, le PQ, la CAQ et le PLQ. Et selon le comité, seuls les candidates du PQ Ariane Boyer et du PLQ Karine Malenfant ont pour l'instant signé un engagement officiel. Le Parti québécois arrive en tête des intentions de vote au Bas-Saint-Laurent selon un sondage réalisé par Segma Recherche pour Radio-Canada et Le Soleil. Le PQ obtient 46 % des intentions de vote devant la CAQ à 24 %. Le Parti conservateur recueille 14 % des appuis, suivi de Québec solidaire à 9 % et le Parti libéral du Québec à seulement 6 %. 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

0: Bon lundi tout le monde, bienvenue dans l'émission Le Trafic, la première de la semaine en ce 21 septembre. Guy Lingeon vous accompagne sur O95.5 Témiscouata. On est ensemble jusqu'à 18h. Beaucoup de choses à venir, notamment dans la prochaine heure, nous aurons une entrevue avec Michel Lagacé, qui est bien sûr le président de la Régie intermunicipale de l'énergie du Bas-Saint-Laurent. On va revenir sur cette nouvelle de la semaine dernière, là, 7,5 millions de dollars distribués aux membres de la Régie. On va parler bien sûr de ces parcs éoliens avec Monsieur Lagacé. Et on va lui demander aussi quelques commentaires concernant le décès récent de l'ancienne préfète de la MRC de Témiscouata la semaine dernière, Guylaine Sirois. Également, on va vous faire entendre une entrevue qu'a accordée Gilbert Delorme de la Game à l'émission de nos amis, du côté de Rimouski, d'Arsenal Média. Et il va parler de son week-end, des gros moments, des performances donc du CH au cours de la dernière fin de semaine, qui ont gagné bien sûr deux fois contre Toronto avec une équipe A et une équipe B. On va aussi s'entretenir avec le porte-parole Gilles Pelletier, le porte-parole du comité de maintien des soins médicaux d'urgence 24/7 à Ponigamouk, qui va commenter le fait qu'il y a seulement deux candidates à date sur cinq qui s'engagent par écrit à garantir les services médicaux d'urgence. Alors ça, c'est nos trois blocs importants. Bien sûr, on fait le tour de l'info régionale, du sport et les grosses nouvelles de l'actualité qui retiennent l'attention aujourd'hui en ce lundi. On vous souhaite une bonne semaine et on poursuit avec le meilleur de la musique.
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3: Oui, ça s'annonce pour être une belle semaine au Témiscouata. Alors, on a une belle journée aujourd'hui. Ce qui s'en vient, partiellement nuageux ce soir. Nappe de brouillard se formant au cours de la nuit avec un minimum à 3 degrés. Risque de gel. Demain, mardi, généralement ensoleillé. Un maximum à 15 degrés. L'aperçu pour mercredi, c'est plein soleil avec un très beau maximum à 17 degrés au Témiscouata.
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1: Ici Guy Lingen, voici nos informations au 95.5. À Pointe-Négamouc, le comité pour le maintien des services d'urgence 24/7 réclame des engagements écrits des candidats à l'élection provinciale pour garantir le maintien de l'urgence. Trois des cinq partis ont jusqu'ici rencontré le comité, le PQ, la CAQ et le PLQ. Et selon le comité, seuls les candidates du PQ Ariane Boyer et du PLQ Karine Malenfant ont pour l'instant signé un engagement officiel. Le Parti québécois arrive en tête des intentions de vote au Bas-Saint-Laurent, selon un sondage réalisé par Segma Recherche pour Radio-Canada et Le Soleil. Le PQ obtient 46 % des intentions de vote devant la CAQ à 24 % Le Parti conservateur recueille 14 % des appuis, suivi de Québec solidaire à 9 % et le Parti libéral du Québec à seulement 6 %. 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

Oui, un beau lundi ensoleillé, c'est le fun, ça fait du bien. Puis je pense que la semaine, oui, s'annonce pour être en majorité avec du beau soleil, de température même un petit peu plus au-dessus des normales de ce temps-là. Puis on sait que l'automne arrive officiellement demain, le 22 septembre. À l'émission aujourd'hui, ce qui s'en vient autour de 16h10, nous aurons une entrevue avec le président de la Régie intermunicipale de l'énergie du Bas-Saint-Laurent, Michel Lagacé. On va revenir sur cette nouvelle de la semaine dernière concernant les 7,5 millions de dollars distribués aux membres de la Régie, donc ça veut dire à plusieurs MRC, bien sûr les 8 MRC du Bas-Saint-Laurent, entre autres. Également, on va avoir une entrevue aujourd'hui avec le porte-parole du comité pour le maintien des soins d'urgence 24-7 à Pointe-Négamouc, Gilles Pelletier. On revient sur cette nouvelle concernant le fait que 2 candidats sur 5 s'engagent par écrit à garantir les services médicaux d'urgence, du moins pour le moment. Et également, on vous fera entendre une bonne partie de l'entrevue qu'a accordé Gilbert Delorme à notre gang d'Arsenal Média à Rimouski. Qui aujourd'hui, il revient sur la fin de semaine, bien sûr, du CH. Tout ça avec le meilleur de la musique.

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2: Ici Guy Lingeant, voici nos informations au 95.5. Bégin et Bégin investit près de 3 millions de dollars dans la modernisation de sa scierie des lots renversés afin de mieux valoriser chaque billot de bois franc. L'entreprise a installé cet été un nouveau système combinant des caméras haute résolution, des lasers et l'intelligence artificielle. Le système analyse chaque planche afin d'identifier ses caractéristiques et ses défauts, comme les nœuds, les fentes ou les variations de coloration. L'intelligence artificielle détermine ensuite le meilleur usage possible pour chaque pièce de bois afin de réduire les pertes de fibres et d'en maximiser la valeur. Bégin et Bégin, la première entreprise à implanter un tel système dans la région. Le groupement forestier de Témiscouata, actionnaire de Bégin et Bégin, estime que cet investissement permettra de conserver davantage de valeur dans la région et de favoriser la transformation locale de la ressource forestière. À Pointe-Nigamouk, le comité pour le maintien des soins médicaux d'urgence 24/7, bien sûr, réclame des engagements écrits des candidats à l'élection provinciale pour garantir le maintien de l'urgence. Trois des cinq partis ont jusqu'ici été rencontrés par le comité, le PQ, le PLQ et la CAQ. Et selon le comité, seuls les candidates du PQ, Ariane Boyer, et du PLQ, Karine Malenfant, ont pour l'instant signé un engagement officiel. Donc, on attend cet engagement aussi de la part de Méridienne. Et le comité demeure en attente, bien sûr, pour rencontrer le Parti conservateur du Québec et Québec solidaire. La candidate de l'équipe Christine Fréchette dans Rivière-du-Loup-Témiscouata, les Basques à Méridienne, veut miser sur le développement de la filière maritime pour stimuler l'économie régionale. Elle accueille favorablement la stratégie maritime Horizon Saint-Laurent 2027-2032. Et Mme Dionne estime que le port de Gros-Cacounas pourrait jouer un rôle important dans la diversification des marchés. Et le réseau Biblio-Québec demande aux partis politiques de s'engager à augmenter le financement des bibliothèques en milieu rural. Selon l'organisme, le financement des 11 réseaux biblio-régionaux n'a augmenté que de 9 % en 20 ans, alors que l'inflation a progressé de 53 % durant la même période. Plus de détails et d'autres

suivre. Cyclisme sur route, la Canadienne Ava Holmgren souhaitera améliorer son résultat de 2025 contre la montre des moins de 23 ans au championnat du monde de cyclisme sur route aujourd'hui à Montréal. L'an dernier, oui, à Kigali, l'Ontarienne âgée de 21 ans avait pris le 10e rang de l'épreuve. Et chez les hommes, c'est un peu le même scénario pour Jonas Walton qui, après une 6e place à Kigali l'an dernier, voudra se rapprocher du podium. Alors, à suivre. Au hockey, le hasard fait parfois bien les choses et en marge des championnats du monde de cyclisme sur route, le Canadien de Montréal a temporairement relocalisé son camp préparatoire au Colisée Vidéotron de Trois-Rivières et il affrontera ce soir dans le cadre du concours Kraft Hockeyville les Sénateurs d'Ottawa à 19h. Et après une journée de repos demain, le tricolore reprendra le colis mercredi avec des entraînements au complexe sportif CN de Brossard. Mais donc ce soir à Trois-Rivières, il y a bien des fans du CH très, très heureux là-bas. Et si on revient plus près de nous, le Blizzard d'Edmundston a connu une très belle fin de semaine à domicile. 2 matchs, 2 victoires. D'abord, un gain samedi dans le match inaugural de la 10e saison. Un gain de 7-2 devant les Western Capitals de Summerside. Et samedi après-midi, plutôt dimanche après-midi, le Blizzard Armissa avec une autre performance magistrale, l'emportant facilement 6-1 face aux Ramblers d'Amherst au centre Jean Daigle. Donc, week-end parfait. Le Blizzard qui complétera le mois de septembre avec 2 rencontres à Yarmouth vendredi prochain, vendredi le 25, et à Volley samedi le 26 septembre. Ça complète ce petit tour d'horizon. On complète le tout, oui, avec un petit bout de météo pour ce soir, la nuit prochaine, partiellement nuageux, minimum 3 degrés. Risque de gel. Demain, mardi, généralement ensoleillé, maximum 15. L'aperçu mercredi, du beau soleil, maximum 17 degrés.

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1: Oui, Guy Lingen vous accompagne pour le trafic sur O 95.5 Témiscouata. À venir dans quelques minutes, une entrevue avec Michel Lagacé. C'est le président de la Régie intermunicipale de l'énergie du Bas-Saint-Laurent. On va revenir sur cette distribution aux membres là, de la Régie de 7,5 millions de dollars. On aura aussi un extrait de l'entrevue qu'a accordé Gilbert Delorme à nos amis de Rimouski aujourd'hui d'Arsenal Média pour la game. Également, une entrevue avec Gilles Pelletier. C'est le porte-parole du Comité pour le maintien des soins médicaux d'urgence 24-7 à Pointe-Négamouc. Ils ont interpellé les candidates et candidats dans Rivière-du-Loup, Témiscouata, les Basques, et seulement deux, pour l'instant, ont présenté un engagement par écrit pour garantir les services médicaux d'urgence. Je crois que la campagne n'est pas terminée. Tout ça, beaucoup de nouvelles d'actualité également, et le meilleur de la musique.

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1: Prochaine entrevue à l'émission, ben on en parlait récemment, la régie intermunicipale de l'énergie du Bas-Saint-Laurent qui distribuera quand même 7,5 millions de dollars à ses membres pour l'année 2026. Ça a été décidé, adopté mardi dernier lors de la séance ordinaire du conseil d'administration et on va en parler un petit peu plus en détail aujourd'hui à l'émission avec justement le président de la régie, nul autre que Michel Lagacé qu'on va rejoindre au téléphone. Monsieur Lagacé, bonjour.
2: Bonjour, M. Jean.
1: Alors, c'est quand même pas une petite somme, là. Puis je regardais depuis 2017, c'est 74 millions de dollars.
2: Oui, c'est beaucoup d'argent, effectivement. Vous savez, les parcs qu'on parle, là, c'est les projets Roncevaux et Nicolas Rioux d'appel d'offres 2014. C'est aussi le projet Dune du Nord aux îles de la Madeleine, parce que les Témiscouatins, s'ils ne le savaient pas, ils le savent ce matin, là. Ils sont... cet après-midi. Ils le savent peut-être pas, mais ils sont propriétaires d'une partie des turbines de Dune du Nord aux îles de la Madeleine comme actionnaires.
1: OK. Ah oui, c'est le fun.
2: Oui. Il y a peu de vous autres et de nous autres là-dedans.
1: Parce qu'il faut dire que la régie intermunicipale de l'énergie du Bas-Saint-Laurent, c'est vaste. Là. Vous avez un immense territoire.
2: Oui, ça couvre de Montmagny aux îles de la Madeleine. Donc, l'équivalent de 16 territoires de la MRC, si on inclut la communauté maritime des îles de la Madeleine, 209 municipalités. Puis dans le cas de la régie d'énergie du Bas-Saint-Laurent, ben, ça l'inclut aussi la Première Nation, Wolastoqui-Wishwe-Cook.
1: C'est ça. Et comment il reste redistribué ces montants, là, ces 7,5 millions-là?
2: Ben, essentiellement, il y a 10 récipiendaires, là. Les 8 territoires de la MRC, je dirais du Kamouraska à Métis, Matapédia, Matani, ben, reçoivent l'équivalent de 750 000 $ chacun, y compris, bien entendu, la MRC de Témiscouata. Et la Première Nation, Wolastoqui-Wishwe-Cook, 750 000 aussi. Puis, à l'époque, les 8 territoires de la MRC ont souhaité donner vie à un organisme qui s'appelle le CRD. Puis aujourd'hui, ben, le CRD administre des sommes, une partie des bénéfices éoliens. Puis eux aussi là, vont recevoir 750 000 $ de bénéfices. C'est une excellente nouvelle. Dans le cas du collectif régional de développement, ben ça leur a permis de lever les ententes dans les dernières années là, avec des bénéfices des fonds éoliens d'environ 5 millions de $, mais lever les ententes pour un peu plus de 50 millions. Donc, ça a joué un rôle intéressant pour le Bas-Saint-Laurent.
1: Et depuis 2017, tu enlèves 74 millions de $ aux municipalités, là. Et je pense qu'il y a plein de projets qui ne se seraient pas réalisés, là.
2: Oui, tout à fait. Là, le cas de la MRC de Verdeloup, là, c'est l'équivalent, c'est probablement un peu plus même de 7 millions. C'est 7,4 millions, là, dans le cas de la MRC de Verdeloup. Donc, c'est beaucoup d'argent. Puis la bonne nouvelle, dans nos prévisions budgétaires pour l'année 2027, ben, on parle à nouveau de distribuer l'équivalent de 7 500 000 $. Donc, ça permet aux MRC et aux communautés de se mettre en projet. D'ailleurs, la MRC de Témiscouata a utilisé une partie des bénéfices éoliens dans lesquels elle est actionnaire, autant dans Témis 1 que dans le cas de l'Alliance d'énergie de l'Est, Régie, ben, pour lever notamment des habitations à loyer abordable, des logements abordables au Témiscouata. Donc, ça peut aider à changer une certaine situation, puis à faire en sorte que, ben, on n'est pas toujours, en situation d'attente par rapport au gouvernement du Québec. Ça donne de la latitude dans les finances municipales.
1: Et là, ben, nous, on a un nouveau parc en construction ici, sur notre territoire, bien entendu, et même le gros transport qui est commencé, là, ça paraît.
2: Oui, tout à fait. Là. Je dirais que le projet Madawaska, c'est un projet tiers-tiers-tiers. C'est avec EDF, Énergie renouvelable, c'est avec Hydro-Québec puis l'Alliance. Puis effectivement, là, il va y avoir des turbines, quelques turbines à Saint-Jean-de-la-Lande, quelques davantage de turbines sur le territoire de Dégely. Donc, ça va être des retombées économiques importantes. Là, il y a eu de mise en place un comité de maximisation des retombées économiques avec la MRC, notamment du Témiscouata. Puis, ce qu'on souhaite, c'est qu'il y ait un maximum de retombées économiques pour les entreprises du territoire.
1: On dirait qu'il y a un petit peu plus d'opposition qu'autrefois, cependant, avec ici notamment le comité et au loin, qui ont des craintes. Qu'est-ce que vous pensez de ces craintes-là? Parce que c'est plus contesté dans d'autres régions, mais quand même, ça commence un peu ici.
2: Ça fait longtemps qu'on souhaite rencontrer loin pour les rassurer, mais je dirais, au nombre de fois qu'on les a appelés pour les rencontrer sans retour d'appel, ben là, on comprend qu'ils ne sont pas intéressés à nous rencontrer. Dans le cas de Haut-Loin, vous savez, la transition énergétique, c'est pas quelque chose qu'on doit repousser de façon continuelle. La décarbonation, c'est pas quelque chose qu'on doit repousser de façon continuelle. Lorsqu'on parle de s'engager pour la décarbonation, la transition énergétique, on est chanceux au Bas-Saint-Laurent. 80% de la production d'énergie éolienne qui est à ce jour en marche au Bas-Saint-Laurent, ben c'est consommé chez nous. Fait que il y a des entreprises qui font le choix de la décarbonation parce qu'il y a de la production d'électricité chez nous. C'est une très bonne nouvelle. On comprend les préoccupations de Haut-Loin en lien avec notamment tout ce qui est environnemental, mais dans notre cas, nous, là, ça se traite de la meilleure façon possible à l'intérieur des études d'impact. On cherche éviter, minimiser, compenser. Fait que je dirais que c'est les trois éléments clés. Dans le cas de PPAW 2, là, on était en BAP il y a de cela quelques semaines. Sur 100% du territoire forestier, il va y avoir un prélèvement de 0,7% là, du territoire forestier pour l'élargissement des chemins, parce qu'il y a 85% des chemins qui sont déjà là, puis la mise en place des pattes d'éoliennes. Fait que c'est pas vrai là, qu'il y a une rasia de la forêt. Puis quand on regarde les chemins, souvent de fois, oui, on fait des chemins pour le transport des composants, mais en même temps, les VHR, que ce soit les motoneiges ou les quatre roues, ils nous demandent de faire en sorte qu'il puisse y avoir des chemins à proximité ou sur le côté. Fait que c'est ce qu'on fait. Fait que je dirais qu'il y a le défi de l'harmonisation avec les utilisateurs du territoire, c'est important. On le fait bien. Puis dans le cas de Pakington, puis Madame Daudelin, puis Monsieur Gendron, je le répète, on aimerait bien les rencontrer pour les rassurer parce que les projets de l'Alliance, là, en forte majorité, ils sont en territoire public et en périphérie dans des territoires privés. Fait que on aimerait bien les rencontrer, je crois, de temps prochain.
1: Oui, c'est ça. Ben oui, vous me surprenez en me disant qu'ils ont pas accepté votre invitation parce que dialogue est important quand même, là, si on veut être au courant des deux positions là, pour un peu faire un bon mélange de tout ça.
2: Oui, les seuls moments où est-ce qu'on a pu les entendre, c'est lors des BAP, mais on aimerait ça échanger avec eux, là, les élus, pour comprendre mieux leur attente et éventuellement, je pense, les rassurer. Puis on aurait la volonté de les rassurer, mais pour ça, il faut les rencontrer.
1: Un petit mot, M. Legacy, sur la campagne électorale. Je sais que la table régionale des élus municipaux du Bas-Saint-Laurent a déposé ses demandes, ses priorités. Vous, est-ce que il y a des choses que dans cette campagne-là, vous dites, on n'en a pas assez parlé, il y en a d'autres qui font mon affaire. Qu'est-ce que vous en pensez?
2: Je dirais qu'on parle pas beaucoup des régions, là. Puis des vraies régions. Des vraies régions comme le Bas-Saint-Laurent, la Gaspésie, vous savez, ce qu'on reproche au gouvernement, là, puis peu importe que ce soit celui-là qui est là ou les précédents, c'est souvent de nous faire croire qu'on est important puis qu'on est le gouvernement des régions, mais que finalement, dans l'action, ça prend du temps à ce qu'on peut voir des résultats tangibles. Hier, on rencontrait les candidats au niveau de la MRC de Vierzeloup, puis on leur faisait part là, que la reddition de comptes au niveau des municipalités et des MRC, ça n'avait pas de bon sens. Là. Il y avait eu un rapport Perrault il y a de ça une dizaine d'années qui devait tendre à diminuer de 30% la reddition de comptes des municipalités et des MRC. Puis je dirais que ça a certainement doublé, sinon pas triplé, depuis le rapport Perrault. Fait que on est souvent à avancer des choses intéressantes, mais le rapport Perrault, je crois qu'il a été tabletté à une tablette tellement haute, tellement éloignée qu'il n'y a plus personne qui s'en rappelle, en tout cas pas au gouvernement. Donc, pour nous, ça, c'est important. Le transport collectif, ça fait 10 ans que les élus au Bas-Saint-Laurent ont dit que ça serait intéressant que ça se mette en place. Là, je regarde l'initiative de la ville d'Edmundston avec la MRC de Témiscouata, éventuellement la ville de Vierzeloup / MRC de Vierzeloup. C'est pas normal là, que ça... La, que les institutions gouvernementales ne nous accompagnent pas de meilleure façon pour répondre à des besoins de transport. On veut diminuer les gaz à effet de serre, mais pour ça, ben, il faut avoir un transport collectif.
1: Alors, c'est ça. Donc, faut faire attention au discours. Des fois, les babines ne suivent pas les bottines, c'est ça, je pense, l'expression?
2: Oui, les bottines ne suivent pas les babines, malheureusement.
1: OK. En terminant, parce que je sais que vous en avez, vous avez écrit une belle pensée sur les réseaux sociaux cette semaine, suite au décès de l'ancienne préfète de la MRC de Témiscouata, Guylaine Sirois, que vous avez d'ailleurs côtoyé passablement, je pense, hein?
2: Oui, Guylaine, je dirais qu'on a été de tous les combats. Guylaine, c'était une défenseur très, très, très affirmée par rapport au Témiscouata. Quand c'était le temps de la 85, elle n'y allait pas avec le dos de la cuillère pour faire en sorte que ce qui avait été affirmé, comme de quoi que l'autoroute 85 serait réalisée, mais que ça se fasse pour de vrai. Puis Guylaine, là-dessus, a assumé un leadership extrêmement important. La même chose en ce qui a trait à l'éolien. Vous savez, à l'époque, c'était un peu du chacun pour soi au niveau des MRC, puis il y en a qui ont gagné. Le Témiscouata avait gagné, le Rivière-du-Loup avait gagné, mais la Métis, mais avec Guylaine, on s'est entendu sur le fait que ça serait peut-être intéressant que tout le monde gagne. Fait que ça a présidé à la régie d'énergie du Bas-Saint-Laurent, puis à la suite, ben, on a eu une entente avec celle de la Gaspésie pour créer l'Alliance de l'Est. Donc ça, c'était vraiment une très bonne nouvelle. Puis Guylaine, elle a beaucoup œuvré là sur ces dossiers-là. Elle a été présidente du collectif régional de développement. Elle l'a fait de très belle façon. Fait que je dirais qu'elle avait la volonté de répondre aux besoins des Témiscouatins, mais en même temps aussi une pensée de dire, ben, le Bas-Saint-Laurent, on peut faire autrement. Fait que je suis, quand j'ai su ça le matin du débat, je dirais que j'ai dit, ça se peut pas. Guylaine a pratiquement mon âge, là, et la vie, là. Il y a des matins où on se réveille et on dit on va passer une bonne journée, mais en pensant que le lendemain va être aussi intéressant. Mais on peut pas savoir qu'est-ce qui va se passer le lendemain. Puis dans le cas de Guylaine, ben, malheureusement, elle est partie beaucoup trop tôt. Elle a eu une vie bien remplie. Elle s'est occupée de ses parents. Elle a fait une œuvre utile, notamment à Polygamouk, tout ce qui est en lien avec le point de service. Donc, Guylaine, c'était une femme entière. Fait que je dirais que vous allez me permettre de souhaiter mes plus sincères sympathies à son conjoint, à ses enfants, puis à tous ceux qui sont touchés de près ou de loin par le décès de Guylaine, puis je dirais à tous les Témiscouatins qui sont certainement ébranlés par cette nouvelle-là.
1: En effet, un beau témoignage. Merci beaucoup, M. Lagacé, d'avoir participé à l'émission aujourd'hui et au plaisir de se reparler.
2: C'est toujours un plaisir, M. Jean. Au revoir.
1: Au revoir. Michel Lagacé, donc le président de la régie intermunicipale de l'énergie du Bas-Saint-Laurent, mais plusieurs chapeaux, il est préfet de la MRC de Rivière-du-Loup, bien sûr, également maire de la municipalité de Saint-Cyprien.

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3: Oui, ça s'annonce pour être une belle semaine au Témiscouata. Alors, on a une belle journée aujourd'hui. Ce qui s'en vient, partiellement nuageux ce soir. Nappe de brouillard se formant au cours de la nuit avec un minimum à 3 degrés. Risque de gel. Demain, mardi, généralement ensoleillé, un maximum à 15 degrés. L'aperçu pour mercredi, c'est plein soleil avec un très beau maximum à 17 degrés au Témiscouata.
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1: Oh, 95.5. Oui, Guy Bingeon vous accompagne jusqu'à 18h. À venir dans quelques minutes, je vais vous présenter une entrevue que Gilbert Delorme a accordée à nos amis de Rimouski, plus tôt aujourd'hui. Et il va revenir, entre autres, sur la fin de semaine des Canadiens de Montréal. Tout ça dans quelques minutes. Mais pour l'instant, oui, c'est le meilleur de la musique avec Vincent Vallière-Stone.

0: la une sur Témiscouata.com cet après-midi. On parle d'investissement de 3 millions. Bégin et Bégin qui mise sur l'intelligence artificielle pour mieux valoriser le bois franc. Vous pouvez lire ça. Urgence 24-7 à Ponégamouc. 2 candidats sur 5 s'engagent par écrit. D'ailleurs, on en parlera dans la prochaine heure. Développement économique à Méridienne mise sur la stratégie maritime. Le PQ domine les intentions de vote au Bas-Saint-Laurent. Et les bibliothèques rurales réclament un rattrapage de financement. Donc, c'est dans les à la une pour les 5 premières nouvelles. Puis, si je regarde du côté droit, les nouvelles les plus populaires des derniers jours, la première, c'est la MRC qui réclame des mesures adaptées aux réalités rurales du Témiscouata. Le PQ, qui domine les intentions de vote au Bas-Saint-Laurent, se figure au... En deuxième position, en troisième, c'est Urgence 24-7 à Ponégamouc, 2 candidats sur 5 qui s'engagent par écrit. En quatrième position, 44 millions de dollars investis dans la première usine canadienne de Cornu à Edmundston. Et la cinquième, c'est Automobile Jeep Cherokee 2026. Vous avez tout ça et vous avez bien sûr l'accueil, l'actualité, faits divers, politique, économie, culturel, sport, automobile sur Témiscouata.com. 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Alors, je pense que ça vaut réellement la peine. Là-dessus, après la pause, oui, un autre bloc entrevue.
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1: Gilbert Delorme était en entrevue avec nos amis d'Arsenal Média à Rimouski aujourd'hui. Il est revenu sur les matchs de, hors concours de la fin de semaine des Canadiens de Montréal, les gros moments, les performances qui ont fait jaser et la suite des choses ce soir, bien sûr, contre les Sénateurs d'Ottawa. Ça se passe à Trois-Rivières, alors il va jaser de tout ça.
2: Oui, écoute, j'étais au Centre Bell samedi, on avait un meeting d'anciens comme on a chaque année, puis après okay. Après ça, ils nous invitent à regarder le match dans la loge canadien. Là. Fait que non, c'est vraiment le fun. Puis d'avoir les gars de retour sur la glace. Et puis il faut pas partir en peur avec qu'est-ce qu'on voit non plus dans les matchs hors concours.
1: Mais en même temps,
2: il y a quand même des joueurs, encore une fois, qui se démarquent. Là, on voit là, vraiment, là, la crème remonte toujours sur le dessus. Puis il faut pas non plus s'énerver trop s'il y a des joueurs qui ont connu des matchs plus ordinaires. T'sais, moi, je pense peut-être samedi soir, un gars comme Nick Suzuki, ça a été plutôt ordinaire, tiède. Chris Kreider, ça a été quand même assez tiède. T'sais, c'est des vétérans, faut pas s'énerver trop avec ça. Mais en même temps, t'as un gars comme Lane Hudson qui a connu un excellent match. T'as un gars comme Cole Caulfield qui marque le but gagnant.
1: Hey, quel but, hein?
2: C'est-tu les deux? C'était un goaler, là. Mathieu, là, Stéphanie, t'es un goaler, là. C'est les deux pires joueurs que tu veux avoir contre toi, là. 2-0, Caulfield puis Hudson. Bing, bing, bing, bing. La game est finie.
1: Je veux dire.
2: Il y a d'autres matchs. Il y avait un match aussi à Toronto. Puis on a vu de belles choses de quelques joueurs. On surveillait. C'est sûr qu'il y a des vétérans qui jouent à Toronto. Josh Anderson était là, Philippe Dano était là, Zachary Bolduc. Moi, Zachary Bolduc, je trouvais qu'il y a eu un très bon match. Trois ou quatre tirs au but, je pense. Philippe Dano qui a marqué deux buts. On surveillait aussi un gars comme David Reinbacher. Parce que lui, le veut pas. David Reinbacher, lui, est un petit peu en dessous de la loupe, là, parce que.
1: On s'attend à ce qu'il y ait un gros camp, puis il faut qu'il y ait un gros camp pour la suite de sa carrière, Reinbacher. C'est là que ça se passe, là.
2: Ouais, tu sais, Goulet blessé. Fait que Reinbacher, lui, il faut qu'il, encore une fois, comme disait ma grand-mère, il faut qu'il écarte des yeux. Puis, honnêtement, il a joué sa game, il a joué le match de la bonne façon. Puis, David Reinbacher, ça sera jamais un Lane Hudson, là. Ça sera jamais un gars spectaculaire. Ça sera jamais un gars qui va faire des petites pirouettes puis qui va épater la galerie et tout ça. Mais en même temps, David Reinbacher, quand il est dans le line-up, quand la game finit, si on l'a pas trop marqué, c'est une bonne affaire. Ça veut dire qu'il a fait sa job. T'sais, c'est un gars qui va être solide défensivement. Puis moi, j'ai bien aimé de la façon qu'il a sorti la rondelle de sa zone. Des petits jeux. En anglais, on appelle ça des reverse avec son partenaire de défense ou avec un ailier. J'ai bien aimé ça. T'sais, c'est un gars qui est intelligent. Il va prendre encore plus confiance. T'sais, c'est sûr que moi, personnellement, je ne sais pas c'est quoi leur plan, là, mais moi, ça serait le match de ce soir du côté de Trois-Rivières. Ils jouent. Puis en fin de semaine, il y a encore deux games en fin de semaine. Là, c'est encore un split squad le samedi, mais c'est sûr qu'ils en jouent une des deux, parce que moi, je veux le voir soir après soir après soir. Je veux le voir s'il va progresser, puis je veux le voir s'il est capable de faire le saut là avec le gros club, parce que sincèrement, tu sais, notre option sur une deuxième paire à défense en ce moment, c'est Alex Carrier que j'aime beaucoup puis je respecte énormément. Mais Alex Carrier, selon moi, c'est plus un gars de troisième paire.
1: Ouais. Donc, okay.
2: J'ai hâte de voir qu'est-ce que Reinbacher peut nous donner. Puis, tu sais, en attendant que Goulet, tu sais, retrouve la santé et tout ça, on peut peut-être utiliser Reinbacher. J'ai hâte de voir, mais en même temps, il faut qu'il continue de bien progresser.
1: Et hey, puis Gilbert, parle-moi donc de la carte de boxe aussi, les frères Jacky se sont donnés, hein, combat, comme disait Homer Simpson. On a vu une image de Harbaugh sur le banc des pénalités, le téléphone dans les mains, est en train de regarder le combat de son frère dans le match à Toronto.
2: Ça, là...
1: Mais c'est un classique de match pré-saison, on n'a pas le choix, il y en a qui drop, là, tu sais.
2: Ouais, vous parlez à un vieux de la vieille, puis moi, je suis pas mal old fashion, puis ça, là. Et, en tout cas, concentre-toi sur la game. Concentre-toi sur le match que t'as à jouer, là. Puis laisse faire ton frère à Toronto, pis des téléphones dans la boîte de pénalité, là. Non, mais tu sais, ça, c'est
1: ouais, je comprends ce que tu veux dire.
2: Je suis peut-être pas assez 2026, tu vas me dire, peut-être.
0: Tu le verras après.
2: Tu sais, Arbor, là, il garde, il y en a plein bottines juste à jouer sa game. Fait que laisse faire le téléphone. Je sais pas comment ça a été perçu par l'état-major du Canadien. Ça a comme un petit peu passé en dessous du radar, mais moi, personnellement, en tout cas, moi, ça me fait un petit peu sourciller, là. Mais, tu sais, on n'en fera pas ouais. un gros plat parce que, tu sais, dans le hockey moderne, t'arrives au banc, puis les gars regardent l'iPad.
0: Mais peut-être que les coachs aussi regardaient ce qui se passait à Toronto, vu que là, on avait divisé ça en deux équipes là pour les matchs en fin de semaine. Là. Moi, honnêtement, je trouve que ça n'a pas de sens. Là, mais bon.
2: Peut-être qu'on regardait entre les périodes, mais je pense pas que durant le match, on regarde ce qui se passe du côté de Toronto.
0: Parlant de Toronto, Gilbert, qu'est-ce qui se passe avec Toronto? C'était pas l'équipe A qui devait accueillir le Canadien à Toronto, mais l'équipe B qui venait jouer à Montréal, parce que là, l'équipe B a donné plus de fil à retordre à l'équipe A du Canadien, puis l'équipe B du Canadien a quand même battu l'équipe A de Toronto 4 à 1. Tabarnache, ça s'améliore pas.
2: Bah, mais non, mais il faut pas. Je comprends, là, mais il faut pas non plus partir en peur avec ça.
0: Non, mais moi, Toronto, le plus bas je les vois, le mieux je me porte.
2: Ah, ben, je suis dans le même bateau que vous autres. Moi, Toronto, là, s'ils peuvent perdre toute leur game, ils me dérangent pas, mais.
0: Hey, mais Gilbert, je te dis ça, puis moi, je suis pas un fan du Canadien. J'achèterai jamais le chandail du Canadien. J'aime les voir jouer actuellement, mais je suis un ancien nordique, puis je reste fidèle à mon ancienne équipe. That's it, là, tu sais. Je joue 4 sur 4 avec
2: toi. T'es un fan de Colorado, toi, là.
0: Non, même pas.
2: OK, mais là, c'est parce que Mathieu, tu peux te ranger derrière le Canadien, c'est bien correct, là. C'est correct, ça fait 30 ans, là. C'est correct.
0: Ouais, je suis pas capable de franchir. cette limite-là, Gilbert. Peut-être que tu réussiras à me convaincre et à me convertir aux vertus du CH cette année.
2: Probablement.
3: Probablement,
2: bon. Oui, Stéphanie, on va travailler fort là-dessus.
0: T'as l'air confiant, tabardouche. Ouais, on va travailler fort avec quoi, Gilbert? Je pense qu'on pourrait que tu m'invites une couple de fois au Centre Bell.
2: Oh! Ouais. Hey, c'est ça que ça prend, ça va être correct.
0: Ah ben, tabardouche.
3: Non, il est de bonne compagnie, Mathieu. Il paye la bière,
0: ouais.
3: Là, tout ça.
0: Ah, non, attends un peu, si Gilbert m'invite au Centre Bell, c'est à lui de payer la bière, voyons.
3: Ah,
0: non.
3: OK, là.
2: Ah, ben, sais-tu quoi, si t'es au Centre Bell puis je suis là, t'auras même pas besoin de payer ta bière parce que je vais t'amener dans le salon des anciens.
0: Ah, tabarnouche.
2: C'est gratis là-dedans.
0: Ouais, là, je pense que t'es en train de me gagner à ta cause en tabarnouche.
2: Sauf que pour ça, faut que t'aies un chandail du Canadien sur le dos.
0: Ça va être difficile.
3: Ouh, t'as-tu ça à portée de main, toi?
0: Ça va être très difficile.
3: Bon, t'as des bons contacts.
0: Ça va être très difficile. On s'attend à quoi à soir pour le match? Ben, d'abord, match à Trois-Rivières, c'est cool pour le monde de la Mauricie.
2: Oui.
0: Le match contre Ottawa, tu t'attends à quoi, Gilbert?
2: Ben, écoute, ce soir, du côté de Trois-Rivières, tu sais, on va sûrement voir Samuel Montembeau. C'est un gars qui vient du coin.
0: Oui, c'est une bonne idée, hein?
2: Puis il le fait savoir qu'il aimerait ça partir le match, ça c'est sûr et certain. Mais on veut voir les. Je sais pas qui va être dans le line-up, mais quoi que ce soit Pierre ou Jean ou Jacques, tu sais, faites qu'est-ce que vous avez à faire, préparez-vous pour la saison. Moi, je pense qu'on va avoir un bon line-up du côté du Canadien parce qu'on veut. C'est quand même Kraft Rockyville là, ce soir là.
0: Uh-huh.
2: Si on veut faire plaisir aux partisans. Fait que d'après moi, les Demidov vont être là, les Hudson vont être là, probablement Suzuki, Caulfield aussi. Ça va être peut-être différent là, samedi là, du côté du match contre Ottawa. Il y a deux games encore une fois le samedi. Là.
0: Mm-hmm.
2: C'est un split squad encore une fois. Là. Moi, je suis pas un fan de ça parce que tu peux pas regarder vraiment là, deux games en même temps. Tu es obligé de le regarder après. Mais en même temps, ça donne l'opportunité aux dirigeants du Canadien de voir un petit peu tout le monde, de se faire une tête parce que la saison, veut pas, commence mardi prochain. Là,
0: oui, ça s'en vient vite.
2: Le 29, fait que regarde, ça va venir vite. Puis, mais ce soir, je veux voir les gars progresser, je veux voir les gars jouer de la bonne façon. Qui va jouer? Est-ce que Reinbacher joue? Si Reinbacher joue, je veux le voir continuer dans la même veine. Si Jacky est dans le line-up, je veux le voir jouer de la bonne façon, garder sa game simple.
0: Pas regarder le cellulaire.
2: Exactement. Tu sais, je sais pas si son frère va jouer. Quand Ottawa, ça se peut que ça brosse.
0: Ah, ben, ça serait pas une mauvaise idée d'avoir Florian dans la gang aussi, là.
2: Les deux dans le line-up, peut-être ce soir, parce que ça brasse. Rappelez-vous l'année passée à Québec. Ça a brassé l'année passée à Québec, là.
0: Ouais.
2: Pas à peu près, en bon plus. Oui. Fait que, contre Ottawa. Fait que, ça va être le fun à surveiller ce soir.
1: Puis, alors, voilà. Ça complète cet extrait d'entrevue avec Gilbert Delorme, avec nos amis, la gang de Rimouski, un peu plus tôt, aujourd'hui. Là-dessus, oui, on repart avec les sales barbes qui étaient de l'émission en direct de l'Univers samedi, hein, pour ce spécial avec Michel Bergeron, le Tigre. C'était vraiment une bonne émission. J'ai écouté ça, moi, samedi. Voici Gin. Allô, salut. Il y avait là...

Et dans le trafic, un petit mot sur les Blue Jays de Toronto. Il y a la recrue Trey Yesavage qui sera finalement le lanceur partant ce soir pour les Blue Jays de Toronto face aux Orioles de Baltimore. On sait que le nom de Yesavage a été retiré de la liste des blessés pour 15 jours cet après-midi après qu'il eut récupéré d'une inflammation au genou gauche. Le lanceur droitier est absent depuis un bon bout de temps, depuis que son genou avait cédé lors de l'échauffement avant un match contre les Astros de Houston. C'était le 4 août dernier. Alors, retour. Ça prend une victoire, puis ça ne prend que des victoires pour les Blue Jays, même si moi, je n'y crois plus là, pour les séries. Les Torontois accusent 3 matchs de retard sur les White Sox de Chicago pour la dernière place offerte aux équipes repêchées de la Ligue américaine, alors qu'il ne reste plus que 6 matchs de saison régulière à leur calendrier. Les chances sont plus que mince. Là-dessus, oui, dans la prochaine heure, on va s'entretenir avec Gilles Pelletier, le porte-parole du Comité pour le maintien des soins médicaux d'urgence 24/7 de Ponigamo. Ce qui s'en vient aussi dans la prochaine heure, c'est la toune qui punch, dont voici un aperçu.

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4: Ici Guy Lingen, voici nos informations au 95.5. Bégin et Bégin investit près de 3 millions de dollars dans la modernisation de sa série des lots renversés afin de mieux valoriser chaque billot de bois franc. L'entreprise a installé cet été un nouveau système combinant des caméras haute résolution, des lasers et l'intelligence artificielle. Le système analyse chaque planche afin d'identifier ses caractéristiques et ses défauts, comme les nœuds, les fentes ou les variations de coloration. L'intelligence artificielle détermine ensuite le meilleur usage possible pour chaque pièce de bois afin de réduire les pertes de fibres et d'en maximiser la valeur. Bégin et Bégin, la première entreprise à implanter un tel système dans la région. Le groupement forestier de Témiscouata, actionnaire de Bégin et Bégin, estime que cet investissement permettra de conserver davantage de valeur dans la région et de favoriser la transformation locale de la ressource forestière. À Pointe-Négamouc, le comité pour le maintien des soins médicaux d'urgence 24/7, réclame des engagements écrits des candidats à l'élection provinciale pour garantir le maintien de l'urgence. 3 des 5 partis ont jusqu'ici été rencontrés par le comité, le PQ, le PLQ et la CAQ. Et selon le comité, seuls les candidates du PQ, Ariane Boyer, et du PLQ, Karine Malenfant, ont pour l'instant signé un engagement officiel. Donc, on attend cet engagement aussi de la part d'Amélie Dionne, et le comité demeure en attente, bien sûr, pour rencontrer le Parti conservateur du Québec et Québec solidaire. La candidate de l'équipe Christine Fréchette dans Rivière-du-Loup-Témiscouata-les-Basques, Amélie Dionne, veut miser sur le développement de la filière maritime pour stimuler l'économie régionale. Elle accueille favorablement la stratégie maritime Horizon Saint-Laurent 2027-2032. Et Mme Dionne estime que le port de Gros-Cacouna pourrait jouer un rôle

C'est du premier match en carrière entre Fernandez, sixième tête de série, et Okamura, 322e raquette mondiale. Et elle y a mis un terme au bout de 2h19 de jeu. Au prochain tour, la Lavalloise aura rendez-vous avec la gagnante du match entre une Américaine et une Japonaise, donc à suivre. Cyclisme sur route, la Canadienne Ava Holmgren souhaitera améliorer son résultat de 2025 contre la montre des moins de 23 ans au championnat du monde de cyclisme sur route aujourd'hui à Montréal. L'an dernier, à Kigali, l'Ontarienne âgée de 21 ans avait pris le 10e rang de l'épreuve. Et chez les hommes, c'est un peu le même scénario pour Jonas Walton qui, après une 6e place à Kigali l'an dernier, voudra se rapprocher du podium. Alors, à suivre. Au hockey, le hasard fait parfois bien les choses et en marge des championnats du monde de cyclisme sur route, le Canadien de Montréal a temporairement relocalisé son camp préparatoire au Colisée Vidéotron de Trois-Rivières et il affrontera ce soir dans le cadre du concours Kraft Hockeyville les Sénateurs d'Ottawa à 19h. Et après une journée de repos demain, le tricolore reprendra le collier mercredi avec des entraînements au complexe sportif CN de Brossard. Mais donc ce soir à Trois-Rivières, il y a bien des fans du CH très, très heureux là-bas. Et si on revient plus près de nous, le Blizzard d'Edmonton a connu une très belle fin de semaine à domicile. 2 matchs, 2 victoires. D'abord, un gain samedi dans le match inaugural de la 10e saison. Un gain de 7-2 devant les Western Capitals de Summerside. Et samedi après-midi, et plutôt dimanche après-midi, le Blizzard Armissa avec une autre performance magistrale, l'emportant facilement 6-1 face aux Ramblers d'Amers au centre Jean Daigle. Donc, week-end parfait. Le Blizzard qui complétera le mois de septembre avec 2 rencontres à Yarmouth vendredi prochain, vendredi le 25, et à Volley samedi le 26 septembre. Ça complète ce petit tour d'horizon. On complète le tout, oui, avec un petit bout de météo pour ce soir, la nuit prochaine, partiellement nuageux, minimum 3 degrés. Risque de gel. Demain, mardi, généralement ensoleillé, maximum 15. L'aperçu mercredi, du beau soleil, maximum 17 degrés.

Oui, déjà la dernière heure de l'émission Le Trafic pour ce lundi 21 septembre. Guy Lingeant vous accompagne sur O95.5 Témiscouata. À venir, une entrevue avec Gilles Pelletier. C'est le porte-parole du comité pour le maintien des soins médicaux d'urgence 24-7 à Pointe-Gamouc. Deux candidats sur cinq s'engagent par écrit à garantir les services médicaux d'urgence. La campagne électorale n'est pas finie, mais on en parle donc avec M. Pelletier. Également des extraits de nos amis de BPM Sport avec Gonzo et Larac, Renaud, Gilbert Delorme au cours de la prochaine heure. Également, on va parler du Parti québécois qui domine les intentions de vote au Bas-Saint-Laurent. Et on va revenir sur le suicide de médecins. Il y en a eu plusieurs au cours des derniers mois. Il y a 1500 signatures pour une enquête publique. La déçue.

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1: Oh! Aujourd'hui, c'est une chanson du groupe Hard Rock AC/DC. C'est sorti initialement en 1990. Elle est écrite par Malcolm et Angus Young. Cette pièce musicale est considérée comme l'une des plus grandes d'AC/DC, atteignant le top 40 du Billboard Hot 100. Voici Money Talks.
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1: Prochaine entrevue, ben c'est un peu en lien avec la campagne électorale dans Rivière-du-Loup, Témiscouata, les Basques, et on peut dire que s'il y a un groupe au Témiscouata qui lâche pas le morceau, ben c'est le comité pour le maintien des soins médicaux d'urgence 24/7 à Pouénégamouc. Et ben, je pense qu'ils font bien de pas lâcher le morceau non plus. Et on va en parler aujourd'hui avec le porte-parole justement de ce comité, Gilles Pelletier, qu'on va rejoindre au téléphone. Monsieur Pelletier, bonjour.
2: Oui, bonjour, M. Jean, ça va bien?
1: Oui, vous aussi?
2: Oui, ça va bien.
1: Alors, vous avez émis un communiqué de presse aujourd'hui parce que vous voulez des engagements et non pas seulement des engagements verbales, mais par écrit des candidats et candidates dans notre circonscription concernant le maintien de l'urgence 24/7 à Pouénégamouc. Et à ce jour, ben, il y en a deux qui ont répondu à votre appel.
2: Oui, c'est ça. Ben, ce matin, on est à la 26e journée sur 39 de la campagne électorale. Puis, pour nous, je pense qu'il est important de faire le point sur l'enjeu majeur de cette campagne là, pour notre population, qui est la population du transcontinental. Je crois que je vous apprends rien là en vous disant que l'enjeu, c'est d'avoir un engagement écrit sur le maintien de notre urgence 24 heures sur 24, 7 jours sur 7, par tous les candidats de cette campagne électorale-là.
1: Et à ce jour, donc, vous avez la candidate du Parti québécois, Ariane Boyer, et la candidate du Parti libéral du Québec, Karine Malenfant, c'est ça?
2: C'est ça. Ben à ce jour, on a rencontré... le comité a rencontré trois partis politiques, des candidats de trois partis politiques, c'est-à-dire le Parti québécois, la Coalition Avenir Québec et le Parti libéral. Fait que lors de ces rencontres-là, nous avons préparé une pochette à leur remettre dans laquelle on retrouve un peu un bref état de la situation, un rappel historique, et une lettre personnalisée qui leur demande de s'engager officiellement, par écrit, à maintenir les services médicaux d'urgence avec présence médicale sur place 24 heures, 7 jours sur 7, au CLSC de Pouénégamouc. Fait que, pour l'instant, on a rencontré, comme je viens de vous dire, trois partis. Sur les trois partis, seulement deux partis politiques ou deux candidates se sont engagés. C'est Madame Ariane Boyer du Parti québécois et puis la seconde, c'est Madame Karine Malenfant du Parti libéral du Québec.
1: Et vous avez rencontré Amélie Diane de la CAQ ou de l'équipe Christine Fréchette et elle, vous n'avez pas reçu encore une confirmation écrite là.
2: Non, c'est ça. Nous avons rencontré Madame Diane en même temps qu'on a rencontré la ministre Mme Bélanger là, en août dernier. Et puis, autant la ministre que Mme Dionne, on leur a remis la même pochette. Et puis, nous sommes toujours en attente là, d'un engagement écrit de la part de Mme Dionne.
1: Et quand ils vous ont rencontré sur place, est-ce qu'ils avaient pris des engagements quand même au niveau verbal là?
2: Ben, au niveau verbal, oui, on nous disait que c'est ce qui est décidé à présent. Et nous avons répondu, bien, étant donné que vous nous dites verbalement que c'est la situation, ben nous on aimerait je pense que c'est facile pour vous de l'écrire et c'est ce qu'on attend de leur part.
1: OK. Parce qu'on sait que ça pourrait aussi peut-être changer de gouvernement, dépendamment du résultat des élections. Alors, c'est pour ça que vous tenez à avoir des engagements fermes de tous les partis, là.
2: Ben, c'est exactement la situation. On ne connaît pas quels seront les résultats de cette élection-là. Ça fait que nous, on demande à chacun des partis de s'engager formellement, c'est-à-dire par écrit là sur pour maintenir cette urgence là ouverte et c'est on s'attend à ce que chacun des candidats s'engage dans ce sens là pour le bien de la population du transcontinental.
1: Et on peut dire qu'à ce jour, vous avez travaillé fort, toute votre équipe autour, mais le dossier avance quand même dans le bon sens, là.
2: C'est ça, là. Écoutez, pour l'instant, on nous a garanti que l'urgence allait demeurer ouverte avec présence médicale. Et puis, la CI3S du Bas-Saint-Laurent, qui est maintenant Santé Québec Bas-Saint-Laurent, là, a mis sur pied un sous-comité. Et puis, c'est que nous participons à ce sous-comité-là là, pour voir à améliorer les soins et les services offerts à la population.
1: Et vous le disiez, je pense tantôt, vous allez rencontrer les autres candidats ou candidates là, prochainement.
2: Ben écoutez, nous avons pas interpellé aucun des partis. Comme comité, on a réfléchi et on a pris la décision suivante, à savoir que, étant donné que ça fait plus d'un an que cet enjeu-là est dans l'actualité, on se dit que je pense que chaque parti devrait venir rencontrer le comité pour voir ce qu'il y en est et puis par la suite prendre son engagement s'il désire bien le prendre. Là. Fait que aujourd'hui, je pense qu'à la 26e journée, ce communiqué-là permet un peu d'informer notre population et puis de donner la chance aux deux autres partis qui ne sont pas encore venus nous rencontrer de le faire d'ici le 5 octobre prochain.
1: OK. Parce que pour vous, la porte est ouverte, là, s'ils veulent vous rencontrer. Il n'y a pas de problème à ce niveau-là.
2: Non, c'est ça. C'est ça. Nous, on est un comité apolitique, ce que, donc, on donne la chance à tous les partis.
1: Donc, j'imagine que vous allez dormir tranquille juste après l'élection du prochain gouvernement qui aura confirmé l'engagement comme tel que ça reste ouvert chez vous 24 heures sur 24, 7 jours sur 7. Là, ce n'est qu'à ce moment-là que vous allez dormir un peu plus tranquille, le comité.
2: Ben écoutez, on va voir qui formera le nouveau gouvernement. Et puis, par la suite, on verra aussi quels ont été les engagements là, de ce parti-là. Ça fait qu'on pourra évaluer la situation par la suite. Là.
1: De toute façon...
2: Pour l'instant, on reste vigilant. Et puis, on va voir là, avec le développement, là, qu'est-ce qui en sera là.
1: Et j'imagine que c'est la même chose du côté du comité de Trois-Pistoles. Là, on est aux aguets aussi, sûrement.
2: Sûrement, là, je peux pas parler pour eux, mais je pense que pour les échanges que j'ai avec eux autres, oui, ils demeurent aux aguets.
1: Donc, ce sera surveillé. On va suivre donc la fin de cette campagne électorale. On verra bien s'il y aura d'autres engagements écrits pour votre comité, M. Pelletier. Merci beaucoup d'avoir pris le temps de nous parler aujourd'hui.
2: Mais c'est moi qui vous remercie. Bonne journée à vous.
1: Bonne journée. Au revoir.
2: Au revoir.
1: Alors voilà, Gilles Pelletier, c'est le porte-parole du comité pour le maintien des soins médicaux d'urgence 24/7 à Poignée-Gamour, qu'on en parle depuis des semaines et des mois de ce dossier-là. Ça suit son cours, mais à date, il y a trois partis rencontrés. PQ, PLQ, Coalition Avenir Québec, et il y a seulement deux engagements écrits pour le moment de la candidate du Parti québécois, Ariane Boyer, et la candidate du Parti libéral, Karine Malenfant. On nous indiquait le tout, d'ailleurs, dans un communiqué de presse qu'on a reçu plus tôt aujourd'hui.

0: Et on y va maintenant dans le trafic avec quelques-uns des meilleurs moments de BPM Sport aujourd'hui. D'abord, le premier extrait que je vous fais entendre, c'est Georges et Gonzo qui ne veulent rien savoir du gardien de but. Hellebuck, c'est dans les rumeurs de ce temps-là. Alors, on les écoute.
1: Hey Big, je vais te dire, là, puis tu vas peut-être me trouver fou si je te dis ça, mais pour gagner la Coupe, on n'a même pas besoin d'Hellebuck pour la gagner. Tu sais, je t'en parlais l'autre fois de Larkin, là. Si on va chercher un vrai deuxième joueur de centre, on pourra le gagner dès l'an prochain avec les goalers qu'on a déjà.
2: Moi, je veux rien savoir de Connor Hellebuyck, George. C'est encore plus loin.
1: On est pareil.
2: Je veux rien savoir d'un gardien de but de 33 ans qui va quitter son équipe puis qui débarque à Montréal puis qui va falloir payer pour en plus. J'aime bien mieux prendre les choix, les joueurs qu'on va sacrifier sur Connor Hellebuyck pour les mettre sur un deuxième joueur de centre. Je veux rien savoir de Connor Hellebuyck.
0: Et concernant Hellebuyck, Gilbert Delorme est encore plus radical que Larac et Gonzo. On l'écoute.
3: Ça coûte rien. Ben non, on va envoyer Connor Hellebuyck à Montréal. Nous autres, les Jets de Winnipeg, parce qu'on est des épais à plein temps, là. On est des sans-dessins à plein temps. Puis on va vous demander, oh, peut-être un choix de toi, puis un espoir et tout ça. Vous rêvez en couleur. Vous obtenez un gardien de but de premier plan pour des espoirs. Vous êtes malade mental. Sérieux, là, ça va être... OK, qui tu veux en retour? Ben, moi, je prendrais bien, peut-être. Ça me prendrait un gars scoring. Je prendrais peut-être Cole Caulfield en retour. C'est ça que ça va... Voyons!
4: Je le sais, mais
3: c'est
4: ça.
3: Vous pensez vraiment, non, là, que vous... Ceux qui...
4: Tout le temps, Owen Beck qui revient.
3: Ben oui. Ceux qui sortent ces rumeurs-là, là, ceux qui sortent... Je m'adresse à ceux qui sortent ces rumeurs-là, là. Quand vous vous réveillez de votre rêve, là, la nuit, là, parce que c'est un rêve, écrivez-les pas sur l'Internet.
0: Eh ben, c'est vrai que c'est des rumeurs qui ont pas d'allure, comme celle-là. A pas de sens de partir à toutes sortes de choses ridicules de ce genre. Et mon troisième et dernier extrait de BPM Sport que je vous fais entendre aujourd'hui, vous serez peut-être d'accord ou non avec lui, Renaud Lavoie qui nous dit que Caulfield est meilleur et sera meilleur que Demi Dove.
5: Mon ami Chris Letang dit dans 3 ans, il est top 5 de la Ligue. Ça serait extraordinaire que ça soit vrai, ça. Mais Cole Caulfield, là, je pense que les gens réalisent pas jusqu'à quel point il est bon. Puis, je peux dire que je le considère meilleur que Ivan Demidov. Je sais que c'est deux joueurs différents, je comprends tout ça, mais à la fin des deux carrières, lequel des deux va avoir connu plus une carrière offensive, je te dirais, à un niveau très élevé? Mon impression, c'est que c'est Cole Caulfield qui va finir en avant. Et comme je te dis, c'est malhonnête, là. Le kid, Demidov, super bon. Il en est seulement sa deuxième saison qui commence dans la Ligue nationale. Et Cole, il y a ce petit quelque chose. Ce petit quelque chose, tu n'as besoin quand tu veux marquer 50 buts et plus dans une saison. Et c'est pas tout le monde qui est capable d'avoir ce petit quelque chose.
0: Et bien voilà pour ce petit tour d'horizon de quelques extraits de la journée des meilleurs moments de BPM Sport aujourd'hui. C'est que BPM Sport maintenant propriété d'Arsenal Média, puis ce qui s'en vient après mon émission Le Trafic, bien sûr, c'est la game à ne pas manquer.
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4: Oui, ça s'annonce pour être une belle semaine au Témiscouata. Alors, on a une belle journée aujourd'hui. Ce qui s'en vient, partiellement nuageux ce soir. Nappe de brouillard se formant au cours de la nuit avec un minimum à 3 degrés. Risque de gel. Demain, mardi, généralement ensoleillé. Un maximum à 15 degrés. L'aperçu pour mercredi, c'est plein soleil avec un très beau maximum à 17 degrés au Témiscouata.
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Dans le trafic, je reviens sur le sondage réalisé par Segment Recherche pour Radio-Canada et Le Soleil, qui a été publié aujourd'hui, où le Parti québécois arrive en tête des intentions de vote au Québec, mais aussi ici dans la région, au Bas-Saint-Laurent. En fait, le PQ obtient 46 % des intentions de vote devant la coalition Avenir Québec à 24 %. Le Parti conservateur du Québec recueille 14 % des appuis, suivi de Québec solidaire à 9 et du Parti libéral du Québec à 6 %. Ces résultats excluent les personnes indécises. Selon le sondage, 16 % des répondants ne savent toujours pas pour qui voter, tandis que 34 % affirment que leur choix pourrait encore changer d'ici le scrutin du 5 octobre. Donc, ça fait quand même passablement de monde qui pourrait changer d'idée ou ne savent pas encore. Alors, il n'y a rien de coulé dans le béton, comme on dit, côté résultats. Et on note que le PQ, quand même, est en avance dans tous les groupes d'âge, chez les hommes comme chez les femmes et peu importe le niveau de scolarité. Autre constat aussi, lorsqu'on demande quel chef inspire le plus confiance pour diriger le Québec dans le contexte de guerre tarifaire, Paul Saint-Pierre Plamondon du PQ et Christine Fréchette de la CAQ sont pratiquement à égalité avec respectivement 28 et 27 %. Et au Bas-Saint-Laurent, notons que 50 % des personnes sondées voteraient non à la souveraineté. Seulement 33 % disent oui et 17 % ne savent pas. Un sondage qui a été mené quand même sur une longue période, là, du 8 au 14 septembre, auprès de 501 adultes du Bas-Saint-Laurent. On dit que sa marge d'erreur indicative est de plus ou moins 4,4 points de pourcentage. Mais c'est pas fini, des sondages, il y en aura d'autres, puis un gros débat cette semaine, bien sûr, au niveau national à Radio-Canada. C'est pas demain, c'est mercredi soir que ce sera présenté, ça aussi, ben ça pourrait faire changer le vent, ou peut-être qu'il y aurait peut-être moins d'indécis après ce troisième et dernier débat. Donc, ce sera à suivre.

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1: Et dans l'actualité aujourd'hui, une nouvelle qui porte à réfléchir, hein, suicide de médecins, 5 suicides en 5 mois. D'ailleurs, des médecins demandent la tenue d'une enquête publique thématique sur les décès par suicide de médecins au Québec. Plus de 1500 médecins ont signé une lettre envoyée le 18 septembre au coroner en chef du Québec. L'objectif de l'enquête, ben, serait notamment de déterminer si certains facteurs professionnels, organisationnels ou systémiques ont pu contribuer au décès par suicide chez les médecins. Aussi d'examiner s'il existe des obstacles lorsque les médecins cherchent de l'aide, par exemple, les inquiétudes quant à la confidentialité ou leur droit d'exercice. Le docteur Jean-Paul Brutus, chirurgien plasticien, est l'un des signataires de la lettre. Selon lui, la surcharge de travail et le dénigrement envers les médecins, ce qu'on appelle communément là, au Québec médecin bashing, font partie des facteurs qui mènent à la détresse psychologique. Il déplore, lui, que depuis plusieurs années, différents gouvernements aient pointé du doigt les médecins pour les blâmer d'être responsables de toutes les défaillances du système public. Il y a de plus en plus de pression médico-administrative, de plus en plus de patients, de moins en moins de ressources pour nous aider à faire le travail qu'on doit faire, poursuit le docteur Brutus. Il y a aussi une insatisfaction croissante de la population parce qu'elle n'arrive pas à se faire soigner avec raison. Et malheureusement, les médecins, les soignants, pas juste les médecins, insiste là-dessus, sont aux premières lignes pour recevoir l'insatisfaction des patients. Alors, c'est une grosse problématique que le suicide chez les médecins, mais on en connaît dans d'autres secteurs d'activité également. Alors, faudrait peut-être faire une enquête aussi plus large, mais c'est inquiétant. Le suicide, donc, de plusieurs médecins au cours des derniers mois. Là, c'est une grosse nouvelle, ça, aujourd'hui.
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Et ça complète la première édition de la semaine de l'émission Le Trafic sur O95.5 Témiscouata. J'espère que ça vous a plu. Dans un petit moment, ben, il y aura la game qui prendra la relève après mon émission. Et puis, il y a mon confrère François Joseph qui vous invite demain matin pour son émission aussi les 100 000 matins. Puis nous, on se donne un autre rendez-vous demain. Et notamment, on va parler de Témiscouata sur le lac demain parce qu'il y a une grosse conférence de presse demain avant midi. Alors, on va bien entendu revenir là-dessus. Puis vous savez que le mardi également, il y a la chronique économique et politique avec Félix Rioux. Là-dessus, je vous souhaite une excellente soirée à notre antenne. C'est Guy Lingent qui vous salue. Moi,

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9: Ici Guy Lingeant, voici nos informations au 95.5. À Pointe-Négamouc, le comité pour le maintien des services d'urgence 24/7 réclame des engagements écrits des candidats à l'élection provinciale pour garantir le maintien de l'urgence. Trois des cinq partis ont jusqu'ici rencontré le comité, le PQ, la CAQ et le PLQ. Et selon le comité, seuls les candidates du PQ Ariane Boyer et du PLQ Karine Malenfant ont pour l'instant signé un engagement officiel. Le Parti québécois arrive en tête des intentions de vote au Bas-Saint-Laurent, selon un sondage réalisé par Segma Recherche pour Radio-Canada et Le Soleil. Le PQ obtient 46 % des intentions de vote devant la CAQ à 24 %. Le Parti conservateur recueille 14 % des appuis, suivi de Québec solidaire à 9 % et le Parti libéral du Québec à seulement 6 %. 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
3: 17h54. 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
4: C'est la game. Bon lundi tout le monde. Olivier Paiement et FX Bénard avec vous pour la prochaine heure. Merci d'être à l'écoute. Peu importe où vous êtes, peu importe de où vous nous écoutez. Montréal 91.9, Québec 100.9, Gatineau 96.5 et bien évidemment partout sur le réseau O. Salutations particulières à nos auditeurs de la Mauricie aujourd'hui.
5: Oui!
4: La TUC 97.1. Peut-être que vous êtes en route pour le match ce soir entre le Canadien et les Sénateurs d'Ottawa parce que FX... C'est notre premier avant-match dans la game cette année en
5: match. Hey, je suis excité, toi aussi d'ailleurs, j'en suis convaincu. Première fois, Ali, puis ça va arriver très souvent durant la saison.
4: Que oui.
5: Mais la première fois qu'on est en mode jour de match, on va parler avec Marco D'Amico dans une quinzaine de minutes. Et là, ce sont les vrais débats, là. Les formations, autant chez les Sénateurs que le Canadien. Qu'est-ce qu'on voit dans les combinaisons et tout ça. Vraiment excité de faire ça pour la première fois en jour de match. Il était temps, là. C'est quoi, Ali? Ça fait 3 semaines qu'on parle, qu'on fait les prédictions, on parle de tout ça. Mais là, il y a du concret derrière ça.
4: C'est ça. Ça se passe pour de vrai. On va être là jusqu'au puck drop, essentiellement, là, pour la prochaine heure. Avec les derniers détails sur la formation du Canadien et les différents trios. De quoi ça va avoir l'air pour l'autre équipe. Et tous les jours de match, tu l'as dit, FX, Marco D'Amico va venir nous parler. Marco, plus souvent qu'à son tour, il va être sur place au Centre Bell quand le Canadien joue là, mais parfois même sur la route. D'ailleurs, premier match de la saison, le 29 septembre à Toronto. Ouais, Marco va être là et ce soir, il est du côté de Trois-Rivières pour nous discuter de ce match-là. Alors, je vous donne le menu de l'émission. C'est assez simple. On va mettre la table pour cet affrontement Canadien-Sénateur. Les différents trios, les différentes histoires à suivre dans ce match-là. Une audition en or, une chance en or pour David Reinbacher. Il va former une paire avec Lane Hutton, on va discuter de ça. Un beau test pour Samuel Montembeault, qui évolue d'ailleurs dans sa région.
5: Ouais.
4: C'est un natif de Bécancourt et c'est lui qui va être un des gardiens pour le Canadien ce soir. Est-ce que Samuel Montembeault peut-être changer l'allure des discussions qu'on a et forcer la main aux Canadiens de peut-être commencer la saison avec eux? On va en discuter. Ouais. Samuel Blais a tenu des propos surprenants à l'égard du Canadien en fin de semaine. Comment est-ce qu'ils vont réagir par rapport à tout ça? On va en parler vers 18h15. Marco D'Amico va se joindre à nous et on va parler des différentes luttes dans la formation du Canadien, notamment pour les postes de 12e et 13e attaquants, parce que là, ça brasse. Florian Jacquet a fait une bonne impression en fin de semaine. Est-ce que Kirby Dach, Alexandre Texian ont fait assez? Est-ce qu'il y a peut-être d'autres cartes cachées? Marco va nous en parler. 18h30, on revient sur les moments forts de la journée à BPM Sport. Notamment, Renaud Lavoie qui est allé de toute une déclaration par rapport à Cole Caulfield et Ivan Nemidov. Moi, j'ai adoré Nemidov en fin de semaine.
5: Même chose.
4: Pas d'accord avec l'opinion de Renaud. J'ai hâte qu'on en débatte un peu plus tard et en fin d'émission. On va regarder ce qui se passe ailleurs dans la LNH. Je nous ai concocté un jeu.
5: Oh, j'aime ça les jeux.
4: Sont-ils des prétendants ou est-ce qu'ils font assemblant?
5: Oh!
4: C'est assez simple, c'est assez clair. Ça s'en vient.
5: Facile.
4: À 18h45. Donc, Canadiens Sénateurs ce soir, ça se passe du côté de Trois-Rivières parce que c'est la ville de Saint-Boniface qui a remporté le concours Craft Hockeyville. C'est vraiment un bel événement.
5: Une municipalité d'environ 5000 personnes, Saint-Boniface.
4: C'est ça, exactement. C'est quelque chose qu'on fait annuellement là, dans différentes villes à travers le Canada. Puis on voyait les images plus tôt aujourd'hui.
5: Aïe aïe.
4: Tu sais, il y a une belle frénésie.
5: Mais
4: parce que c'est pas tous les jours que les gens de ces communautés-là ont accès aux joueurs de la LNH de cette façon-là.
5: Alors, on s'est déplacé vers Saint-Boniface pour ça, justement. Et c'est vrai, là, les joueurs qui sortent de l'autobus, Oli, tu vois l'attroupement autour, il y a beaucoup de personnes pour les rencontrer, les autographes et tout ça. On parlait avec Luc Gélina tantôt dans l'émission parce que lui, il vient de là-bas, alors il nous parlait un peu de la manière que bon les jeunes grandissent comme partisans du Canadien, à quel point on a un attachement pour l'équipe, même si on vient de plus loin au Québec. Et il disait à quel point, justement, le Nick Suzuki sort de l'autobus. Il s'est fait dire qu'il fallait qu'il se dépêche un peu plus parce que là, il signait toutes sortes d'autographes, mais il n'y avait pas le temps. Fait que les joueurs embarquent sur la patinoire parce que l'entraînement avait eu lieu là ce matin à Trois-Rivières, au Colisée Vidéotron. Alors, honnêtement, c'est une très belle façon de faire, je trouve, d'avoir ce concours-là, d'avoir une municipalité comme ça qui accueille l'événement. Et le match est à Trois-Rivières. Alors, de toute beauté pour la rencontre. L'an dernier, rappelle-toi, on avait un match à Québec aussi entre les Canadiens et les Sénateurs. Et ça avait pas mal brassé.
0: Hey, oui.
5: Et là, c'est le premier match, on pourrait dire de trois, parce que samedi à la même heure, à 19h, il y aura deux matchs en simultané, comme on a fait la semaine dernière avec les Maple Leafs de Toronto. Alors, il y a une équipe qui va être à Montréal, une équipe qui va être à Ottawa, mais déjà, si on peut mettre la table pour cette rivalité-là, voyant les deux formations là, de chacun des deux bords, on a vraiment des joueurs qui pourraient brasser la cabane dans le match de ce soir.
0: Ben, on le sait. Nick Cousins, il va être là avec les Sénateurs. C'est une peste. Ridley Gregg, lui, il aime ça brasser un petit peu. Aiden Hutchinson aussi, il va être habillé. C'est un gars qui a pas peur du jeu physique, lui non plus. Samuel Blais aime ça frapper. Justement, FX, je veux qu'on aille écouter Samuel Blais, là, ce qu'il avait à dire sur le Canadien pas plus tard qu'en en fin de semaine, parce que Samuel Blais, c'était pas nécessairement... peut-être pas nécessairement senti le respect qu'il aurait dû ou les opportunités qu'il aurait dû avoir de la part de l'organisation. D'après moi, ça va le motiver. Je veux qu'on l'écoute puis on réagit tout de suite après.
6: L'année passée, je pense que j'ai prouvé à moi-même que j'étais encore capable de jouer dans la Ligue nationale. Puis, je pense que Montréal, j'avais connu des bons moments. Puis, même que je trouvais qu'il y a des fois, peut-être que je jouais mieux que d'autres. Puis, ils m'ont quand même send down.
0: J'ai tendance à être d'accord avec lui, là.

0: par exemple, s'est battu sûr. En fin de semaine à Toronto. Son frère qui est là aussi en défense, Robert Jacquard. Jaden Struble aussi est capable d'en montrer physiquement. Tous les éléments pour le Canadien si jamais ça dégénère. Et chez les sénateurs, on parlait de Nick Cousins, on parlait de Samuel Blais, Oxen aussi qui évolue sur le quatrième trio. T'as quand même des éléments aussi dans la formation pour un match physique. Alors j'ai hâte de voir ça. Et il y avait déjà de l'animosité un peu samedi là contre les Maple Leafs.
1: Parce que tu te mets dans les suites de Florian Jacquet. Okay? On s'entend que il part un peu de loin. Qu'une place dans la formation est loin de lui être donnée. Là, que il y a pas mal de vétérans de l'LNH devant lui. Comment est-ce que Florian Jacquet peut faire pour se tailler un poste? Ben c'est avec son jeu physique. C'est avec son jeu intense. En frappant tout ce qui bouge. En y allant de combat de cette façon-là. C'est comme ça que Florian Jacquet va réussir à se gagner un poste. Je m'attends à ce que ce soit la même chose ce soir. Évidemment, Harbert Jacquet n'a pas peur du jeu physique. Lui non plus. Jaden Struble non plus. C'est un gars quand même qui est assez costaud aussi. Fait que ça va brasser. J'espère juste pas que ça va déborder. Ce qui justement était le cas l'an passé, là, dans le match pré-saison. C'est un petit peu ridicule, là.
0: Non, mais tant mieux. Il n'y a personne qui va dire non, Ali, à un match physique.
1: Ben
0: si jamais il y a des bagarres et tout ça. La seule chose, c'est justement ces coups vicieux-là. J'espère pas en voir ce soir. Mais pour le reste, tant mieux si c'est un match physique. Tant mieux si Florian Jacquet jette les gants. Pour ça, il y a aucun problème. Comme tu l'as mentionné, il y a des gars qui veulent se tailler une place dans la formation. Autant un gars comme Samuel Blais à Ottawa qu'un joueur comme Florian Jacquet à Montréal.
1: Exactement. Par contre, moi et Fix, ce que j'ai le plus hâte de suivre ce soir, le joueur que je vais surveiller du plus près possible, là, c'est David Reinbacher, qui a bien fait samedi soir à Toronto face à l'équipe A des Maple Leafs. Je l'ai trouvé plus confiant, mais plus calme aussi en même temps. C'est fait donner quand même une lourde tâche de jouer en infériorité numérique, affronter plusieurs bons joueurs du côté de Toronto. N'a jamais trop mal paru. Si tu remarques pas beaucoup David Reinbacher, ben c'est peut-être une bonne chose. Prenez la bonne décision avec la rondelle. Et là, aujourd'hui, il se fait récompenser avec une belle opportunité. Il va jouer avec Lane Hudson, mais ça va être à lui de saisir cette chance-là.
0: Ouais, mais ça va être à lui de saisir la chance. Mais pour le moment, après un match, très satisfait.
1: Mission accomplie pour le moment.
0: Mission accomplie. Puis on le disait, dans un plus court camp d'entraînement, ça se peut qu'il n'y ait pas assez de répétitions pour... Par exemple, go, tu commences la saison dans la Ligue nationale, mais s'il laisse une bonne carte de visite, que oui, il est cédé dans la Ligue américaine, mais qu'il a un bon début de saison par la suite avec le Rocket, ce sera le premier joueur appelé par le Canadien. Moi, j'aimerais ça qu'il commence en haut. Allez, j'aimerais ça que ce soir, là, David Reinbacher connaisse un autre excellent match avec le Canadien. Surtout, jumelé un gars comme Lane Hudson. On en parle depuis le repêchage de David Reinbacher, 5e au total, défenseur droitier. Imagine si tu peux compter sur lui dans un futur top 4 à Montréal. C'est rêvé ce qu'on voit à soir, là, quand même. Là. Parce qu'on mise sur ce gars-là depuis longtemps. Il y a eu l'historique de blessure derrière ça. Mais là, pour l'instant, il a bien fait. Et il avait mis la barre très haute en conférence de presse vendredi. Où il avait dit, vous allez voir dans le match de samedi.
1: Puis il avait raison d'être confiant. Puis contrairement à d'autres positions peut-être, notamment en attaque avec Florian Jacquet ou devant le filet, il y a clairement des ouvertures en défense.
0: Clairement.
1: Surtout avec la blessure à Kaelin Gooley, t'as deux spots d'ouvert. Oui, Harbert Jacquet et Jaden Struble ont de l'expérience et tout, mais ces gars-là sont aucunement garantis de commencer l'année dans la formation partante. Là. Ils ont pas assez accompli de choses pour se dire que cette place-là, elle est garantie. Même qu'on le voit, là, c'est des joueurs qui sont assez limités. Alors, je pense que pour l'état-major du Canadien, dans un monde idéal, c'est Reinbacher qui commence l'année. Puis là, ça va être à Struble et à Jacquet de connaître peut-être un meilleur match que samedi. Mais dans le pire des cas, tu vas en avoir peut-être un dans ta formation et David Reinbacher va être capable de percer l'équipe parce que c'est une paire idéale, Hudson Reinbacher. Tu sais, t'as Hudson qui est capable d'utiliser sa créativité, de générer des choses, d'être un corps arrière. Puis avec Hudson, on le sait, là, ça fait partie de la game. Des fois, il va faire des erreurs. Des fois, il va commettre des revirements. Peu importe, c'est correct. Ça fait partie du prix à payer. Mais si t'as un gars qui est steady, qui est responsable en arrière, qui est fiable...
0: Qui est droitier en plus.
1: Que là, t'as pas le casse-tête éternel de forcer un gaucher à droite, puis ci, puis ça. Tu sais, t'aurais enfin une formation balancée, là. C'est quand la dernière fois que le Canadien a pu miser sur trois droitiers?
0: Ça fait tellement longtemps. Même avant Noah Dobson, Alex Carrier, David Savard était quoi? Le seul droitier dans la formation?
1: Oui.
0: C'était difficile d'avoir un droitier, puis surtout qu'il peut prendre des minutes sur un top 4, là, parce que oui, tu peux avoir un droitier qui évolue sur une troisième paire de défense, mais ce que le Canadien recherche en ce moment, c'est un droitier qui peut jouer top 4. J'enlève rien à Alex Carrier. Alex Carrier, c'est un...

0: une bonne idée de remplacement sur un top 4 à court terme quand tu as besoin d'un défenseur pour dépanner. Mais je pense que c'est beaucoup plus un gars de troisième paire de défense qui obtient les minutes de qualité en désavantage numérique, qui va te dépanner dans n'importe quelle situation. Mais d'avoir un défenseur droitier, le top 4, qui peut te prendre combien de minutes par match sur un top 4, ça, tu l'as pas encore au sein de ta formation. Et lui qui se rapproche le plus de ça, qui a le plus de potentiel de faire ça, c'est un gars comme David Rambacher.
1: Exactement. Il a amplement ce potentiel-là. Puis, regarde, il va jamais répondre aux attentes de cinquième au total. Je pense qu'on peut-tu être d'accord là-dessus que quand tu repêches un gars cinquième, tu t'attends à ce qu'il devienne un défenseur de première paire.
0: Ouais.
1: Fait que ce sera jamais ça, mais est-ce qu'il peut devenir un solide défenseur de deuxième paire? Puis le partenaire idéal pour Lane Hutson, oui. Et si c'est le cas, puis t'as ton top 4 clair et établi à long terme, ben c'est parfait. Puis ça va être une bonne nouvelle pour tout le monde.
0: Exact.
1: On va prendre une pause et au retour, on va aller y parler. Marco D'Amico est en direct de Trois-Rivières. Il est prêt, il est là pour nous parler du match. On va parler des différentes luttes au camp du Canadien de Montréal, 12e, 13e attaquant. Qui va être capable d'aller chercher ce poste-là? Est-ce que Florian Jacquaille a une chance réelle de se tailler un poste avec l'équipe? Qui de Kirby Dach ou Alexandre Texier a l'avance présentement? Est-ce qu'Alex Newhook se fait donner une audition ce soir sur le premier trio? On va parler de tout ça avec Marco D'Amico dans deux minutes.
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1: Il est présent sur place au Colisée Vidéotron pour nous parler de ce match canadien-sénateur qui a lieu ce soir du côté de Trois-Rivières. Marco D'Amico, comment ça va?
2: Salut Marco.
3: Ça va très bien les boys et vous autres?
1: Oui, ça va très bien. Écoute Marco, parle-nous de... C'est comment l'ambiance sur place, l'amphithéâtre, le Colisée Vidéotron? C'est quoi tes premières impressions par rapport à l'événement?
3: Il y a du monde à mettre ici, mesdames et messieurs. Beaucoup de personnes dans la salle. Écoute, juste assez de me trouver une place pour faire le duo était quand même assez intéressant. Là. On dirait que toute la ville de Saint-Boniface est ici. C'est vraiment intéressant. Tu vois le monde, à quel point tout le monde est ici présentement pour regarder le Canadien contre les sénateurs. Il y a beaucoup d'engouement. J'adore des événements communautaires comme ça aussi.
1: Ouais, ça c'est sûr. C'est cool quand même pour les gens là des différentes régions au Canada de pouvoir vivre ça année après année. Marco, je veux qu'on discute des luttes qui ont lieu présentement au camp du Canadien de Montréal. On parle évidemment beaucoup de la situation de David Reinbacher, mais il y a aussi possiblement une lutte qui se dessine pour le poste de 12e et pour le poste de 13e attaquant. Florian Jacky qui en a impressionné quand même plusieurs avec sa performance samedi à Toronto. Est-ce que tu penses que c'est un joueur qui pourrait brouiller les cartes et peut-être se tailler un poste en vue de la prochaine saison?
3: C'est certain que le Canadien veut un mélange d'attaquants dans la réalisation. Il y a beaucoup d'attaquants de talent, des attaquants défensifs, mais des attaquants d'énergie qui vont apporter un sens d'impact, un sens physique. Il y en a peu. Et ça, c'est limité un peu aussi comment on pourrait décrire un Florian Jacky parce qu'il peut jouer en désavantage numérique. Avantage générique sans l'aile. D'ailleurs, on utilise au centre ce soir, on utilisait à l'aile samedi. Donc, j'ai beaucoup d'appuis pour un jeune joueur qui essaie de se faire une place et démontrer plusieurs rôles auxquels il pourrait être capable de rentrer pour le Canadien de Montréal. Donc, pour moi, c'est un joueur à surveiller. La place à Kirby Dach à long terme n'est pas garantie. Alex Texier a déjà été un 13e attaquant pour le Canadien de Montréal. Donc, si le Canadien veut ajouter un profil physique pour apporter une intensité, pour être prêt à faire face aux équipes comme la Floride, comme Tampa Bay en série. Un gars comme Floride va commencer à devenir très important.
2: Hey Marco, je vais t'appeler au téléphone. Ouais. T'es beau comme un cœur, là. La patinoire est super, toi aussi, mais.
1: Je pense qu'il y a trop de monde à Trois-Rivières, là, présentement. L'événement est trop incroyable.
2: On va continuer au téléphone. Je t'appelle dans deux petites secondes.
1: Félix va t'appeler dans un instant. J'ai vraiment hâte de voir ce que Florian Jacky va être capable de faire. Parce que c'est sûr que sur papier, c'est difficile. Le Canadien a 13 attaquants avec des contrats LNH. En même temps, est-ce qu'on peut dire que Kirby Dach en a fait assez pour mériter à 100% un poste en vue de la prochaine saison? Pas nécessairement. Est-ce qu'Alexandre Texier, avec son contrat de 2,5 millions de dollars par année, mérite à tout prix d'être dans la formation, peu importe ce qui se passe? Pas nécessairement lui non plus. Donc, si un Florian Jacky débarque, puis il a le couteau entre les dents, là. Puis il frappe tout ce qui bouge, puis peut-être qu'à ce soir, là, il règle le compte à Nick Cousins, puis qu'il sac une volée, puis qu'ils se battent ensemble, puis qu'il met KO, ben, il va peut-être commencer à semer le doute dans la tête des dirigeants de l'équipe. Et s'il commence pas nécessairement l'année dans les 12 attaquants, il sera pas 13e, 14e, parce que tu veux que Florian Jacky joue au hockey. Copé, il va commencer l'année à Laval, mais en cours de route, une fois que tu vas avoir eu peut-être des blessés, une fois que tu vas avoir peut-être quelques contre-performances, ben c'est là où un rappel de Florian Jacky va devenir intéressant parce que ça fait partie de l'ADN que le Canadien recherche. Ça fait partie du style de joueur qui manque peut-être à la formation. T'as fait ça un petit peu en allant chercher Chris Kreider. Ben, Florian Jacky aussi rentre dans cette discussion-là. Est-ce qu'on a Marco?
2: On a Marco D'Amico.
1: Marco, comment est-ce que Kirby Dach et Alexandre Texier fit dans cette lutte-là, selon toi? Est-ce qu'il y a un de ces deux joueurs-là qui est garanti à 100% de commencer l'année dans la formation partante?
4: C'est certain que les contrats jouent un peu contre des jeunes joueurs comme Florian Jacky et Owen Beck. Faut soumettre certains joueurs au banatage s'ils ne sont pas parmi les 13-14 attaquants. Donc, c'est certain qu'ils doivent être largement surpassés. Donc, Kirby Dach, ça n'a pas été fameux, son premier match, mais il est capable de meilleur. Donc, on s'attend à une meilleure prestation de sa part présentement. Mais c'est certain, les boys, cette organisation-là, je pense qu'elle veut le passer à autre chose et à un autre niveau. Et pour faire ça, il faut monter la barre.
1: Oui, ça c'est sûr. Et c'est le bon côté d'avoir une compétition à l'interne. Marco, FX va te rappeler dans un instant, là, parce qu'on a encore des problèmes avec la ligne téléphonique.
2: Mais ça va fonctionner, Marco.
1: Ça va fonctionner la prochaine fois, je te promets, désolé.
4: Okay.
1: Faut comprendre qu'on a une... ce qu'on appelle une soucoupe volante, comme téléphone. On a plusieurs lignes, puis il y en a une qu'on surnomme la soucoupe. Kirby Dach, c'est un cas qui est intéressant parce que Kirby Dach, c'est tout ou rien pour lui cette année. Je veux dire, il n'était pas obligé de le ramener. Ils ont décidé de le faire. Tu aurais pu dire, hey Kirby, on veut plus rien savoir de toi, mais là, tu l'as ramené parce que ça reste que tu avais besoin de gars dans ton effectif, tu as besoin de gars dans ta formation. Puis là, il est là. Est-ce qu'il va être capable de brouiller les cartes? T'as quand même connu un bon match samedi, mais est-ce qu'il a nécessairement sa place sur un troisième ou un quatrième trio? Ça reste à suivre. Marco, quand je regarde la formation du Canadien ce soir, on a vu que Chris Kreider est resté à Montréal et c'est Alex Newhook qui obtient une opportunité sur le premier trio. Est-ce que pour toi, il y a quelque chose à lire là-dedans? Est-ce que c'est possible que c'est un peu une opportunité, une audition pour Newhook avec Caulfield et Suzuki?
4: Ben, je pense qu'on veut juste essayer un autre marqueur de but gaucher sur un trio avec deux droitiers, trouver une balance, puis en même temps, s'il y a des blessures, quand il va avoir des blessures, tu veux savoir qu'il y a une chimie préexistante avec certains joueurs. Alex Newhook et Nick Suzuki, à chaque fois qu'ils ont joué ensemble, il y avait une bonne chimie entre ces deux-là.
2: Ouais.
4: Pour moi, je pense que ça vaut la peine de réessayer. Et on verra qu'est-ce que les matchs split squad vont donner samedi prochain si on remet Chris Kreider avec le premier trio.
1: Ouais, exactement. En terminant, Marco, David Reinbacher qui obtient une audition avec Lane Hutson sur la deuxième paire. Ben, en fait, ouais, essentiellement sur la deuxième paire, là, parce que t'as Alem Engström et Noah Dobson. Est-ce que ça aussi, c'est un peu une audition pour David Reinbacher après avoir connu un bon premier match samedi à Toronto que, hey, on te donne cette chance-là de jouer avec Lane Hutson. Si tu fais bien le travail, ben peut-être que ça va être ça aussi pour commencer la saison régulière.
4: Absolument. Je pense que si David Reinbacher est capable de démontrer qu'il peut jouer avec Lane Hutson sur une base régulière, ça va grandement aider son sensibilité, non seulement de rester avec ce club-là à long terme, mais de faire partie des plans. Parce qu'on le sait, on cherche à Montréal un joueur à qui jumeler Lane Hutson à long terme, qui va être capable de suivre et complimenter sur la glace. Ces deux gars-là se connaissent très bien, patinent ensemble l'été, habitent à peu près dans le même quartier. Je crois fermement que la vision à long terme de cette organisation-là, c'est de voir Lane Hutson avec David Reinbacher, spécialement quand il va venir temps les matchs éliminatoires, parce qu'un gars comme David Reinbacher, s'il peut se développer, c'est pas sexy sur la glace, mesdames et messieurs, mais c'est efficace, et en série, t'as besoin d'efficacité.
1: Ouais, t'as besoin de ça, puis surtout pour un joueur comme Lane Hutson qui est capable de faire des jeux spectaculaires, puis des fois il va prendre certains risques, Lane Hutson, puis c'est bien correct, ça fait partie du style de joueur qu'il est, là, il va en commettre de temps en temps, pas trop souvent des revirements, mais avoir un gars en arrière qui est fiable, sur qui tu peux faire confiance, puis tu sais qu'il va être là peu importe les circonstances, ben ça c'est une excellente nouvelle. Écoute Marco, on te prendra pas un peu plus longtemps parce qu'on sait que le match commence très bientôt. Fait que merci beaucoup d'avoir pris ton temps, puis on se reparlera, on t'entend demain sur la grille à BPM, et nous on se reparle lors du prochain avant-match.
4: Avec plaisir les boys, passez une bonne soirée.
1: Merci, salut, Marco. Bonne soirée à toi aussi. Alors voilà, c'était Marco D'Amico. 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
1: 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On va prendre une pause et au retour, les meilleurs moments de la journée à BPM Sport. Il y a quelqu'un qui a dit que Cole Caulfield va connaître une meilleure carrière qu'Ivan Demidov. C'est intéressant. Est-ce qu'il a raison? Ben j'ai hâte d'en débattre. Mais aussi, est-ce que Samuel Montembeau pourrait reprendre la pole et redevenir le gardien numéro un de l'organisation? C'est la question que Georges et Gonzo se sont posées plus tôt aujourd'hui. Et je veux qu'on réagisse. Ça s'en vient dans deux minutes.
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1: 18h24 dans la game, on est à quoi? 35 minutes environ du début du match entre le Canadien et les Sénateurs d'Ottawa. Et ça va être un gros match pour Samuel Montembeau. C'est lui qui, ben, je sais pas s'il va avoir le départ, mais c'est lui qui va jouer. Il est devant les siens parce que c'est un gars qui est natif de la région de Bécancour, tout juste à côté de Trois-Rivières, sur la rive sud de Trois-Rivières. Et Samuel Montembeau a bien fait samedi. Sur les 4 gardiens du Canadien, c'est le seul qui a pas donné de but.
2: Ouais.
1: Un Gonzo un peu coquin, il a posé une question dans l'arrêt Gonzalez plus tôt aujourd'hui. Est-ce que Samuel Montembeau pourrait causer une surprise encore une fois, parce qu'on sait jamais trop avec les gardiens du Canadien, et redevenir le numéro 1 de l'équipe? Voici ce que ça a donné.
17: Et si Sam Montembeau redevenait le gardien de but d'il y a 2 ans?
18: La seule façon qu'on va voir ça, c'est si le Canadien commence à donner des games en début de saison.
17: Exact.
18: Puis si en début de saison, tu lui donnes des games puis il fait bien, là, il vient de reprendre sa valeur. Mais est-ce que le Canadien va faire ça? Il faut que non seulement il commence à Montréal.
17: Il n'y aura pas le volume qu'il y avait. Il n'y aura pas du tout le volume, mais il va partager avec Dobesch. Mais mettons, mise en situation, là. On marche ensemble, OK? Dobesch commence l'année, la chaîne débarque. Montembeau, quand il donne des départs, il livre la marchandise. Il livre la marchandise. Tu sais, puis départ après départ, il est là. Je dis juste.
18: Ça devient compliqué,
17: je
18: là.
17: Je dis pas que c'est ce qui va arriver, mais l'année passée.
18: Ouais, je sais, je comprends.
17: Ce qui s'est dessiné.
18: Ça peut arriver.
17: Jamais personne n'aurait dit que c'est ça qui allait se dessiner, là. Que Fowler débarque et un ménage à trois. Que...
1: Ah, pas encore ça, Lee. Pas encore ça. Allons-y, une étape à la fois FX, OK? Avant de commencer à se poser trop de questions, là, ouais. Mais juste allons-y avec la base. Avec le bon match qu'il a connu samedi, c'était correct. Il a fait quoi? 13 arrêts, mais c'était pas nécessairement dans la quantité, mais plus dans la qualité, là. Notamment des déplacements latéraux, c'était une bonne nouvelle. Est-ce que pour toi, c'est possible que Samuel Montembeau en fait amorce l'année parmi les deux gardiens partant du Canadien? Parce que pas mal tout le monde est sans mettre d'accord pour dire que là, ça va être Dobesch Fowler, mais. Ça se peut-tu que ce soit Monty puis Fowler?
2: Il y a une possibilité parce qu'en ce moment, le marché des gardiens de but, je sais pas à quel point il s'active. Oui, il y a des équipes qui cherchent des gardiens de but, Oli, mais en ce moment, il y a différents dossiers pas réglés, notamment le dossier Connor Lebuck. C'est possible. Il y a une possibilité où Samuel Montembeau commence la saison à Montréal. Elle existe.
1: Toi, tu penses que se peut que Fowler commence l'année à Laval?
2: C'est pas impossible, Oli. On est à 8 jours du début de la saison. Tu me poses la question il y a une semaine. Je t'ai dit, ben non, ça va être réglé. Samuel Montembeau va être échangé à une autre équipe. Mais c'est toujours pas fait. Ce que je souhaite maintenant, c'est que Sam Montembeau ait un bon camp d'entraînement, qu'il ait une autre bonne performance ce soir, et que là, il y a peut-être des formations qui cherchent un gardien de but à bas prix, parce que c'est un peu plus de 3 millions de dollars, qui se disaient, ben, tu sais quoi, Samuel Montembeau, deux départs qui ont de l'allure en match pré-saison, c'est un gardien qui a aidé le Canadien à se qualifier en série il y a 2 ans, pourquoi on n'irait pas le chercher à bas prix? Ça, c'est ce que je souhaite. Est-ce que c'est la réalité? Est-ce que c'est ce qui va arriver? Je commence de moins en moins à croire ça.
1: Parce que
2: tu fais quoi, Ali? Non, mais tu fais quoi?
1: T'as pas trouvé preneur en 3 mois. Ouais. OK, c'est ça. Qu'est-ce qui va changer en 5 jours? Moi, j'ai peur qu'en ce moment, Kent Hughes est en train de faire la même erreur que celle qu'il avait fait il y a 2 ans, lorsqu'il s'était entêté à garder 3 gardiens, garder Caden Primo à Montréal pour éviter de le perdre au balotage. Je ne voulais pas perdre de valeur avec Caden Primo. Puis finalement, il n'a pas fait le travail. Je l'ai échangé pour un choix de 7. Dans le meilleur des scénarios, là, qu'est-ce qu'on espère avoir pour Samuel Montembeau? Un choix de trois. Tu vas-tu vraiment empêcher Fowler de commencer à Montréal, puis là, risquer de peut-être que Montembeau, ça va pas bien commencer au début de l'année pour un choix de 3e ronde?
2: Je sais pas si c'est dans la philosophie de cette équipe-là de se dire Samuel Montembeau, là, je sais que tu vas me trouver fatigué avec ça, mais Samuel Montembeau, un gars d'ici, un gars qui a aidé l'équipe à se qualifier en série il y a 2 ans, on va te soumettre au balotage. Ça se peut que t'ailles dans une destination, je sais qu'il n'y aura pas le contrôle sur sa destination, mais ça se peut que t'ailles dans une équipe que t'as pas envie. Tu sais, Brendan Gallagher, on lui a rendu service au final.
1: Ouais.
2: On tient la moitié de son salaire, mais on lui a rendu service, on l'a échangé en Vancouver. Alors qu'il vient de là-bas quand même, tu comprends?
1: Ouais,
2: on lui a rendu service.
1: On aurait pu le racheter, par exemple.
2: Je pense qu'on va tenter de faire quelque chose de similaire avec Samuel Montembeau. Est-ce que ça va arriver avant le début de la saison? Tu le soumettras pas au balotage.
1: Tu le soumettras pas au balotage, c'est pas dans le modus operandi de Kent Hughes de perdre des joueurs pour rien.
2: Exact.
1: Mais je me demande juste si on va pas répéter le même scénario de celui qu'on a vécu il y a quelques années. Puis j'aimerais vraiment ça qu'il retrouve sa confiance ici et ça. Mais visiblement, la demande n'est pas si élevée que ça pour lui. Y a-tu tant de dominos qui vont tomber dans les prochains jours puis qui vont faire en sorte que là, il va être échangé? Puis qu'est-ce qui arrive si Montembeau commence l'année à Montréal puis là, comme l'an passé, ça se passe pas bien finalement? Là, tu rappelles Jacob Fowler qui doit encore une fois être le sauveur puis toute la pression sur un jeune kid. Fais comme t'as fait en série, là. Envoie un message clair. Le 1, c'est Dobesch. Le 2, c'est Fowler. Puis regarde, au pire, il mangera du popcorn sur la galerie de presse Montembeau en attendant une résolution.
2: Mais ça te fait quand même un joueur de plus, un patineur de plus en haut, là, dans la liste de joueurs que tu dois avoir.
1: Ça, c'est pas idéal. Mais, OK, je te repose une autre question, parce qu'on dirait qu'on prend certaines choses pour acquis, là. Il se fait-tu vraiment réclamer au balotage à 3,15 millions?
2: Je pense que oui.
1: Je pense qu'il y a une équipe qui va accepter de prendre 3 millions de dollars sur la masse salariale pour...
2: Je pense que oui. Comme numéro 2, qui peut-être... Ça dépend de quelle formation, là, mais challenger ton premier ou séparer les départs. Prends la situation, par exemple, des Devils du New Jersey. C'est sûr que c'est la plus facile à nommer. Mais en ce moment, t'as Jake Allen et Nico Dahl.
1: En
2: ce moment, tu peux te dire pourquoi pas un gars comme Samuel Montembeault le réclame au balotage.
1: Si tu t'as une amélioration sur Jake Allen, par exemple.
2: Non, mais ça a quand même plus d'expérience. Sans dire que ça a plus d'expérience que Jake Allen dans la Ligue nationale, ça a plus d'expérience qu'un gars comme Nico Dahl. Alors à ce moment-là, est-ce que tu te dis je partage le travail de Samuel Montembeault et Jake Allen? Et Markstrom l'an dernier, là, c'était pas fameux là, avec les Devils. Là. C'était tout croche.
1: Non, c'était pénible.
2: C'était très pénible. Là. Est-ce que tu recules tant d'un pas en ayant Montembeault à l'une que Markstrom à l'une, par exemple? Tellement que c'était désastreux l'an dernier, Markstrom.
1: Surtout au prix qu'il payait.
2: Surtout
1: qu'il
2: à son
1: payait.
2: Prix, exact.
1: Mais tu regardes en ce moment, les Devils, c'est même pas 2 millions de dollars de disponibles sur le plafond salarial.
2: Bon.
1: Fait que c'est là où 3 millions, c'est pas nécessairement beaucoup. Mais combien d'équipes ont nécessairement l'espace pour ça? J'ai hâte de voir la résolution à travers tout ça. Puis je me dis, tu sais, Kent Hughes, il s'est un peu peinturé dans un coin au tournoi de golf en disant, on va commencer le camp avec 3 gardiens, mais on va pas commencer la saison avec 3 gardiens.
2: Non.
1: Il était pas obligé de dire ça.
2: Non.
1: Mais là, en disant ça publiquement, t'as comme pas le choix de respecter ta parole, sinon tu vas mal paraître.
2: Et ça a été dit il y a une semaine. Je sais pas c'était quoi les discussions il y a une semaine. Est-ce qu'il y avait une équipe, il y avait des équipes qui étaient intéressées à Samuel Montembeault qui se sont dit, on va attendre le début de la pré-saison, voir comment ça se passe avant de vous redonner un coup de fil. Je ne sais pas c'est quoi les discussions que le directeur général du Canadien a avec certaines formations. Mais s'il dit ça, c'est dans l'optique de soit envoyer Jacob Fowler dans la Ligue américaine ou de procéder à un changement. À une transaction.
1: Exactement.
2: Je pense pas que le cas Samuel Montembeault balotage est une option pour le Canadien.
1: Tu sais, Gabriel, sur la messagerie texte, il dit, voyons donc, sur son YouTube, il dit, voyons donc, Oli, les Oilers le ramasseraient puis ils mettraient Tristan Jarry sur les waivers. Peut-être, mais tu sauves pas nécessairement plus d'argent si t'envoies Tristan Jarry dans la Ligue américaine parce que tu peux cacher, là, un petit peu comme on dit, 1 million de son salaire, le reste, il va quand même compter sur la masse salariale. Puis c'est vrai que Tristan Jarry fait partie peut-être de la petite liste des gardiens qui l'an passé était pire que Samuel Montembeault.
2: Aussi.
1: 858 son pourcentage d'efficacité à Tristan Jarry.
2: Juste à Edmonton ou durant la saison complète?
1: Juste à Edmonton. À Pittsburgh, c'était bien.
2: Ouais.
1: À Pittsburgh, c'était 909. Il s'était ressaisi.
2: C'est là que les Oilers se sont dit, tu sais quoi, on va shipper Stuart Skinner, on va aller chercher Tristan Jarry.
1: Et en série, 895. OK, il y a eu un gros débat ce matin dans le Club du matin. Parce que Renaud Lavoie, il est allé de cette déclaration très forte. Je suis pas d'accord. Toi non plus, FX. Ça va donner pour une discussion très intéressante. On vous le fait entendre.
7: Mon ami Chris Letang a dit, dans 3 ans, il est top 5 de la Ligue. Ça serait extraordinaire que ça soit vrai, ça. Mais Cole Caulfield, là, je pense que les gens réalisent pas jusqu'à quel point il est bon. Puis, je peux te dire, je le considère meilleur que Ivan Demidov. Je sais que c'est deux joueurs différents. Je comprends tout ça, mais à la fin des deux carrières, lequel des deux va avoir connu plus une carrière offensive, je te dirais, à un niveau très élevé? Mon impression, c'est que c'est Cole Caulfield qui va finir en avant. Et comme je te dis, c'est malhonnête, là. Le kid, Demidov, super bon. Il en est seulement sa deuxième saison qui commence dans la Ligue nationale. Et Cole, il y a ce petit quelque chose. Ce petit quelque chose, tu n'as besoin quand tu veux marquer 50 buts et plus dans une saison. Et c'est pas tout le monde qui est capable d'avoir ce petit quelque chose.
1: C'est vrai que, écoute, le gars, il a marqué 50 buts dans les deux dernières saisons de la LNH. Cole Caulfield est le meilleur buteur. Combiné, là. Tu combines les deux dernières années, il a marqué plus de buts que name it.
2: Et il les a marqués à des moments importants aussi.
1: Plus,
2: rappelle-toi des buts gagnants,
1: pas
2: etc.
1: Pas de filet désert l'an passé.
2: Des buts qui donnent l'avance dans un match.
1: Ça, on ne pourra jamais lui enlever. Mais pour moi, ça vous montre aussi à quel point Ivan Demidov, c'est un talent incroyable parce que je le vois au-dessus de ça. Ivan Demidov, on l'a vu en fin de semaine, mis un tir pas si loin que ça que celui de Cole Caulfield en termes de précision, en termes de vélocité. Mais surtout, c'est quelqu'un qui est capable d'être un fabricant de jeux exceptionnel. Il a une vision formidable. Ses mains sont spectaculaires. Et surtout, il n'a pas besoin des autres pour le faire. Inverse Caulfield puis Demidov l'an passé. Est-ce que Caulfield marque 50 buts avec Kapanen et Newhook?
2: Non.
1: Non. Puis je peux te dire que Demidov aurait fait encore plus que 63 points s'il avait joué
2: avec Suzuki et Slavkovski. À 5 contre 5, c'est sûr. Ça et... Tu parles de l'aspect marqueur. Je pense que Caulfield est meilleur si on se base uniquement sur l'aspect marqueur. Mais quand on regarde un joueur, on regarde l'éventail de son talent. On regarde comment il est capable de contrôler le jeu. On regarde comment il peut être la locomotive de son trio, à quel point il a des bonnes mains. On regarde pas juste le lancer sur réception, non. Le lancer du poignet. Dans le cas d'Ivan Demidov, il y a tout le reste. C'est un joueur qui peut complètement être la locomotive de son trio, comme on l'a vu l'an dernier. Pour toutes ces habiletés-là, et pour aussi le fait de le réaliser à l'âge qu'il a. L'an dernier, Demidov avait quoi, Ali? 19 ans. Sa saison de 19 ans dans la Ligue nationale. Cole Caulfield, à 19 ans, il n'évoluait pas dans la Ligue nationale.
1: Il était à Wisconsin.
2: Il était dans la NCAA, là. C'est quand même, tu sais, de comparer un joueur qui, à sa première saison en Ligue nationale, fait en haut de 60 points à 19 ans et l'autre évoluait dans la NCAA où il gagnait possiblement le trophée Obi Baker, là, ce qui est phénoménal pour Cole Caulfield, mais c'est pas la même chose. Pour moi, Demidov, dans son éventail de talents, a un plus haut plafond que Cole Caulfield. Voyons voir s'il va l'atteindre, mais j'ai pas de doute, là. Sérieux, j'ai pas de doute.
1: Demidov a fait 63 points comme recrue. Caulfield, ça y a, comme recrue de 19 ans, Caulfield, ça y a pris 23 ans. À 23 ans, sa troisième année complète dans la LNH, même quatrième si on compte celle d'avant, mais disons sa troisième année complète dans la LNH pour qu'il atteigne ça. C'est un talent qui est spécial. Écoute, on l'a vu en fin de semaine, là. Ivan Demidov est déjà un joueur nettement amélioré. On connaît son éthique de travail quasi légendaire, là. Lui et Lane Hudson font sa glace à tous les jours. Faut que t'es force à sortir de la glace parce qu'il aime tellement ça, le hockey. Moi, j'ai trouvé en fin de semaine qu'Ivan Demidov avait l'air un peu plus explosif, un peu plus rapide. Il gagnait toutes ses batailles le long des rampes. C'est pas nécessairement le plus gros, là. Il a pas le gabarit à Slav. Il a quand même un bon gabarit. Mais si t'as une bataille dans le coin, Demidov va sortir du coin avec parce qu'il est fort dans le bas du corps, il utilise bien son bâton. Et son tir, on parle de but, son tir, là, il l'utilise plus souvent, plus en confiance. 9 tirs lancés samedi, puis il y a une dégaine rapide, là. Écoute, il va avoir 20 ans cette année, il va être encore meilleur. C'est impressionnant, ça.
2: Je pense qu'à long terme, Ivan Demidov sera un joueur, un meilleur joueur que Cole Caulfield. Mais juste le fait, là, de parler de ce débat-là, Ali, ça te dit-tu à quel point le Canadien est chanceux en ce moment d'avoir un marqueur de 50 buts, d'avoir un jeune dans l'organisation qui a fait partie des finalistes à l'obtention du trophée Calder, mais qui va être une future star dans cette ligue-là à l'aile. C'est fabuleux ce que le Canadien a entre ses mains. Surtout qu'Ivan Demidov commande quoi? Un peu plus de 9 millions de dollars par saison. Cole Caulfield est à 7.8. Alors, tout ça,
1: parce que tu pourrais inclure 4 joueurs dans ce débat-là, là.
2: Sérieusement, oui. Slavkovski pourrait faire partie du débat avec
1: Suzuki,
2: Demidov.
1: Évidemment, c'est un premier centre. Suzuki a déjà une carrière très impressionnante. Mais tu me dis qui de Suzuki, Slavkovski, Demidov et Caulfield va avoir la plus belle carrière, tu sais, je sais pas, va avoir le plus de points, le plus d'honneurs individuels. C'est dur à dire. J'aurais tendance à dire Demidov à cause de son talent.
2: Mais ça se peut que Suzuki aille chercher les trophées Selke.
1: Je sais que Nicolas Cloutier, qui collabore sur nos ondes, lui, il martèle, il dit non. Quand le Canadien va être à son apogée, son meilleur joueur, ça va être Juraj Slavkovski parce qu'il est plus gros, parce qu'il est en série éliminatoire, parce que si ça, c'est complètement valide. Comme argument. D'ailleurs, en fin de semaine, la chimie, là, on va les revoir tantôt, là, mais la chimie Demidov-Slavkovski, et t'ajoutes Kapanen à ça, c'est impressionnant à voir aller, là. La puck, elle bouge rapidement. T'as l'impression qu'il y a comme une télépathie entre Demidov et Slav, qu'ils se trouvent sur la patinoire, peu importe où ils sont.
2: Et dans ces situations-là, je sais qu'éventuellement, le Canadien risque d'avoir un meilleur joueur de centre que Oliver Kapanen pour être avec eux. Mais en attendant, Oliver Kapanen a quand même des qualités de... Il se débrouille quand même assez bien au cercle des mises en jeu. C'est un gars qui comprend quand même bien le jeu aussi, qui a une bonne intelligence au jeu. Je trouve ça intéressant d'avoir un gars comme ça, avec deux ailiers qui, eux autres, sont là pour être les locomotives du deuxième trio. Puis t'as un gars comme Oliver Kapanen, plus conscient défensivement... C'est intéressant ce que le Canadien a comme combinaison. Puis c'est pas pour rien qu'on les revoit ensemble ce soir. Pour moi, ça a été le meilleur trio du Canadien en fin de semaine.
1: Ouais.
2: Devant le premier trio de Suzuki, Caulfield et Kreider. C'est un peu plus compliqué pour Kreider, ce qui est normal. Premier match d'essai avec Suzuki et Caulfield. C'est pas tout le monde qui peut jouer non plus avec ces joueurs-là. Mais ça a été le meilleur trio du Canadien parce que c'était de la continuité aussi de la dernière saison. Mais Slav et Demidov ensemble, c'est fabuleux.
1: C'est fabuleux. C'est fabuleux. Puis je te pose une question, OK? C'est peut-être un peu extrême, un peu champ gauche. Dis-moi ce que t'en penses. Est-ce que c'est possible qu'à la fin de l'année, disons si Demidov et Slav jouent toute l'année ensemble, que ce duo-là aurait fait plus de points à 5 contre 5 que le duo Suzuki-Caulfield, ou c'est encore trop tôt pour y aller là?
2: Non, c'est possible. Je te le dis, c'est possible. Sur 84 matchs, si les situations sont similaires en termes de temps de jeu, à 5 contre 5, je pense que c'est possible. Parce que tes meilleurs éléments adverses vont être contre Caulfield et Suzuki.
1: C'est ça.
2: Alors que...
1: Quand Barkov va être en ville,
2: exactement,
1: il va jouer contre Suzuki.
2: Exact. C'est clair. Quand t'as pas l'avantage de la patinoire, surtout, là, la formation adverse va mettre ses meilleurs éléments défensifs contre ton premier trio, qui est encore Suzuki et Caulfield. Tant que Suzuki est sur un trio, c'est ton premier trio. C'est ton meilleur joueur de centre. Mais par la suite, ça te donne de la place à des gars comme Slaff et Demidov de se faire valoir et d'affronter des moins bonnes unités adverses. Alors, pour moi, c'est possible. À 5 contre 5 uniquement, c'est possible.
1: Peu importe qui le complément. Sur la messagerie texte, dans pas long, ça se peut que ce soit le premier trio, ça. C'est sûr que quand ton meilleur centre, il joue sur une ligne, ben,
2: ça n'a pas le choix d'être ton premier trio.
1: De facto, c'est un peu ton premier trio, mais ça se peut que ton trio qui génère le plus d'attaques, ce soit lui. Puis à travers tout ce fantastique débat-là, parce qu'on adore débattre, Mike sur YouTube, il fait bien de le dire, le meilleur joueur du CH un jour, ça va peut-être être Lane Hutson.
2: Aussi, même chose.
1: Puis encore une fois, en fin de semaine, parce que c'est de la pré-saison, là, fait qu'on va pas se mettre à tout suranalyser.
2: Non.
1: Mais Lane Hutson a été Lane Hutson. Tu sais, c'est fou comment lui et Demidov, là, c'est un match pré-saison. Il n'y a pas nécessairement d'enjeu.
2: Mais tu le sais qu'ils se donnent à 120%.
1: Ils se donnent à 120%. Ils sont intenses. Puis ils prennent jamais un shift off. Ces gars-là aiment tellement le hockey là, que tu leur mets un match pré-saison au mois de septembre qui veut absolument rien dire. C'est pas grave, ils vont se donner à 100%. Lane Hutson, c'était encore ça, samedi passé.
2: C'est encore ça. Et Lane Hutson, Ali, je vois pas... le plafond d'un défenseur comme ça qui a excellé la saison dernière et qui va continuer encore à le faire cette année. Maintenant, la seule chose dans son cas, c'est de lui trouver un partenaire de jeu. Essayons de trouver quelqu'un avec qui il va pouvoir jouer la majorité de ses matchs cette année et pas devoir changer à chaque tranche de 5-6 matchs. Bon, c'est Jalen Schubert, c'est Alex Carrier, c'est Kaelin Goulet. Essayons de lui trouver un partenaire stable dans son cas. Je pense que dans l'avenir, ce serait la meilleure chose pour lui à 5 contre 5, mais tu vois à quel point il est dominant.
1: Il y en a qui nous faisaient le parallèle. Devenir un peu le Devontaze pour Cale Makar.
2: Ouais.
1: Donc, tu sais, Devontaze, ça, c'est ce que Ryan Backer pourrait devenir pour les Nottin. Ouais. Tu sais, on le sait que Devontaze a jamais été dans les finalistes pour le Norris, mais sa paire avec Cale Makar est devenue tellement solide au fil du temps que Devontaze a vraiment réussi à faire son nom à cause de ça. Et c'est pour ça que trouver un partenaire stable et fiable pour Lane Hutson, ce serait la meilleure des choses. Et on espère
2: que ce soit
1: David Reinmacher.
2: Il n'a pas été repêché cinquième pour rien, Ali.
1: Exactement.
2: Il y a des défenseurs repêchés cinquième qui jouent première paire de défense en ce moment.
1: On verra, là, dans 17 minutes environ, mais c'est peut-être le match le plus important dans la vie de David.
2: C'est peut-être le match le plus important de sa carrière. Non, mais c'est une bonne audition. Peu importe ce qui arrive par la suite, c'est une bonne audition pour lui.
1: Exactement. Hey, on va prendre une pause et au retour, je veux qu'on regarde ce qui se passe ailleurs dans la LNH. On va commencer à faire nos prédictions en vue de la prochaine saison. Est-ce que cette équipe-là, est-ce que ce sont des prétendants ou est-ce qu'ils font à semblant? Un jeu intéressant, ça s'en vient dans deux minutes.
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17: Est-ce qu'ils sont prétendants ou est-ce qu'ils font à semblant? C'est pas toutes les équipes qui peuvent réellement aspirer à la Coupe Stanley. Vraiment, bon an, mal an, là, c'est peut-être juste une poignée d'équipes qui peuvent réellement aspirer aux grands honneurs. Ouais. Mais en septembre, on dirait que tout le monde est dans la discussion. Effectivement, on va essayer de démystifier tout ça. On commence en force. Avec les Oilers d'Edmonton, aïe, FX, aïe, aïe. Est-ce que les Oilers sont prétendants ou est-ce qu'ils font à semblant?
18: Tant et aussi longtemps que Connor McDavid joue pour les Oilers, même chose pour Leon Draisaitl, que les deux sont ensemble à Edmonton, je peux pas les écarter du titre prétendant.
17: Je suis d'accord.
18: Je peux pas. Moi, je me suis fait des tomahawks sur le dos des Oilers année après année parce que ça commence toujours tout croche, mais finalement, on fait les séries quand même. Tant et aussi longtemps que les deux sont là ensemble, je peux pas les séparer.
17: Je suis d'accord avec toi. Puis oui, sur papier, c'est jamais une formation qui est très impressionnante. Là, on a parlé de Tristan Jarry tantôt. Frédéric Anderson qui est blessé. La question du gardien de but qui a toujours pas été réglée. En défense, j'ai quand même l'impression que ça s'améliore. Là, on a fait des acquisitions intéressantes. On tente de solidifier ça. Tu manques de profondeur en attaque, mais c'est pas grave.
18: Coach aussi là-bas.
17: Un nouveau coach, oui. Ça, tu fais bien de le dire. Puis tout un coach quand même, là, qui a un CV particulier.
18: J'ai hâte de voir.
17: Mais McDavid et Draisaitl l'ont montré qu'ils sont capables de transporter leur équipe jusqu'au bout, peu importe les circonstances. Tant que ces deux gars-là sont là, les Oilers doivent être dans la catégorie de prétendants. Le Lightning de Tampa Bay. J'ai l'impression que chaque année, on se dit, hey, le Lightning, hein, ça va se passer, là.
18: Toi, t'es pas convaincu, hein? Vas-y donc en premier.
17: Mais ça fait 5 années de suite?
18: Qu'on passe pas la première ronde.
17: Qu'ils se font sortir au premier tour.
18: Ben, la dernière fois qu'ils ont passé la première ronde, c'est en 2022 contre l'Avalanche.
17: La finale contre l'Avalanche. Fait qu'il y a FX, prétendant ou font en semblant le Lightning?
18: Il y a trop de talent, Ali. Je peux pas dire qu'ils sont pas prétendants. Quand t'as un gardien de but comme Vasilevski, quand tu mets sur Nikita Kucherov en attaque, t'as quand même du chien aussi dans cette attaque-là. Un gars comme Brendan Hagel a connu toute une saison l'an dernier. C'était leur meilleur joueur en série, à mon avis, contre le Canadien. Défensivement, ben, c'est sûr que Victor Hedman, tu peux te poser certaines questions. Il a raté beaucoup de matchs la saison dernière. T'as fait l'acquisition d'un John Carlson. Je trouve pas ça mauvais. J'ai pas le choix de les mettre dans la catégorie prétendant encore. Mais pour combien de temps? C'est plus ça la question.
17: C'est ça la question, parce que c'est un noyau qui vieillit. On a été capable quand même de changer les choses un petit peu, mais il va bientôt être minuit moins une. Là, parce que Nikita Kucherov ne rajeunit pas. Même chose pour Andrei Vasilevski. Même chose pour Victor Hedman. Si c'est pas cette année, Julien Brisebois va commencer à devoir commencer à se poser ouais, de sérieuses questions par rapport à son noyau, peut-être une mini réinitialisation, on verra chez le Lightning de Tampa Bay. Je suis d'accord avec toi. Sort de Buffalo, prétendant ou font à semblant?
18: Je vais dire font à semblant. Pour moi, okay, ce sont pas encore des prétendants. Ça s'enligne dans les prochaines années pour être des prétendants parce qu'on a beaucoup de jeunes qui ont eu des bonnes saisons l'année passée, je pense notamment. Ou juste d'avoir un gars comme Rasmus Dahlin qui s'établit vraiment comme un des meilleurs défenseurs de la Ligue nationale. Déjà ça, déjà là, ça part bien. Mais il y a trop de questions devant le filet, à mon avis, là. Hugo Pekka Luukkonen, Alex Lyon, il y avait toutes sortes de rumeurs avec Connor Hellebuyck à un certain point durant le repêchage pour une possible transaction. Mais tant aussi longtemps que c'est un de ces deux gardiens-là, t'as perdu des éléments. Pour moi, t'es pas encore là. Je vais dire, font à semblant.
17: Font à semblant, mais s'ils réussissent, par exemple, à mettre sur la main sur un Connor Hellebuyck, là, ils deviennent automatiquement des prétendants. Mais on a vu dans la série de deuxième tour contre le Canadien l'an passé, le yo-yo de UPL puis Alex Lyon, ça faisait pas la job. Ça reste que les pertes d'Alex Tuck et Bowen Byram vont faire mal. Fait que pour le moment, je vais quand même les mettre dans fond en semblant, mais ils sont à peut-être une ou deux acquisitions, exact, de devenir de réels prétendants. Parlant d'acquisition, ils en ont fait beaucoup pendant la saison morte. Est-ce que c'est assez pour aspirer à la coupe? Capitals de Washington, prétendants ou fond en semblant?
18: Je dois possiblement être un des rares qui ne voit pas encore les Capitals comme des prétendants. Je sais qu'on a été chercher plusieurs éléments qui sont intéressants, Ali.
17: Mm-hmm.
18: Mais je sais pas, il y a deux ans, quand on a fini au premier rang de la métropolitaine, qu'on a battu le Canadien en 5, même à ce moment-là, je les voyais pas comme des prétendants, comme une équipe qui pouvait soulever la Coupe Stanley. J'ai encore des points d'interrogation concernant les Capitals. Et ça se pourrait que ça prenne un peu de temps en début de saison avant que ça colle aussi. Je sais pas, je suis pas vendu. J'ai hâte de t'entendre, mais pour moi, je ne les considère pas encore comme prétendants, même s'il y en a plusieurs qui vont les mettre dans leur top 5 des meilleures formations de la Ligue nationale pour amorcer la saison.
17: Moi, la fameuse Coupe Stanley du 1er juillet, là, elle est à prendre avec un grain de sel. On a vu ce que ça a donné il y a deux ans avec les Prédateurs de Nashville. On peut même remonter à l'époque Zach Parise et Ryan Suter avec les Wild du Minnesota. C'est pas parce que tu fais plein d'acquisitions sexy que tu vas nécessairement avoir un meilleur club de hockey. T'as beaucoup d'impondérables. La chimie, surtout quand t'as un gars comme Alex Ovechkin qui en mène large, mais qui ralentit. Spencer Carberry est un excellent coach, mais quand même, t'as une couple de points d'interrogation que je suis un peu moins sûr. Pour le moment, je les mets dans fond à semblant, parce que ça se pourrait que ça prenne un petit peu de temps avant, exact, de décoller chez les Capitals de Washington.
18: Exact.
17: Maintenant, regardons du côté de l'association de l'Ouest. Le Wild du Minnesota, une des meilleures équipes l'an passé, ramène essentiellement la même équipe cette année. Pour toi, est-ce qu'ils sont prétendants ou est-ce qu'ils font ensemble?
18: Moi, je pense qu'on peut les mettre dans la catégorie prétendants. Quand tu as une première paire de défense comme Quinn Hughes et Brock Faber, quand tu mises devant le filet sur un gars comme Jesper Wallstedt, par exemple, en attaque, tu as des éléments clés comme Kaprizov et Boldy. Moi, je pense qu'ils sont là dans leur fenêtre. Est-ce que cette fenêtre-là va durer un an parce que tu vas perdre les services d'un Quinn Hughes? Combien de temps il va être là, cette fenêtre de prétendant? C'est plus ça la question. Pour le moment, pour commencer la saison, ils sont là dans cette catégorie-là. Mais est-ce qu'on va se poser la même question pour commencer la prochaine saison? C'est ça que je trouve intéressant avec le Wild du Minnesota. Mais pour l'instant, j'ai pas le choix de les mettre dans la catégorie prétendant.
17: Bon, pour la première fois, on va être en désaccord.
18: Ah ouais.
17: Pour moi, le Wild, je dois les mettre dans les fonds ensemble.
18: Pourquoi?
17: Il y a trop de trous dans cette formation-là pour que je les prenne au sérieux. Ta ligne de centre en ce moment, c'est Joel Eriksson-Ek, Ryan Hartman, Danila Yurov puis Michael McCarron. Eriksson-Ek, c'est un deuxième centre. Ryan Hartman, c'est un troisième centre. Là, il mise sur des Maxime Chabanov, potentiellement un Blake Coleman sur ton top 6. Il y a trop de trous dans cette formation du Wild. Elle n'est pas assez équilibrée.
18: Intéressant.
17: Oui, Kaprizov est un joueur exceptionnel. Même chose pour Quinn Hughes. Même chose pour Matthew Boldy. Mais est-ce que tu vas vraiment pouvoir compétitionner avec la profondeur qu'il y a, par exemple, à Vegas ou à Dallas ou même, je dirais, au Colorado où on a perdu quand même la profondeur, mais quand même, pour moi, ça me fait peur. Et là, le problème pour le Wild, c'est qu'ils ont tellement donné pour Quinn Hughes. Il leur reste plus grand-chose pour s'améliorer. Ils ont leur choix de premier tour. Mais t'as pas beaucoup d'espace sur le plafond salarial, pis t'as plus vraiment d'espoir à donner. Fait que tu sais, Dylan Larkin, dans le meilleur des mondes, je pense qu'il espérait jouer avec le Wild. Ils ont rien à donner pour lui. Fait que j'ai l'impression que malheureusement, c'est une équipe qui a un certain plafond à cause de tout ça.
18: Intéressant, parce que dans l'Ouest, je suis pas grand à nommer, il y a des meilleures formations que le Wild du Minnesota, comme l'Avalanche du Colorado,
17: les Stars.
18: Comme les Stars, comme les Golden Knights.
17: Ouais.
18: Il n'y a pas une tonne de formations qui sont devant le Wild du Minnesota.
17: Non.
18: Il n'y en a pas une tonne. Parce que là, tu m'as nommé les Oilers parce que t'as aussi longtemps qu'on a ces deux joueurs-là. Ils sont devant le Wild, mais sur papier, il y a des trous aussi à Edmonton.
17: T'as raison que...
18: Mais il y a plus d'éléments chez le Wild quand même. Là. Défensivement, je préfère de loin la défensive du Wild. Devant le filet, je préfère de loin un gars comme Jesper Wallstedt.
17: Je me contredis peut-être un petit peu dans mes propos, mais pour Edmonton, c'est vraiment... Le facteur X de McDavid et Dreisaitl.
18: Et parce qu'ils l'ont déjà prouvé aussi dans les dernières années qu'ils pouvaient faire deux finales de la Coupe Stanley.
17: C'est ça.
18: Avec ces deux-là.
17: Tandis que le Wild, tu peux-tu vraiment faire ça avec Kirill, mené par Kirill Kaprizov et Quinn Hughes? Va falloir le voir, ça, c'est sûr et certain. Bon, mais il me restait une coupe d'équipe, mais malheureusement, on n'a pas le temps. Parce que déjà, dans 4 minutes, c'est le début du match entre le Canadien et les Sénateurs d'Ottawa. Présenté sur TVA Sport, d'ailleurs, ce soir.
18: Oui.
17: Alors, pas sur RDS.
18: Non. TVA Sport, ce soir. Hey, bon premier match. Ben, en fait, pas bon premier match, parce qu'il y en a eu deux en fin de semaine.
17: Bon troisième match.
18: Bon troisième match, mais le premier où on peut faire cette émission d'avant-match.
17: Ben oui.
18: Alors, bon match ce soir, profitez-en. Ça va brasser.
17: Ça va brasser. Et pour les gens de la Mauricie, ben, profitez-en, parce que c'est le fun de recevoir un événement du genre. Et ce qui va être le fun, c'est que dès demain, sur BPM Sport, vous allez pouvoir avoir les meilleurs comptes rendus pour... Revenir sur ce match entre le Canadien et les Sénateurs d'Ottawa sur nos ondes dès 5h54 dans le Club du Matin avec Anthony Marcotte et Anthony Desauniers. Et si vous êtes un auditeur de haut, ben c'est Lara Gonzalez demain à midi. D'ici là, on vous souhaite une bonne soirée. Bon match tout le monde. Merci FX. Merci d'être à l'écoute tout le monde. On se reparle demain.
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2: Ici Guy Lingen, voici nos informations au 95.5. À Pointe-Gamouc, le comité pour le maintien des services d'urgence 24/7 réclame des engagements écrits des candidats à l'élection provinciale pour garantir le maintien de l'urgence. Trois des cinq partis ont jusqu'ici rencontré le comité, le PQ, la CAQ et le PLQ. Et selon le comité, seuls les candidates du PQ Ariane Boyer et du PLQ Karine Malenfant ont pour l'instant signé un engagement officiel. Le Parti québécois arrive en tête des intentions de vote au Bas-Saint-Laurent, selon un sondage réalisé par Segma Recherche pour Radio-Canada et Le Soleil. Le PQ obtient 46 % des intentions de vote devant la CAQ à 24 % Le Parti conservateur recueille 14 % des appuis, suivi de Québec solidaire à 9 % et le Parti libéral du Québec à seulement 6 % Plus de détails et d'autres nouvelles sur montemiscouata.com.

Le Blizzard d'Edmundston a gagné ses deux matchs du week-end. Le plus récent, c'est une victoire de 6-1 hier au centre Jean Daigle. Et d'ailleurs, on a un article complet qui vous parle de ce week-end-là, du Blizzard, avec notre collègue Guy Lingeant. 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
2: Voici vos nouvelles, Arsenal Média. Bégin et Bégin investit près de 3 millions de dollars dans la modernisation de sa scierie des lots renversés afin de mieux valoriser chaque bio de bois franc. L'entreprise a installé cet été un nouveau système combinant des caméras haute résolution, des lasers et l'intelligence artificielle. Le système analyse chaque planche afin d'identifier ses caractéristiques et ses défauts, comme les nœuds, les fentes ou les variations de coloration. L'intelligence artificielle détermine ensuite le meilleur usage possible pour chaque pièce de bois afin de réduire les pertes de fibres et d'en maximiser la valeur. À Poénégamouk, le comité MDSMU 24-7 réclame des engagements écrits des candidats à l'élection provinciale pour garantir le maintien de l'urgence médicale 24 heures sur 24, 7 jours sur 7 au CLSC. Trois des cinq partis ont jusqu'ici rencontré le comité, le Parti québécois, la Coalition Avenir Québec et le Parti libéral du Québec. Selon le comité, seules les candidates du PQ, Ariane Boyer, et du PLQ, Karine Malenfant, ont pour l'instant signé un engagement officiel. Le comité a remis à chacun une pochette d'informations comprenant un bref état de la situation, un rappel historique et une lettre personnalisée. Cette lettre leur demandait de préciser officiellement, par écrit, leur engagement à maintenir des services médicaux d'urgence avec une présence médicale sur place 24 heures sur 24, 7 jours sur 7, au CLSC de Poénégamouk. Côté météo, ce soir, ciel variable avec une température autour de 8 degrés. Cette nuit, passage nuageux avec une température de 3 degrés. Et demain, ensoleillé avec un mercure avoisinant les 14 degrés.

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